0: du tout. Donc il faut un peu montrer ce qu'on fait. Et je pense que c'est un peu une invitation à écouter l'album.
1: C'est sa première rencontre, mesdames, messieurs. Point d'exclamation. Mesdames, messieurs, c'est pas seulement les gens très bien habillés de la télé qui le disent, ou les hommes politiques au début d'un discours. Ça peut être aussi quelqu'un qui fait la manche dans le métro.

0: appelle un cri dans le métro. Et donc autant sur la chanson d'avant, vous incarniez un personnage qui était plutôt rigolo, là vous incarnez quelqu'un qui est en pleine détresse puis qui va exploser. C'est des rôles que vous vous écrivez. Pourquoi ces rôles-là?
1: Ça dépend. Des fois, je prends un rôle, des fois, je prends une incarnation, ou des fois, je ne joue pas de rôle. Ça m'arrive aussi.
0: Dans les chansons.
1: Ouais. C'est, en fait, je m'adapte beaucoup par rapport à la chanson. Hein. C'est-à-dire que moi, c'est pas du tout un album concept. C'est vraiment chanson par chanson. Si je pouvais, je ne sortirais que des chansons une par une, mais je voulais faire un contenant quand même. Et je pense que là, pour le coup, c'est plus une incarnation de ce que j'ai vu, d'une situation. C'est-à-dire qu'on l'a tous vécu un peu ce truc-là, et même ailleurs que Paris, ailleurs que Lille, là où il y a encore même un bus, dans la rue, tout simplement. Là, ouais. Je veux dire, ce mec que j'ai vu péter un dans le métro, hein, littéralement, bah là j'ai pris la position osée de devoir l'incarner, et je le fais sur scène, et je pense que ça a donné du cachet au message, et ça a donné surtout plus de puissance au message.
0: Plus de force, c'est-à-dire que quand vous êtes cette personne et que vous vous adressez aux gens en disant mesdames, messieurs, c'est plus fort que si vous vous mettez, oui, dans votre rôle de chanteur observateur et vous dites j'ai vu un type dans le métro, il a dit ça.
1: Bien sûr, parce que moi j'étais pas derrière la vitre du métro, c'est ce que je dis souvent, j'étais même dans le métro, et à ce moment-là je le dis pas fièrement, mais je veux dire, moi non plus j'ai pas donné 2 euros, hein. Je veux dire, quand il est passé, j'ai à peine laissé un regard, et c'est pour ça que c'est pas une chanson très engagée. En fait, c'est une chanson beaucoup plus engagée contre l'indifférence que je mettais en avant. Donc cette incarnation était nécessaire, je pense.
0: Donc, plus, on va dire, oui, vous êtes concerné par ce qui se passe autour de vous, que ce soit dans Un vide tempête ou un cri dans le métro. Mais qu'est-ce qui fait qu'un moment comme ça, ça devient une chanson, typiquement là, un cri dans le métro, qu'est-ce qui fait que ce jour-là, cet homme-là qui fait la manche et qui s'énerve parce que personne lui donne et qu'il est au bout du scotch, qu'est-ce qui fait que ça devient une chanson? C'est quoi le déclic pour vous?
1: Bah justement, pour moi, c'est quand je dis le cri dans le métro, c'est le cri, et c'est un peu la sensation qu'on a tous crié à ce moment-là. C'est des moments un peu rares comme ça, où parce que quelqu'un qui fait de la manche dans le métro, il y en a tous les jours. Hein, je veux dire, on les voit tous les jours, quand on va au boulot, quand on va ailleurs, peu importe. Là, ce gars-là avait un truc où il s'est énervé contre une pauvre vieille dame, comment qu'elle non plus n'y était pour rien, en fait.
0: Ouais.
1: C'est ça, on n'y est pour rien, et à la fois, c'est devant nous. Alors qu'est-ce qu'on fait? Est-ce qu'on regarde? Est-ce qu'on regarde pas? Lui, il a décidé qu'il fallait le regarder à ce moment-là. On l'a tous regardé. Et puis finalement, cette dame, elle a donné 2 euros. Et moi, je me suis dit, OK, c'est peut-être un moment d'humanité à photographier. Et c'est important pour combattre l'indifférence, la seule chose que je combats presque dans cette chanson, c'était important d'en faire quelque chose d'immortalisé. Ouais.
0: Bah vous l'écouterez sur le premier album de Sam Sauvage, mesdames, messieurs, point d'exclamation. Donc, et si ça se trouve, j'ai dit une grosse bêtise, Sam, parce que pour nous qui achetons des disques, qui découvrons des artistes, je me dis, première grosse tournée, premier album, première nomination aux Victoires, Révélation, c'est le début de l'aventure. Mais en fait, vous, l'aventure, elle a démarré bien avant. Ça fait plusieurs années que vous faites de la musique.
1: Oui.
0: Je vous ai même lu dans une interview dire que vous aviez la sensation même d'avoir eu un petit temps de galère.
1: Ah oui, bien sûr. Mais après, c'est normal que les gens ne savent pas. Hein, parce qu'il y a une exposition un peu cette année, des choses comme ça, dont je suis très très content.
0: Ouais.
1: C'est-à-dire que moi, ça change ma vie aussi. Hein. ça change la tête de mes concerts aussi,
0: ouais.
1: Tout ça. Mais non, moi, ça fait 10 ans que je fais de la musique, et ça fait à peu près, je pense, oui, pour être honnête, 8-9 ans. Très vite, j'ai voulu avoir un projet musical, tenter ma chance, en fait, en tant que jeune dans la musique. Donc, ouais, j'ai connu un peu 8 ans, 9 ans de bars, de restos, et comme je disais, de concerts dans l'indifférence, mais une indifférence nécessaire avant de connaître autre chose, je pense.
0: Qu'est-ce qui vous a donné la niaque, la force de continuer? Parce que oui, servir des pizzas ou des bières pendant 1 an, 2 ans, en attendant, soit, mais 8 ans, c'est long. C'était quoi? C'était de l'espoir?
1: Je pense que j'avais beaucoup d'espoir, et même si je traversais forcément des grands moments de doute, mais comme j'en traverse aussi aujourd'hui, parce que là maintenant il y a une autre pression, la sortie d'album, des choses, donc en fait c'est une pression différente. Il y avait la pression d'arriver à sortir un album, ensuite la pression que l'album fonctionne. Il y a toujours de la pression dans la vie, mais pas que pour ce métier-là, il y a des métiers bien pires que ça d'ailleurs. Moi j'ai cette chance-là. Non, mais je pense que j'ai tenu entre guillemets, hein, c'était pas si dur que ça, mais j'ai tenu parce que l'aventure est aussi intéressante, le chemin est aussi intéressant que la présumée arrivée qui n'existe pas.
0: Oui.
1: Et pour moi, tant qu'il n'y a pas d'arrivée, il y a du chemin, et moi ça me plaît. Donc même jouer dans les restaurants, si demain j'y retourne, alors oui, ça va me faire bizarre, mais c'est pas un truc qui va me m'horripiler.
0: Comment dire? Est-ce que maintenant vous pouvez dire mon métier c'est musicien? Et si oui, à partir de quel moment vous avez commencé à le dire?
1: J'ai commencé à le dire de manière tout à fait pragmatique et très économique, en fait, à partir du moment où j'en vis. Alors, ouais. Je veux dire, là, ça fait depuis récemment, très récemment, ça fait un peu moins d'un an. Et oui, moi, je me suis toujours refusé à dire, en me présentant, que j'étais musicien. Je disais souvent, je suis Berman, mais je fais de la musique. Je suis régisseur au théâtre. Je l'ai été pendant 2 ans, mais je fais de la musique et j'aimerais bien un jour que ça fonctionne. Et là, aujourd'hui, si ça fonctionne, je sais pas, mais en tout cas, je dis, je suis musicien. C'est mon métier et c'est très, très

le musicien Sam Sauvage est notre invité ce soir. Mais sachez que sur l'album, vous allez aller de surprise en surprise et plein d'ambiances différentes. J'ai beaucoup aimé à quel point vous m'avez baladé et vous avez joué avec mes émotions, mes humeurs, mes réactions. En écoutant Mesdames, Messieurs, j'ai un sourire amusé. En écoutant Je suis pas beau, parce qu'on se l'est tous chanté ado en se regardant dans le miroir.

0: somme sauvage. Je suis pas beau. Mais voilà, là, vous, les ados vont vous adorer. Hein.
1: Ah, c'est vrai?
0: Ah, bah, oui, je pense. On se dit, ah, je suis pas tout seul. Moi, si j'avais vu cette chanson-là quand j'avais 15 ans, ça m'aurait fait un bien fou.
1: C'est vrai? Ah, ben, ouais. Moi, elle m'a fait un bien fou de l'écrire aussi.
0: Donc, il y a ces moments-là vraiment joyeux, souriants, bah, comme les gens qui dansent ou comme ça, on laisse Sam Sauvage nous emmener dans son univers. Et puis, je vous rappelle que le monde va mal, hein, on l'a dit au tout début de l'interview. Et donc, il pleut des femmes. Histoire vraie, Sam, vous avez perdu une amie victime d'un féminicide.
1: Tout à fait, oui. Il y a un an, à peu près ça. Il pleut des femmes.

0: Le destin volé par ceux qui manquent de courage, quelle plume. C'est forcément plus difficile à écrire que je suis pas beau. Ou alors est-ce que c'est juste une difficulté différente?
1: Je pense que ça sort tout seul au bout d'un moment. Enfin, il y a des chansons comme ça qu'on écrit en 10-15 minutes, celle-là forcément faisait partie, parce que d'autant plus que ça m'a touché personnellement. Et je pense que ça m'a fait du bien de l'écrire en fait. Moi ça remplit. De toute façon, en tant qu'artiste, on fait des chansons souvent pour se remplacer des consultations de psy, hein. C'est littéralement ça. Hein. Parce que, et en fait, c'est la même chose qui s'est passée là. Et même si c'est un sujet difficile, dur à écrire, dur d'en parler en interview, tout ça, je pense que c'est nécessaire d'en parler. C'est justement ce qui fait tout l'intérêt de cette chanson. C'est pas pour rien que je l'ai écrite. C'est quand j'ai découvert que mon ami Lison, hein, son prénom, comment en fait n'était qu'un numéro. Quand je l'ai vu sur le compte Nous Toutes, sur Instagram, des choses comme ça, qu'en fait c'était la 171e, 163e de l'année, je ne sais plus. Et comment c'est ça, c'est pour ça qu'il pleut des femmes. Je parle vraiment de cette averse-là. Et même si c'est dur d'en parler, je pense qu'il faut en parler, il faut encore en parler. C'est à force d'en parler qu'on va réussir à combattre au moins le truc. Et si je peux apporter ne serait-ce qu'un petit caillou à l'édifice, ce sera déjà ça.
0: Bah merci de l'avoir fait, elle est très poignante et parlante, et en plus merveilleusement écrite cette chanson. Revenons à la maison, ça fait plaisir. Boulogne-sur-Mer,
1: bien sûr,
0: c'est un endroit important pour vous, c'est là que vous avez grandi, Sam?
1: Oui, tout à fait, c'est ça, je suis un nordiste, un vrai de vrai.
0: Il y a une chanson donc dédiée à votre ville, Boulogne.

0: C'est quoi votre fidélité, votre lien à Boulogne pour en faire une chanson? C'est comme Orelsan avec Caen.
1: C'est une phrase que je dis toujours, mais c'est parce que quand je l'ai trouvée, quand elle m'est venue, je me suis dit que c'était la meilleure façon de décrire cette ville-là. Et c'est un vrai compliment, hein, ça paraît bizarre, mais c'est juste que c'est une ville qui est aussi belle dans sa laideur que laide dans sa beauté. Je trouve que c'est vraiment la phrase qui lui convient le mieux, que j'aurais pu glisser dans cette chanson d'ailleurs, si je l'avais pas trouvée après.
0: Pour la réédition, on note ça.
1: Pour Boulogne 2. Mais c'est une ville qui m'a hébergé, j'aime bien ce terme-là, de mes 0 à mes 18 ans. Ouais. Moi, je me définis très peu de là d'où je viens. Mais par contre, c'est important d'en parler. Je veux dire, moi, je me définis plus par là où je vais. C'est ce que je préfère. Mais par contre, je voulais quand même rendre hommage un peu à cette ville et parler aussi de ce qui se passe là-bas. Parce que c'est une ville qui a beaucoup d'histoire, qui a été détruite pendant la guerre, des choses comme ça. Mais les gens, je sais pas pourquoi, ont gardé un cœur énorme. Et les événements aussi tragiques qui s'y passent, avec le cimetière de la Manche, hein, comme on dit, les migrants qui se noient dans la Manche. Et je vois en fait tous les clichés très tenaces à Boulogne. On parle de racisme, on parle de tout ça. Alors qu'en fait, moi, tout ce que j'ai vu, c'est des pêcheurs aller sauver des migrants en mer. Donc les pêcheurs avant qui mouraient de la mer viennent maintenant sauver ceux qui sont dans des embarcations de fortune. Et ça, je voulais un peu trouver ce double sens pour raconter cette double histoire, ce passé et ce présent, qui finalement se lie comme jamais à présent même.
0: Il y a beaucoup de profondeur en fait dans votre album, et c'est vrai que avec les premières chansons, notamment Les gens qui dansent, etc., on s'attendait pas forcément à ça. Est-ce que vous vous rendez compte que vous surprenez dans le très bon sens du terme? Mais voilà, moi franchement, la première, je me suis fait avoir. Je vous ai vu arriver, votre petit look là, votre petite choré et tout. J'ai dit génial, il est trop sympa, Sam Sauvage. En fait, oui, il est trop sympa, Sam Sauvage, mais il est aussi très profond. Enfin, je dirais, il y a du monde là-dedans.
1: Il est pas dépressif, promis.
0: Non, c'est pas ça. Mais intelligent, vous écrivez divinement. Quand dans Roi du silence, vous racontez l'histoire alors de beaucoup de couples, mais là en l'occurrence c'est l'histoire de vos parents et de votre papa qui se barre au moment de votre naissance. Vous avez des phrases géniales.

0: roi du silence, ça vous évite la consultation de psy pour vous réconcilier avec votre père?
1: Bien sûr, et c'est pour ça qu'il y a autant de métaphores. Parce que,
0: de toute façon, y a des princesses, des rois, tout ouais, ça. Mais
1: j'assume de dire que je me cache derrière ça. En fait, j'ai pas de problème à le dire, et je pense que le jour où je réussis à écrire une chanson avec des mots directs, comme je le fais souvent dans d'autres chansons, c'est que là, j'aurais vraiment guéri mon truc à l'intérieur de moi. Mais bon, on guérit pas souvent si vite qu'on veut, et puis surtout, moi, j'ai même pas envie de guérir. Je me sens très bien comme ça aussi maintenant. Donc, je me suis un peu caché derrière ces métaphores-là. Et si je l'ai sorti, parce que c'est un peu une valeur personnelle, j'écris d'habitude plus sur les gens que sur moi. Là, je me suis dit que mon histoire, je pense que je suis pas le seul à l'avoir vécue. Je pense qu'elle parlerait à beaucoup de gens. Donc, c'est pour ça que je voulais un peu la glisser comme ça, en espérant que les gens la comprennent, la reçoivent, bien sûr. Ouais.
0: Alors, on parle de mots directs. Je ne t'aime plus, c'est suffisamment direct.
1: Ouais, là, pour le coup, j'avais pas besoin de psy. J'y suis allé franco.
0: On y va alors. Sam Sauvage, je ne t'aime plus, mesdames, messieurs. Désolé les psys, on peut pas tout avoir.
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0: Message reçu, Sam Sauvage est l'invité de Décibel. J'ose même pas vous demander pour qui elle était, si la personne a bien reçu le message. Non, c'est vrai. Non, mais hey, c'est hyper cruel.
1: Ouais, mais je pense que c'est mieux de le faire en chanson que de dire des mots pareils en face ou un truc du genre.
0: Puis
1: surtout, c'est plus facile de dire. Je trouve que dans la vie, c'est plus facile de dire je t'aime dans un gros mensonge que je ne t'aime plus dans une vérité bien brutale.
0: C'est pas
1: donc,
0: faux.
1: Dans un album, c'est mieux que dans une relation.
0: Bosser, Sam Sauvage, ce premier album, il est né de vous uniquement ou bien vous êtes plusieurs? Est-ce que quelqu'un écrit avec vous, compose avec vous, produit avec vous?
1: Alors sur Mesdames, Messieurs, comme sur l'EP avant, l'album comme l'EP, moi j'ai fait auteur, compositeur, interprète dans sa totalité. C'est-à-dire que voilà, j'ai tout écrit tout seul, la musique aussi, le texte, et par contre l'interprétation également, pardon. Et après, par contre, pour la première fois, je me suis entouré d'arrangeurs. C'était une volonté de ma part, je voulais un peu ouvrir ma musique à d'autres horizons, notamment sur des titres comme Boulogne, Il pleut des femmes, Je ne t'aime plus, là qu'on a écouté tout à l'heure. Et en fait, j'ai rencontré des gens assez sympas pour le faire. Pierre Cheguillaume, Simon Kenéa, qui travaillent notamment avec Zao de Sagazan, à Nantes, dans un studio. On a fait ça pendant tout l'été dernier. Et puis aussi David Enfrein, qui comment travailler sur Ne t'en fais pas pour elle, à la basse, un peu on l'a appelé le hooligan de la musique, et je trouvais ça hyper bien trouvé.
0: On va écouter d'ailleurs Ne t'en fais pas pour elle tout à l'heure. Donc voilà, on va se rendre compte de ce que le hooligan.
1: C'est ça, c'est un vrai de vrai. Et une dernière personne qui est Xavier Demar, qui a travaillé beaucoup avec son frère Pierre Demar sur Je suis pas beau, pour ce côté pop, cette fraîcheur. En fait, j'allais chercher des sonorités chez des gens.
0: C'est ça.
1: Pour ressembler à mon album.
0: Parce que vous, naturellement, vous allez vers quel genre de sonorité? C'est quelque chose comme les gens qui dansent? C'est un truc un peu cold wave, un peu post-punk?
1: Du tout, mais je suis vraiment très éclectique. Donc c'est que dans chaque chanson, il y a un style différent. C'est ça que j'aime bien. C'est ce que j'espère avoir.
0: Mais par exemple, quand vous composez quelque chose qui est brut, qui n'a pas été arrangé, etc., ça ressemble plutôt à quoi? À des sons synthétiques? Ça ressemble à du piano? Comment vous?
1: Ça dépend de la façon dont je compose, en fait. C'est-à-dire que parfois, des fois, quand j'ai le texte avant, je vais l'habiller d'une certaine manière. Et quand je me dis que le texte est un peu solennel, des choses comme ça, je vais le faire au piano. Et puis parfois, j'ai un riff de guitare, ou parfois j'ai juste un truc de synthé.
0: Donc vous êtes pianiste, guitariste?
1: En fait, j'aime bien dire que je fais un peu tout, mais pas très bien. je suis pas un grand soliste de guitare, je suis pas un grand pianiste du tout.
0: Mais ça vous permet de bosser et de composer.
1: C'est ça, ouais. Ça me permet en fait de composer. Et après, il y a des gens dont c'est le métier, par exemple, d'interpréter très bien les guitares, tout ça, à qui je confie ça de manière naturelle.
0: Mais d'accord, mais je comprends mieux aussi pourquoi vous êtes tellement chouette en interview, pourquoi aussi vous êtes tellement content de faire plein de dates. C'est parce qu'en fait, toute une partie du boulot est archi solitaire pour vous.
1: Ah oui, carrément. Moi, je suis content quand je m'entoure d'équipe après.
0: Je comprends mieux ça. Ouais, c'est ça. Mesdames, Messieurs, est disponible. Vous l'avez compris, c'est un vrai coup de cœur pour toute l'équipe de Décibel. Et c'est très sympa d'être venu nous en parler.
1: Merci de m'avoir accueilli.
0: À la prochaine, Sam.
1: À bientôt. Merci pour tout.

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1: 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Émilie Mazoyer et Sébastien Tellier. Bonjour.
2: Bienvenue dans Décibel. C'est la première fois que vous venez dans l'émission.
3: Et complètement, comment j'ai pu manquer ça, Décibel?
2: Voilà.
3: En quoi?
2: Exactement, en tout cas je suis ravie de passer ce petit moment ensemble à l'occasion donc de la sortie The Kiss The Beast. L'album commence par la chanson du même nom, un vrai générique de début comme on les aime.

chanson que vous allez écouter une fois et chanter 150 000 fois. Voilà, c'est le principe de ce Kiss the Beast. Alors, avant de se plonger dans l'album, Sébastien, j'avais envie qu'on fasse un peu les présentations, puisqu'on ne s'est jamais parlé ici, et dire que c'est super réjouissant d'avoir un artiste tel que vous dans l'émission, parce qu'en fait, il y a plein de portes d'entrée à votre travail. Il y a des gens qui ont pu vous découvrir sur la bande originale de Lost in Translation, le très beau film de Sofia Coppola en 2003, avec Fantino.

Votre ritournelle qu'on utilisait tout à l'heure en générique de bienvenue. Alors oui, elle date de l'album Politics en 2004, mais elle était aussi jouée merveilleusement à la cérémonie d'ouverture des Jeux Paralympiques Paris 2024.

0: de souvenirs, ça, pour vous, cette cérémonie des JO?
1: Grand souvenir. Vraiment, c'était vraiment très impressionnant à faire. Déjà, j'étais très content qu'on m'invite, qu'on me propose de le faire. Je me suis dit, ah bah, vraiment, c'est sympa, quoi. Je me voyais finir au fond d'une cave tout seul. Et puis, en fait, non, on est venu me chercher et on m'a mis en plein soleil. Voilà. Non, en vrai, j'étais hyper content qu'on m'appelle pour faire ça. J'ai des grands souvenirs. Je l'ai dit souvent, mais j'adorais ce convoi qui venait me chercher à les maisons pour aller répéter sur place. Donc, avec des policiers, des motards qui ouvraient le chemin. Comme ça, Paris n'a jamais été aussi fluide.
0: C'est ça.
1: C'était journée porte ouverte, quoi.
0: À la Concorde en 5 minutes.
1: Et c'était génial de vivre Paris comme ça. En plus, en vrai, franchement, je veux dire, Paris sans embouteillage, c'était vraiment merveilleux. Donc ça, j'adorais ça. Surtout les enfants. Il y avait ce côté convoi présidentiel qu'on aimait beaucoup.
0: Ouais.
1: Et puis, j'ai adoré être sur la place de la Concorde comme ça, mais transformé. Moi, surtout que bon, c'était à la fin de l'été, il faisait hyper beau et le ciel bleu, cette ambiance de fin d'été et tout. D'habitude, déjà, j'adore ça, la fin de l'été. Mais là, en plus, avec cet événement-là, alors, c'était vraiment magique, quoi.
0: Ouais, côté patrimonial aussi, quand même, de se dire que oui, vous avez une carrière, on l'a dit, voilà, de 25 ans, forcément plein de bons moments. Vous avez voyagé partout dans le monde avec votre musique, mais là, cette chose-là de représenter la France, ça fait quelque chose à l'ego ou pas du musicien que vous êtes?
1: Ouais, quand même pas mal, je dois dire, c'est vrai. Et puis après, j'ai été fait chevalier des arts et des lettres, et je crois que c'est pour ça, j'ai l'impression, parce que c'était dans la foulée. Donc j'imagine que ça a eu une influence. Je sais jamais su vraiment pourquoi j'avais été fait chevalier des arts et des lettres, mais ça, à mon avis, c'est pour ça. Et puis, c'est vrai que, alors, autant je suis complètement apolitique et puis j'ai un refus de l'autorité totale, mais enfin, même si j'ai un super bon feeling avec la police, je me souviens notamment une fois à Cannes,
0: ouais.
1: J'avais été au Jouet Club de Cannes, et moi j'achète beaucoup de cadeaux aux enfants, enfin bon, je suis très bon.
0: Vous en avez à vous, puis j'imagine qu'il y en a en plus des enfants autour de vous.
1: Non,
0: vous les gâtez.
1: Là, c'était vraiment mes enfants, les miens, ouais. Quoi. Et on avait tellement de sacs, donc on marchait un peu comme ça dans la rue, et carrément, des policiers m'ont reconnu, et nous ont aidé à porter les sacs de jouets jusqu'à l'appart, donc j'étais là, ouais, super.
0: C'est classe.
1: Et donc, mais alors voilà, donc, mais enfin, en tout cas, c'est vrai que je me sens toujours un petit peu, c'est ce que je dis souvent, mais un peu renégat. J'ai l'impression de vivre tout seul dans ma cabane. Enfin, je vis pas dans une cabane, et en plus, je vis pas du tout seul. Mais c'est une impression que j'ai un peu comme ça. Donc là, le fait de participer à un truc un peu commun, de partager ça avec les gens qui habitent le même pays que moi, ça m'a fait hyper plaisir, carrément.
0: Sinon, j'ai une théorie pour la médaille. C'est peut-être pour l'Eurovision. Allez savoir. Moi, j'ai un souvenir ému de Sébastien Tellier, Eurovision 2008. Il entre sur scène en voiturette de golf. Moi, j'ai trouvé ça so chic, so French. Elle est encore dans ma playlist, cette chanson divine.
1: C'est
0: moi, j'ai trouvé extra.
1: Ah, c'est sympa. J'étais content avec cette chanson parce qu'en fait, on croit que derrière, ce sont des voix qui chantent comme des chœurs. Mais en fait, donc, les gens de l'Eurovision m'ont obligé à ce que ces espèces de chœurs qui a derrière la choupe, wap, ouais, du chou, soient chantés en vrai. Mais en fait, non, moi, tout ça, ces sons-là, je les avais avec un synthé qui était le Roland RD700. Enfin, je veux pas être trop technique, mais, et j'avais, une fois, j'avais loué ce synthé pour un concert. Enfin, bon, bref. Et puis, j'étais tombé sur ce son-là, qui est un son magique.
0: Ouais.
1: On appuie, on met quelques doigts et ça organise. Ça organise toute une chorale. Et j'avais adoré ce truc-là. Et je m'étais dit, un jour, je m'achèterai. Donc, je me le suis acheté. Et puis, en m'amusant avec à la maison, j'étais tombé sur cette chanson. Mais en fait, j'avais commencé, c'est rare d'ailleurs, dans une chanson, j'avais finalement, d'une certaine façon, commencé par les arrangements. Parce qu'en appuyant sur le synthé, ça faisait choupi-wapi-wapi-la. Et puis par-dessus, j'avais inventé une petite mélodie, ça donnait divine, quoi.
0: Bah, moi, je l'aimais beaucoup. Voilà. Donc, moi, pour ça, je vous aurais filé la médaille, que ce soit pour ça ou pour les JO. En tout cas, elle est là, la médaille de chevalier des arts et lettres. Bravo à vous, Sébastien.

0: c'est une chanson qui s'appelle Copycat. Copycat, c'est un, dans le meilleur des cas, un copieur. Dans le pire des cas, c'est-à-dire ce qui vous est arrivé, c'est une usurpation d'identité. Ce qu'il faut dire, c'est qu'en plus de tout ce que j'ai cité, vous êtes aussi hyper célèbre, pas que pour votre musique, mais aussi parce que vous êtes un des rares hommes à être une égérie Chanel. Donc vous êtes aussi beaucoup dans les magazines de mode, dans la presse, etc. Et donc vous avez atteint un degré de célébrité qui fait que quelqu'un s'est fait passer pour vous.
1: Mais complètement. Alors, bon, j'ai appelé la chanson Copycat, mais pour moi, Copycat, c'est un serial killer qui imite les crimes d'un autre serial killer, j'imagine.
0: Ah, oui.
1: Mais en fait, la chanson, parce que j'allais pas l'appeler l'usurpateur, qui sonne moins bien que Copycat.
0: C'est pas faux.
1: Copycat, ça tape.
0: Ouais.
1: Bon, voilà, donc l'usurpateur, ça claque un peu moins, évidemment. Mais enfin, bon, oui, c'est ce monsieur qui a utilisé mon nom. En fait, il se faisait passer.

0: je cherchais l'amour, je cherchais une petite amie. J'essayais un petit peu. Voilà, bon.
1: Comme tout le monde.
0: Et puis, voilà. Et puis, non, mais je trouve que j'ai trouvé, ce que j'ai trouvé plus méprisable d'une certaine façon, c'est qu'il s'est fait ami avec des gens. En se faisant passer pour moi, c'est-à-dire, il allait chez eux dans leur appart, ils étaient ensemble, ils passaient des samedis après ensemble et tout, en se faisant. Et ça, je trouve ça, c'est bizarre, ça, quand même, de créer des fausses amitiés. Non, mais c'est vraiment un truc, donc c'est ça qui m'a fait peur. Je me suis dit, bah, pour faire ça, faut vraiment être quand même vachement dérangé, quoi. Donc, et ça, le fait qu'il, de me dire qu'il soit dérangé, ça m'a fait peur, parce qu'on sait pas à quoi s'attendre avec un mec qui est pas équilibré, quoi.
1: Oui, on veut pas qu'il se pointe, j'en sais rien, à l'école des enfants, un truc comme ça, ça fait super peur.
0: J'allais chercher
1: mes
0: enfants.
1: C'est fini.
0: Je montrais mon passeport. Ah, c'est fini, ouais. Ouais, heureusement, ouais. J'ai appelé la police et tout le bazar, quoi, je veux dire, quoi.
1: La beauté, des belles chansons, nous allons en trouver plein sur Kiss the Beast. Et puis, vous allez vous rendre compte que Sébastien Tellier utilise sa propre voix vraiment comme un instrument. Donc là, sur Copycat, voilà, vous avez entendu un certain traitement de sa voix. Sur d'autres chansons, c'est au contraire hyper simple. Et puis, sur Refresh, alors là, c'est incroyable.

0: c'est vous là.
1: Là, c'est moi. Alors, c'est ma voix déjà superposée. J'en ai fait beaucoup des prises.
0: Ouais.
1: Celle-là, j'ai bien dû superposer au moins une dizaine de fois ma voix. Et puis aussi, c'est ce que j'ai dit à Sébastien, parce que c'est encore Oscar Holter et Sébastien en duo qui produisent le morceau. Enfin, celle-là, quand même, la maquette, parce que je maquette tout avant de passer en production.
0: Donc, vous avez votre studio.
1: Je fais mon studio,
0: tout.
1: Là, je prépare tout. Donc là, c'était quand même très proche. Enfin, je veux pas retirer de leur talent. Enfin, il se trouve que c'était très proche.
0: Ouais.
1: Mais par contre, j'avais dans mon ordinateur, j'avais un truc qui permettait de faire une voix synthétique qui ressemble beaucoup à celle-là. Mais c'est-à-dire, c'est une voix synthétique, mais dans laquelle on peut pas entrer de parole, donc ça vient. Et après, donc j'ai écrit le texte, mais il fallait recréer la même voix que cet ordinateur, mais avec du texte. Et donc on a Sébastien, c'est Sébastien qui s'y est collé, et il a passé pas mal de temps à recréer exactement ce grain-là. Et c'est ce que je dis souvent, mais j'aime bien le dire, parce que en fait, c'est quand mon fils est né. Donc dans le 17e à Paris, et il est sorti, et là il a poussé un cri. Mais moi j'imaginais que les nourrissons, enfin les nouveau-nés, ça pleurait, mais en fait non, il a crié, et donc il a fait comme ça, et c'était je voulais ce grain là en fait, ce cri, parce que c'était pas juste un cri de bébé, c'était pour moi c'était, je veux dire, la naissance de l'humanité.
0: La vie, ouais.
1: La vie, ouais. Mais limite, je pense que ça, même les dinosaures faisaient presque le même son. Il y avait ce truc-là, presque irréel ou tellement réel que ça en devient fou.
0: Primal scream. Ouais,
1: comme, comme le groupe.
0: C'est ça.
1: Correctement. Non, c'est ça en plus.
0: Ouais.
1: Et donc, je voulais retrouver ça pour refresh, cette espèce de truc. Parce que refresh, ok, c'est ma propre renaissance. Bon, voilà. Mais c'est aussi ce fait que la vie se perpétue. Et donc, j'avais très envie de faire ça, et ça nous a pris des semaines et des semaines de bien restituer ce côté un peu rauque du cri, quoi.
0: Et à côté de ça, il y a des chansons comme Un dimanche en famille, où là, bah, c'est juste, c'est votre voix, c'est vous.
1: C'est

0: Donc parfois vous poussez très très loin le traitement de la voix et parfois c'est vraiment très proche du naturel. Ça aussi c'est une liberté que vous vous donnez maintenant de traiter votre voix vraiment comme un instrument.
1: Oui, voilà, complètement, parce que aussi, c'est que la musique, c'est un monde très vaste. Il y a plein de trucs formidables. Il y a plein de basses différentes. Il y a plein de synthés différents. Il y a plein de trucs différents. Je sais pas, il y a de la chorale, il y a du tam-tam, il y a de l'afrobeat, il y a du rap, il y a de la pop. Enfin, c'est fou, mais c'est presque, je sais pas si on peut dire que c'est infini, mais c'est quasiment, les plaisirs de la musique sont quasiment infinis. Et donc moi, comme j'adore tout ça, j'essaye de tout mettre en fait, sans non plus que ça fasse fourre-tout moi-même. Mais je pourrais pas, je me sentirais enfermé si j'allais que dans un seul truc et tout ça. J'ai envie de tout essayer, mais un petit peu comme dans la vie. Enfin, quoi que je dise ça, c'est pas vrai parce que. Enfin, j'aimerais bien, par exemple, essayer de vivre dans toutes les villes. Un petit peu à San Francisco, un petit peu à New York, un petit peu à Tokyo, tout ça. Mais je le fais pas, en fait. Ça fait depuis toute ma vie d'adulte, j'habite à Paris. Donc, je veux pas mentir aux gens. Mais c'est vrai que j'ai un peu ces, j'ai

0: côté gargantuesque de vouloir. Ouais. J'ai envie de tout, quoi.
1: Et pour la musique, un des grands plaisirs aussi, c'est d'inviter des artistes qu'on admire sur ses chansons. Pareil, on n'ose pas forcément les inviter à dîner à la maison à Paris, mais sur un album, on les invite. Et sur votre chanson Thrill of the Night, il y a la guitare de Nile Rodgers, qu'on connaît bien évidemment, de Chic. Et il y a une voix qu'on découvre, c'est celle d'une chanteuse américaine qui s'appelle Slater.

0: Roger ne bosse qu'avec deux Français, vous et Sheila.
1: Il a bossé avec les Daft Punk.
0: Ah oui, ouais. Ah, mais ils comptent pour des Français, les Daft Punk, c'est la classe international.
1: Ils sont tellement, okay, mais ils sont archi français.
0: Trois Français alors, Daft Punk, Sheila, Sébastien Tellier.
1: Oui, bah, je suis très content qu'on ait pu travailler ensemble. C'est vraiment un mec que j'admire profondément, c'est un immense musicien, c'est vraiment un génie de la musique. Et justement, quand je parlais tout à l'heure de non-réflexion, c'est ça qui est formidable, c'est de travailler toute sa vie d'un instrument, en l'occurrence, lui, c'est la guitare, et que ça semble facile. Lui, on a l'impression qu'il fait ça, mais comme il respire, enfin,
0: oui.
1: Je veux dire, c'est...
0: Oui, il n'y a pas de douleur, il est très fluide.
1: Voilà, il n'en fait pas des caisses, ouais. On a l'impression que c'est... Et c'est vraiment, mais ça, c'est vraiment à l'américaine, que le résultat semble vraiment des plus naturels. Et ça, j'adore chez lui. Et puis, j'adore parler de lui parce que, aussi, c'est ce que je dis souvent, mais c'est tellement vrai, il est extrêmement sympa. Alors que souvent, on imagine les stars américaines, en plus, moi, il y en a un paquet de stars américaines que j'ai un petit peu côtoyées, qui me faisaient carrément peur. Pas du tout. Il est sympa, comme je le dis tout le temps, il retient le prénom de tout le monde, il demande des nouvelles de la famille, il est humble, il est super cool. De lui émane un truc genre super sweet, il est vraiment merveilleux, quoi.
0: Je pense qu'il est très très heureux de faire de la musique. Vous parliez tout à l'heure d'amour de la musique et d'envie de bouffer toute la musique et de goûter toute la musique. Je pense que vous avez ça en commun, sans doute.
1: Alors lui, oui, parce qu'une fois, j'avais fait une vidéo avec lui. Enfin, on avait été interviewé ensemble à Los Angeles. Donc, le principe, c'est on se baladait en voiture dans les hills. Et puis, on discutait pendant cette sorte de balade en voiture. Et là, donc, je connais tous ses hits, les albums de Chic, évidemment, j'écoutais 15 millions de fois et tout et tout. Mais là, en plus, je me suis aperçu qu'il avait fait plein de musique pour le cinéma, tout ça. J'étais, ah bon, c'est dingue. Enfin, j'en revenais pas, mais un nombre de trucs incroyables de tout ce qu'il a fait. Je pense vraiment aussi... Parce que maintenant, je veux dire, il est plus, c'est pas un petit jeune, quoi. Et donc, mais il continue, il est en tournée. J'avais été le voir il y a pas très longtemps, au Zénith, à Paris. Et c'était génial parce que donc, moi et ma femme, ils nous avaient invités, mais on avait eu le droit de regarder le concert, mais dans les coulisses, mais juste au bord de la scène, sur le côté, quoi. Donc j'avais pu bien l'observer de pas très loin. Et je le voyais, mais prendre plaisir, mais c'était dingue. On a l'impression que c'était la première fois qu'il faisait de la scène, carrément. Sautillait, il souriait, c'était dément, quoi.
0: En parlant de plaisir, je voulais vous remercier, Sébastien Tellier, parce que sur Kiss the Beast, il y a des surprises. Et c'est pas si commun aujourd'hui d'être surpris en plein milieu d'une chanson. Je pense par exemple à Lou, qui est une chanson vraiment pleine de surprises, puisqu'on commence sur une petite guitare flamenco, un petit voyage linguistique en Espagne. Après, il se passe ça, et puis après, il se passe encore autre chose.
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0: mentir, la première fois que je l'ai écouté, à ce moment-là, j'ai fait hey! Parce que vraiment, j'étais surprise et contente. Est-ce que vous aussi en studio, quand vous faites une cascade de la sorte, vous vous dites hey?
1: Ouais, j'étais très content. En fait, le principe de Loup, c'est une chanson où c'est un loup qui se déguise en chien pour commettre un peu ses petits méfaits et tout et tout. Et donc, je voulais que ça soit ça. Je voulais que ce côté un peu espagnol, ce loup qui se déguise en chien, qui essaye de bien présenter avec une certaine classe et tout. Ça. Mais parfois, il redevient loup, quoi. C'est plus fort que lui. C'est pour ça qu'on passe de ce côté un petit peu, on va dire, jazzy espagnol à des côtés crazy funk, appelons ça comme ça. Et pour moi, c'était important comme ça que tout d'un coup, c'est le naturel revient au galop, comme on dit. Enfin, j'aime pas trop utiliser l'expression, mais voilà.
0: C'est là,
1: voilà. Et donc, c'était ça que je voulais, quoi. Que tout d'un coup, paf, le pot, comme si il pleuvait, que son déguisement disparaissait un peu, et que ça y est, on voyait que c'était un loup qui se sentait tout nu, qui c'était l'urgence, la catastrophe, quoi.
0: C'est ça que j'adore chez Sébastien Tellier, c'est qu'on se dit quand même, il y a du monde et là-haut. Et non, mais si. Et je vous imagine, vous êtes tout seul en studio au départ, tenter des trucs. Vous parlez à voix haute?
1: Oui.
0: Ah, alors, j'en étais sûre.
1: Alors, c'est vrai qu'il faudrait, j'aimerais pas être filmé seul au studio.
0: Ah.
1: Enfin, si je me sentais filmé, bien sûr, j'essaierais de bien me comporter, mais me sachant non filmé, c'est vrai que je me mets dans une sorte d'état de transe quand même. Hein. C'est-à-dire, au début, non, j'arrive plutôt tranquille, j'allume le matériel, voilà, il faut le temps. Moi, j'adore les vieux synthés, donc le temps que ça chauffe. Et tout, voilà.
0: Ouais.
1: Et puis, même après, le temps que ça charge, machin. Et puis, au fur et à mesure, c'est vrai que je suis là, ça monte un peu. Et après, c'est vrai que je me comporte un peu comme une bête. Dans le studio, parce que si je compte beaucoup sur le chaos pour créer, parce que je pense que parfois la musique, c'est comme si la musique préexistait déjà. Il y a 88 touches bon sur le piano, donc tout existe un peu à l'avance. Mais pour aller les chercher ces notes là, il faut se mettre dans des états pas possibles. Et puis même certaines mélodies, c'est pas qu'intellectuel, c'est il y a un truc physique aussi. Il faut se mettre dans un état pour se dépasser. On se dépasse pas que psychologiquement. Il y a un truc physique aussi, c'est de mettre dans certaines postures ou justement d'avoir tellement essayé de trouver un truc qu'on est épuisé. C'est justement enfin quand l'épuisement il arrive qu'on trouve le truc. Donc il y a toute une série de trucs, et c'est vrai que si on me filmait en studio tout ça, je pense que j'aurais l'air d'un bon barjou. Enfin déjà que c'est pas loin, mais effectivement. Mais ce qu'il y a, c'est que j'adore cette solitude parce que en studio aussi, c'est que c'est comme si j'étais face au miroir aussi. Je peux pas me mentir à moi-même. Et donc il y a ce truc là. En fait, c'est des grands moments de vérité pour moi. J'ai vraiment rendez-vous avec moi-même quand je suis tout seul dans le studio.

0: avoir un look de chanteur de hard rock ou de bûcheron canadien et prenez une masculinité plus douce.
1: Ben oui, c'est très important pour moi.
0: Ben oui.
1: D'être doux. Ben déjà, je pense plus, parce que avant on valorisait, même dans le cinéma, tout ça, on valorisait un peu les brutes ou même pas forcément des ordures, mais un peu des... Où je me souviens de cette série, L'homme qui tombe à pic. Bon, le mec, il est un peu rentre-dedans, il a un gros 4x4, il passe à travers des cercles de feu, enfin, des trucs un peu comme ça.
0: Et il pleure pas.
1: T'as dit que maintenant, c'est plus pareil. Et on s'est rendu compte qu'en fait, ce mal dominant, ce mal alpha, il était un peu relou, quoi. Hein, et puis, il embêtait un peu tout le monde. Il prend trop de place, il gêne, il parle fort au resto, il roule vite sur l'autoroute. Enfin, il est pénible, ce mec. Donc, on n'en veut plus de ce mec. Il est trop pénible, trop nuisible. Donc, il faut bien inventer un autre style, finalement, un autre style de perfection. Parce que, bah, quand même, il peut y avoir éventuellement, quand même, encore dans les séries ou dans les films, des hommes. Alors, comment ils vont être, ces hommes?
0: On accepte de les voir.
1: On accepte quand même de les voir. Et donc, bah, il faut bien les définir, les redéfinir un petit peu. Mais c'est vrai que maintenant, il y a beaucoup de séries ou de films où l'homme, dans ce film, dans ces séries, c'est un chouette mec.
0: Ouais.
1: C'est pas un mec qui vient là pour tout défoncer. C'est des mecs bien, quoi, coolos, quoi. Et donc, c'est ça. C'est juste ça. Donc, moi, j'imaginais, voilà, l'homme du futur, ou mais un futur proche. Hein. Et,
0: oui, bah, nous faites pas attendre trop longtemps.
1: oui, voilà.
0: Le plus proche possible.
1: Et, voilà. Mais après, il faut pas non plus. Enfin, tout ça, naïf de cœur, tendre et rêveur, ok. Mais il faut pas non plus être mielleux, gnangnan, machin. Il faut. C'est juste qu'il faut que ça soit sweet, quoi, tout ça. Voilà.
0: Sébastien Tellier, après vous avoir remercié pour cet album et souhaité une très belle tournée, qu'est-ce qu'on peut vous souhaiter pour la suite?
1: Souhaiter pour la suite, je pense qu'il faudrait quand même inventer une sorte de médicament où on puisse manger autant qu'on veut, sans grossir. Ce serait vraiment mon rêve.
0: Ça, c'est cool.
1: Enfin, moi, c'est ce que je fais, mais je me le permets que l'été. J'essaye de faire que des repas de suite avec frites. Enfin, à part le petit déjeuner. Et l'été, alors c'est pas l'été dernier, mais l'été d'avant, j'avais réussi à faire 17 repas de suite avec frites.
0: Ouais.
1: Et puis après, malheureusement, c'est la fin des vacances, c'est du raté.
0: Si vous vous présentez au présidentiel, je vote pour vous, j'adore ce programme. Sébastien Tellier était dans Décibel, merci beaucoup Sébastien.
1: Merci à vous.
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3: C'est Décibel avec ce soir les chansons préférées d'un de vos animateurs préférés.
4: Bah, il n'est pas 20h, il est midi là.
3: Il est midi. Les 12 coups de midi, le générique culte et un animateur tout aussi culte, Jean-Luc Reichmann, mais qui depuis 2013 incarne aussi Léo Mattei, un policier incontournable de vos soirées télé. Il est ce soir dans Décibel. Il n'est pas midi, alors je ne vous dis pas bon appétit, Jean-Luc Reichmann.
4: Non, mais le gars, il est automatisé. D'un seul coup, il est midi. Je ne comprends pas, il est midi moins 7. Non, écoutez, je suis très, très heureux d'être là. J'adore la radio, je suis un fan de radio.
3: Déjà, vous avez une voix de radio.
4: Je ne sais pas de quoi vous parlez.
3: Oh là là, tout dans la gorge. Non, mais c'est incroyable, bravo, bravo, c'est magnifique. Jean-Luc Reichmann, donc oui, vos débuts à la radio, et puis ensuite la télé, et la fiction, c'est ce qui arrive en dernier sur votre CV. Mm-hmm. Vous n'êtes pas que acteur d'ailleurs, hein. Mm-hmm. Vous êtes aussi dans les coulisses de Léo Mattei, mm-hmm. puisque vous faites partie de l'équipe de production, on dit, c'est ça?
4: Oui, en fait, on a créé carrément cette série, elle est française, donc effectivement, on est dans la production artistique,
3: ouais.
4: Pas du tout en ce qui est des contrats, des chiffres et de l'argent, loin de là. Moi, ce qui m'intéresse avant toute chose, c'est de faire passer des messages, comme vous le savez, aussi bien sur les enfants,
3: oui.
4: Qui pour moi est la chose la plus importante de la vie. L'enfance et la différence sont mes deux combats. Alors effectivement, ça a commencé jeudi dernier avec un premier épisode. Et puis tous les jeudis soirs, pour l'instant, il y a Léo Mattei, Brigade des mineurs. Oui, donc on a créé ça. Série française, création 100% française, qui s'exporte, ma bonne dame Émilie.
3: Qui regarde ça dans le monde
4: 51 pays dans le monde. Ah ça, elle rigole plus du tout là.
3: Ah non, je suis bluffée.
4: Et le 51e pays, ça a été le Japon qui a accepté de nous diffuser cette production française. Alors là, ça rigole moins. Hein. Ouais. Vous avez vu, elle rigole beaucoup moins.
3: Je rigole pas du tout là. Non, je suis épatée parce qu'il y a évidemment d'excellents concepts français qui peuvent être adaptés à l'étranger. Genre, ils nous sucent nos idées et puis ils les font à leur manière. Mm-hmm. Mais là, vraiment, que vous soyez diffusé comme ça partout dans le monde, bah, je vous félicite.
4: Ouais, c'est gentil. Ouais. À l'époque, il y avait un slogan en France, vous n'êtes Pané, qui disait en France on n'a pas de pétrole mais on a des idées. Et ben voilà, je me suis battu, il paraît que c'était pas possible de créer une fiction française il y a 13 ans et ça fait 13 ans donc 64 épisodes qui sont diffusés un peu partout dans le monde pour défendre la cause des enfants. Ça veut dire que 13 ans plus tard ça marche toujours. On aurait aimé que ça marche plus mais bon comme vous voyez l'enfance est au cœur en plus de l'actualité
3: bien
4: en ce
3: sûr.
4: Moment avec tout ce qui se passe partout. Donc il faut mettre de temps dans le doigt où ça fait mal, c'est-à-dire que nos enfants, il faut les prendre comme des personnes à part entière et puis les respecter aussi, les écouter surtout.
3: Oui, c'est ce que fait votre personnage Léo Mattei et il se bat pour les enfants. Léo Mattei, Brigade des mineurs, donc ça a recommencé sur TF1 avant-hier. Ça va cartonner cette nouvelle saison. Il y a plein de nouveautés, on en parlera tout à l'heure.
4: Avec plaisir.
3: Mais on est aussi là donc pour la musique ensemble, Jean-Luc. Mmh. Vous m'avez fait une playlist. Mmh. Je vais pas vous flatter, mais franchement, je fais un petit coup d'œil en régie. Mmh. Et vous êtes dans notre top 3 de l'année là.
4: Mais non, qui sont les deux premiers?
3: Je vous dis pas.
4: Ah, vous voyez, vous voulez pas vous fâcher avec personne.
3: Si, alors il y a Adamo qui nous a fait une playlist incroyable.
4: Ça c'est encore une autre génération. Adamo, tombe la neige, laisse mes mains sur tes hanches.
3: Mais il écoute des trucs assez récents aussi. Oui. Il nous a sorti un Shakira ou un truc comme ça. C'était très drôle. Mmh. Mais là, votre playlist, Jean-Luc, elle est éclectique, elle est réjouissante. On va chanter très fort. Alors, je rassure tout le monde, c'est la Saint-Valentin, mais on va pas être emmerdé par les slows. Visiblement, c'est pas votre truc.
4: Non, il y a des petites choses un petit peu nostalgiques, mais enfin, vos auditeurs ici, je pense qu'ils vont être sensibles. Je me suis adapté aussi, bien évidemment, à votre auditoire qui, je pense, va apprécier ces petits moments.
3: Oh oui, on y est sensible. On commence avec Joe Dassin.
4: Ah,
3: l'équipe à Jojo.
4: Mais oui.
3: Alors, est-ce que ça fait partie de vos chansons totem, genre sur un tournage, au moment de commencer pour se donner la pêche?
4: Je peux pleurer à chaque fois que j'entends cela, parce que mon papa appelait ma maman Jo. et Jojo. Et dans l'équipage Jojo, et ben, il n'en manquait jamais. C'était toujours une bande. Et papa était un petit peu plus pudique, réservé, alors que maman, Jojo, qui s'appelait en fait Josette, et ben, dans l'équipage Jojo, il n'y en a jamais un qui manquait. Et c'était toujours la joie, c'était toujours le partage. Jo Dassin, c'est papa, c'est maman, dans la voiture, quand on partait en vacances, qu'on cherchait à regarder les plaques d'immatriculation.
3: Ah oui, le grand jeu des enfants devant les écrans.
4: Mais ouais, mais c'était ça. Et ben, on écoutait l'équipage Jojo. Et puis, quand maman est partie, et ben, on a mis ça le jour de son enterrement. Et à chaque fois, c'était l'équipage Jojo. C'est-à-dire que maman, c'était plein de positivisme, plein d'espoir. On buvait toujours l'apéro avec Jojo. Et puis, c'était toujours des prétextes pour se rassembler, pour chanter et puis pour vivre la vraie vie.
3: Oh là là, elle est pour Jojo, alors celle-là. Et pour vous toutes.
4: Pour ma maman. Vous allez voir, vous allez chanter. Hein. Et puis, il ne faut pas que je pleure en plus. Hein.

0: qu'est-ce qu'on était bien dans l'équipage Jojo. Jean-Luc Reichmann, beau premier choix hein, pour démarrer la soirée.
1: C'est super gentil. Non mais vous voyez, j'ai encore les yeux qui brillent.
0: Ouais.
1: Pierrot, en fait, Pierre, c'était mon père. Et dans l'équipage Jojo, je réécoutais ses paroles. Je vais pas chialer, je vous promets, je vais pas le faire. Voilà, je notais, comme vous pouvez le voir. Il y avait jamais un copain de trop dans l'équipage Jojo. On partageait tout et on n'avait rien. C'est-à-dire qu'aujourd'hui, imaginez-vous, avec les réseaux sociaux, ils ont tout. Il y a une éducation pour les enfants, puisqu'on parle de Léo Mattei, de la Brigade des mineurs. Aujourd'hui, ils font leur éducation avec, effectivement, tous ces réseaux sociaux, avec leurs ordi, leurs portables, etc., leurs smartphones. Mais là, c'est la quintessence même de l'humanité, du partage. On allumait une cigarette et tout s'allumait. C'était quelque chose de dingue. Voilà, qu'est-ce qu'on était heureux, qu'est-ce qu'on était bien. Mais ils avaient rien, quoi.
0: Ouais.
1: Et c'est avec ces petits riens qu'on fait des grands tout. C'est ça, l'éducation. Il faudrait y revenir un petit peu à cette base humaine, vous voyez,
0: chaleur humaine, ouais.
1: Ah ouais,
0: ouais, vous avez raison.
1: Mais rien, et puis l'écoute de l'autre autour d'une table, et puis on se parle, quoi. C'est ça, en fait. C'est pour ça que j'adore la radio. Que voilà, je suis un fan de radio, je suis un malade de radio.
0: Et il est fort en radio, vous l'avez.
1: Mais non, mais c'est la vérité. Là, en plus, on n'est pas filmé.
0: Non, on a le droit d'être moche. En vrai, on est très beau. Je vous l'annonce.
1: Non,
0: c'est une soirée de Saint-Valentin.
1: Vous oui, mais
0: quand même, voilà. On est beaux gosses. On s'est mis en noir et tout.
1: Ouais. Oui, c'est vrai que c'est bizarre qu'on se retrouve une soirée de Saint-Valentin.
0: Ben,
1: vous et moi.
0: Oui, quand même, Jean-Luc.
1: Seul. Et en plus, il n'y a pas de lumière, il n'y a rien.
0: Et c'est notre premier date. On s'était jamais rencontrés.
1: C'est la classe. Moi, je dis c'est la classe. Voilà. Ici, c'est la classe.
0: Alors ça, je pense que l'équipe va le découper.
1: Ouais, c'est ça.
0: Et on va l'entendre toute l'année.
1: Comme dirait Jean-Luc, ici, c'est la classe.
0: Jean-Luc Reichmann, oui. Le seul slow de la soirée, puisque c'est la Saint-Valentin,
1: oui.
0: J'ai choisi le slow des slows. Hôtel California, que nous appelons entre nous 6 minutes 05 pour conclure.
1: Ouais.
0: Est-ce que vous l'avez testé?
1: Elle s'appelle Anaïs, Iris.
0: Iris, la réalisatrice de l'émission.
1: Iris, coupez la lumière, parce que pendant 6:05, il va se passer des trucs. Non, Hôtel California, alors vous, ça vous parle pas, mais moi, Hôtel California, mais j'ai dansé des slows.
0: Moi aussi, qu'est-ce que vous croyez ?
1: Maintenant, vous êtes toute jeune, arrêtez.
0: Oui, mais c'est un slow qui se transmet, je pense.
1: Ouais, et puis qui se transforme aussi, et puis qui se transmute, et puis je trouve qu'il est transgénérationnel.
0: Ouais.
1: On a vécu des émotions, c'est-à-dire qu'on peut s'arrêter, vous écoutez ça quand vous êtes en voiture, puisqu'il y a beaucoup de gens qui sont en voiture qui nous écoutent en ce moment, et puis vous oubliez tout, quoi. Vous oubliez tout, vous faites appel à un affect, à des souvenirs, à des émotions. C'est ça, en fait, la radio. Et Hôtel California, la Californie, pour nous, ça nous est rêvé quand on avait 14-15 ans. C'est quelle année, ça ?
0: 77.
1: 77, voilà. Ouais. Donc, j'étais ado.
0: Ouais.
1: Et ça nous faisait rêver, la Californie. On rêvait d'aller aux États-Unis. Et puis après, on y est allé, puis on n'a pas été déçus du tout. Donc, voilà, c'est encore un fantasme. Et puis, quand vous écoutez la mélodie... Non mais attendez, Hôtel California, Eagles.
0: Les mecs sont forts.
1: Ah ouais, non seulement ils sont forts, mais ça envoie.
0: Et nous, puisque ici c'est la classe, l'a dit Jean-Luc Reichmann,
1: ouais.
0: On ne coupe pas Hôtel California.
1: Non.
0: Vous avez vraiment 6 minutes 05 pour conclure, les amis. Force à vous.
1: Si toutefois vous allez en soirée avec votre belle, avec votre beau, n'hésitez pas à garder cette musique de dingue. Ça s'appelle pour votre soirée de Saint-Valentin et les préliminaires avant que ça fasse boum boum.

0: guitare quand même.
1: Ah bah, une merveille.
0: Non,
1: une merveille.
0: Bah, soirée de Saint-Valentin.
1: Bah oui, hein. Vous écoutez, ici, c'est la Saint-Valentin. Alors si vous nous écoutez, c'est peut-être que vous n'avez pas de rancard.
0: Ouais.
1: Donc Jean-Luc Reichmann et moi, on vous embrasse.
0: Voilà, c'est ça. On est de tout cœur avec vous. Et de temps en temps, il vaut mieux être seul. Je tiens à le préciser.
1: Que mal accompagné.
0: Avec sa petite radio ici. On est tranquille, ici et maintenant. Voilà, on est là. Soirée de Saint-Valentin avec Émilie. On se découvre, on parle de la vie.
1: C'est pas mal. Hein.
0: C'est très, très bien.
1: Est-ce que vous ne feriez pas un peu danser, Jean-Luc ?
0: Mais avec beaucoup de joie et de gaieté, bien évidemment.
1: Ouais, hein, parce que bon, là, Hotel California, ok,
0: ouais.
1: Mais en 2025, on a beaucoup dansé sur une chanson que vous avez choisi de partager avec nous ce soir, qui s'appelle Soleil Bleu.
0: Alors, Soleil Bleu, je trouve, on parlait d'optimisme, c'est un grand coup dans le micro que vous venez de faire.
1: Pardon.
0: Je vous raconte même pas la preneuse
1: quoi.
0: De son, la réalisatrice.
1: Sarah et Iris, elles n'ont plus d'oreilles.
0: Cette femme est troublée un soir de la Saint-Valentin. Elle s'est jamais touché le micro comme ça devant tout le monde.
1: Jamais.
0: Oh, laissez-moi vivre comme je veux, les pieds dans l'eau et la tête en feu. Oh, laissez-moi vivre comme je veux, sur des nuages, sous mon soleil bleu. Quand j'ai entendu ça, Louisa, j'ai trouvé qu'il y avait une espèce de fraîcheur qui arrivait. Et en plus, ça allait bien avec vos logos tout bleu, bleu ciel, ici, France Bleu, enfin la vie, quoi.
1: Magnifique.
0: Et je trouve que ça fait du bien d'entendre des personnes qui prônent comme ça le positivisme. Et puis, et qui sont pas dans une espèce de torpeur du pourquoi, du comment, parce que tu es parti, quand est-ce que tu reviens, etc.
1: Ah oui, là, c'est vraiment pas l'ambiance.
0: Il y a une espèce de soleil derrière les nuages. On en a besoin, on en a envie, déjà le 14 février. Et puis, ça envoie un joli signal quand même, non, Mme Émilie ?
1: Je suis bien d'accord, Monsieur Jean-Luc.
0: Hein, on est d'accord.
1: Je dis même que là, le pays est prêt pour se mettre à danser avec Louisa.
0: Ah ouais ?
1: On y va ?
0: On y va.
1: Allez, c'est bon.
0: Attention, ça va vous faire bizarre. Regardez ça. Regardez. On est déjà sur une plage, là, non ?
1: Ah, complètement !
0: Vous voyez ça, les rochers, le sac, le ressac, le mou et le remous.

0: Si vous êtes fan de Louisa, que vous avez peut-être découvert avec cette chanson, sachez qu'elle sortira au printemps prochain un album un peu en français, un peu en portugais brésilien, puisqu'elle est d'origine brésilienne et elle a bien fait danser notre invité Jean-Luc Reichmann.
1: Oui, c'est moi.
0: Ça va, Jean-Luc ?
1: Je vais très très bien. Je suis heureux parce que voilà, j'étais en pleine promo de Léo Mattei. Et là, c'est une espèce de petite bulle avec vous. Je suis très très content.
0: Ah, merci. On va en reparler de Léo Mattei, puisque la nouvelle saison a commencé avant-hier.
1: Jeudi.
0: Si vous voulez en savoir plus, et notamment les nouveautés de cette nouvelle saison, eh ben, il faut rester dans le coin, parce qu'avec Jean-Luc, on fait une petite pause. On revient dans 22 secondes. Comptez bien.
1: 22, 21, 20.
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0: Et notre invité, c'est Jean-Luc Reichmann à la télé le midi et le soir dans le rôle de Léo Mattei. Léo Mattei, c'est le commandant de la brigade des mineurs à Marseille. Quelle bonne idée de tourner à Marseille. Quel kiff à chaque fois.
1: Ah ben c'est Marseille, c'est la lumière, c'est le respect de la différence, c'est la tolérance, c'est les paysages.
0: C'est le bordel aussi. mais c'est ça qui est bien.
1: Ouais, mais c'est l'amalgame de tout ce qui se passe en ce moment dans la société.
0: Ouais.
1: Effectivement, mais moi je trouve que ça se marie très bien. Alors effectivement, moi je me sens bien au stade Vélodrome, je me sens bien à Marseille, parce qu'il faut se mêler à la vie locale. Et c'est ça aussi, l'acceptation des enfants. Là, il y a un enfant qui s'appelle Caïs, qui est magnifique dans Léo Mattei, qui est un pur produit marseillais.
0: Avec un accent.
1: À couper au couteau.
0: C'est pagnol, c'est bébé pagnol.
1: Mais quand on a Bengouz, voilà, qui représente Marseille, on a effectivement Roland Courbis qui a été à l'Olympique de Marseille, on a Adil Rami dans les épisodes qui vont arriver. Mais Marseille, pour moi, c'est le reflet de notre belle province, la région PACA. Alors on tourne un petit peu dans toute la région PACA.
0: Ouais.
1: Mais c'est le reflet de la couleur, de la joie, et puis de notre belle France que vous représentez si merveilleusement bien dans vos radios ici.
0: Ah, alors ça, c'est sympa de le préciser.
1: Non, mais c'est vrai en plus.
0: Ouais, c'est vrai.
1: C'est vrai parce que c'est la vie locale. Ouais. Et en fait, c'est synonyme de proximité. Mais vous savez, Léo Mattei, c'est de la proximité. Et puis c'est mettre le doigt de temps en temps où ça fait mal, cette proximité avec les enfants.
0: Ouais.
1: Les prendre une fois de plus comme des personnes et les écouter. Et ça, savoir les écouter, parce qu'autrement, ça fait des drames. Voilà, l'actualité, elle est pleine d'enfants, elle est pleine d'adolescents, et Léo Mattei, c'est la seule fiction qui revendique Brigade des mineurs,
0: ouais,
1: et faites attention à nos enfants.
0: Et c'est très beau, et ça a en plus énormément de succès, ça a recommencé avant-hier. Léo Mattei, une nouvelle saison, vous avez cité quelques invités, j'ajoute Ariane Brodier,
1: oui,
0: et Vanessa Demouy.
1: Oui, ça c'est
0: on
1: pour...
0: On choisit pas les plus moches, Jean-Luc.
1: Non, c'est pour...
0: Ça va,
1: ouais.
0: C'est pas trop dur, Léo Mattei.
1: Vanessa Demouy, c'est pour la semaine prochaine, vous allez la voir comme jamais vous l'avez vue. Alors c'est vrai qu'en ce moment, elle est dans sa quotidienne, bien évidemment, et puis...
0: Qu'elle
1: interprète avec brio, mais Vanessa Demouy, c'était la petite amie quand même de tous les Français pendant des années. Et là, elle a passé 50 balais, elle arrive sans maquillage, sans rien, nude, mais totale. Et vous allez voir, c'est une maman qui est en détresse jeudi prochain et qui a perdu sa fille depuis un an, elle la recherche. Et en parallèle, il y a des enfants, c'est assez rigolo parce que c'est un peu comme, je sais pas si vous avez la référence de Stranger Things.
0: Oui, c'est la série enfants, de Netflix.
1: Oui, exactement. Ouais. Ce sont les enfants qui font leur enquête en parallèle de la brigade des mineurs. Et à un moment donné, je trouve que c'est la réunion de toutes les générations dans cette transmission. Et Mattei dit attention, vous pouvez pas faire n'importe quoi. Oui, mais nous, on va vous aider. Nous, on va trouver la solution. Et c'est vachement intéressant de voir la belle Vanessa Demouy au milieu de tout ça, parce que c'est une femme qui est totalement en perte de vitesse, parce qu'elle cherche sa fille depuis un an qui a disparu. Et c'est un épisode vraiment hyper, hyper touchant.
0: Ça, c'est la semaine prochaine.
1: Ah ouais, c'est jeudi prochain. Ouais.
0: Là, on cite aussi celles et ceux qui partagent l'écran avec vous dans tous les épisodes de Léo Mattei. Il y a Louvia Bachelier.
1: Oui, Louvia Bachelier qui joue aussi dans Demain nous appartient et qui est merveilleuse. 24 ans, une fille pleine de vie, avec des yeux qui brillent, qui n'a pas son portable entre les prises, totalement vouée à la cause des enfants. Elle est magnifique, elle est solaire.
0: Vincent Dezania,
1: oh là là.
0: Monsieur Morning Live.
1: Morning Live.
0: Il est parfait.
1: Ah oui, avec Michael Youn, c'était la bande de Fatal Bazooka et de Fouta Cagoule.
0: C'est ça. Oui. Il y a Roman Portail, Gwendal Marimoutou et Natacha Saint-Pierre. C'est marrant, c'est deux chanteurs, Gwendal Marimoutou et Natacha. Et puis vous avez eu Stomy Bugsy aussi, il n'y a pas longtemps, dans Léo Mattei. Il y a un truc avec les chanteurs, vous trouvez que ce sont des bons comédiens?
1: Ouais, non, mais je trouve que ceux qui ont envie de défendre la belle cause pour se rejoindre à nous sont les bienvenus.
0: Ouais.
1: Alors effectivement, Natacha Saint-Pierre, c'est ma petite amie dans le film, je tiens à le préciser. Mais voilà, elle est pleine de peps, elle est très très élégante. Et puis Gwendal Marimoutou, il est solaire aussi, metteur en scène de choses fantastiques en ce moment. Non, mais il faut laisser la place aux jeunes. Et puis les gens qui veulent se rallier à nous sont les bienvenus.
0: Très bien, ralliez-vous à Léo Mattei, Brigade des mineurs. La nouvelle saison a commencé avant-hier et vous avez rendez-vous avec Jean-Luc Reichmann, donc tous les jeudis soirs sur TF1 et sur TF1+.
1: Oui, c'est ça, oui.
0: Très important, TF1+.
1: Ah bah oui, maintenant c'est le replay.
0: J'ai pas encore tout pigé comment ça marche, mais c'est important. Moi,
1: c'est à la demande, en fait.
0: À la demande.
1: Ah, vous avez pas
0: veut.
1: Le. Oui, oui, mais c'est bien de prendre la télé quand on veut.
0: Bah oui, c'est formidable.
1: En plus, c'est gratuit, je crois. Ah c'est, oui. Donc,
0: merci, TF1+.
1: Voilà, c'est ça. C'est bien le replay, quand même.
0: Ah là là. Allez, ça aussi, c'est gratuit. Une playlist sur mesure pour vous, pour ce samedi soir, par Jean-Luc Reichmann, qui, pour celles et ceux qui ont raté le début de l'émission, je le rappelle, a fait le début de sa carrière à la radio. Donc les disques, la musique, il connaît et il en parle avec amour et gourmandise. Et là, c'est Véronique Sanson qui débarque, Jean-Luc.
1: Beaucoup de gourmandise. J'ai eu la chance de la rencontrer, de l'interviewer. C'est une femme avec une carrière de dingue, avec une voix. Elle a ouvert la voix à sa voix, d'ailleurs, c'est le cas de le dire, avec des paroles de folie. Et puis le morceau qu'on va écouter, chanson sur une drôle de vie. Tu m'as dit que j'étais faite pour une drôle de vie. J'ai des idées dans la tête et je fais ce que j'ai envie. Je t'emmène faire le tour de ma drôle de vie. Et ça, je crois que ça va plaire à vos auditeurs.
0: Ah oui, ils sont très fans. Je crois même qu'ils la connaissent par cœur. Alors, allez-y, chantez très fort et très faux. On s'en fiche, on a le droit, c'est samedi soir.
1: Très fort et très faux.

0: Si je te pose des questions, qu'est-ce que tu diras? Et si je te réponds, qu'est-ce que tu diras?
1: Et si on parle d'amour, qu'est-ce que tu diras?
0: C'est la Saint-Valentin, dis.
1: Et on se fait un petit accent québécois.
0: Ben ouais.
1: C'est gratuit, ça fait plaisir. C'est comme ça avec Jean-Luc Reichmann. Vous avez un petit bonus sur la chanson de Véronique Sanson.
0: Faites des accents. On n'a plus le droit de faire d'accent, ça me fait rire maintenant. Ils sont mignons, vos petits stagiaires qui viennent de passer en troisième.
1: Ah, bah oui, c'est comme ça. Nous, on
0: a fait des petits selfies et tout.
1: Ah oui. C'est le service public, Jean-Luc.
0: Mais oui. Ne l'oublions pas, c'est le service public.
1: Le patrimoine de celles et ceux qui n'en ont pas, parce que c'est à tout le monde.
0: Voilà.
1: Ça, c'est beau.
0: Félicitations.
1: Merci.
0: Le patrimoine de ceux et celles qui n'en ont pas, signé Émilie. D'accord, merci.
1: Dites donc, Jean-Luc.
0: Bah, dites donc.
1: Feu Chatterton.
0: Oui, ah ça c'est bien ça.
1: Alors ça vous aimez bien. Comment vous découvrez la musique, vous
0: de Feu Chatterton?
1: En général, vous farfouillez sur Internet, vous allez à la FNAC, qu'est-ce que vous faites?
0: Non, mais à chaque fois, à la FNAC, on va encore à la FNAC.
1: Je sais pas, il y a peut-être des gens qui vont au Furet du Nord, si vous êtes dans le Nord.
0: Extraordinaire pour répondre à votre question sur Feu Chatterton. J'étais le parrain d'un festival qui s'appelle le Festival de la Paille à Métabier. C'est le seul festival qui se situe au pied des pistes d'une station de ski à Métabier. Et c'est extraordinaire. Donc, Festival de la Paille, en plus, ça peut vous intéresser. Ce sera malheureusement, les festivals ont beaucoup de problèmes, de subventions, comme vous le savez.
1: Oui.
0: Et ce sera le dernier festival cet été, fin juillet, je crois. Et je suis le parrain, et là, je rencontre des gens qui s'appellent Feu Chatterton. Et Feu Chatterton, c'est des gens, je trouve, qui sortent de l'ordinaire et qui envoient des messages de dingue.
1: Oui.
0: Le dernier, effectivement, je pense que c'est celui que nous allons écouter.
1: Oui, allons voir.
0: Allons voir. Ça veut dire quoi, allons voir? Ça veut dire soyons curieux.
1: Oui.
0: Et les gens qui sont pas curieux, je trouve qu'ils se tarissent. Et dans les messages de Feu Chatterton, ils ont rempli, je sais plus si c'était le Zénith, le Arena, là, il y a pas longtemps. Et ils sont à guichet fermé.
1: Oui.
0: Et je me suis vraiment penché sur leur discographie et j'ai trouvé que c'était vraiment des gens bien. Donc voilà comment je les ai rencontrés. Mais après, c'est ce qui passe à la radio. C'était un petit peu tout. C'est la curiosité. Il faut aller chercher. Il faut aller chercher.
1: Ils ont rempli deux Bercy cette semaine.
0: Oui, c'est ça. Merci beaucoup.
1: Merci beaucoup.
0: Oui. Non, mais
1: voilà le genre de jeu de mots de qualité que nous ne pourrons plus faire puisque maintenant il faut appeler Bercy Accor Arena. C'est beaucoup moins drôle.
0: Bah oui, qu'est-ce que vous voulez que je dise? On est sponsorisé par une banque, j'ai vu en plus.
1: Ça, le Crédit Mutuel qui donne le là.
0: Voilà, qui donne le là. Moi, qu'est-ce que je faisais? Je ne sais plus. Ah oui, je faisais Crédit Agricole. L'imagination dans le bon sens. C'était
1: quelle
0: moi.
1: Voix. Mais quelle voix.
0: Bah oui. Renault, les voitures à vivre.
1: Ah, c'était lui.
0: Oui,
1: aussi.
0: C'était moi aussi. Ah. Et chaque dimanche sur TF1, une grande soirée de grands films.
1: De grands films.
0: Avec Whirlpool, le monde de l'électroménager.
1: Oui,
0: ouais, c'était
1: oui.
0: Moi. J'en fais plein des pubs, vous inquiétez pas, on est en direct.
1: Vous voulez pas nous faire un petit ici, meilleure radio de France, validé par moi-même?
0: Ici, meilleure radio de France, validé par Émilie.
1: J'adore, il est trop fort.
0: Feu Chatterton. Plein d'espoir. Écoutez ça, ça monte en puissance.
1: Allons voir.
0: Ouais. Non mais allons voir. Restons pas là. N'ayons pas peur de nous tromper. Allons-y, allons voir.

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0: Arthur Teboul, qui est le chanteur de Feu Chatterton et qui écrit les paroles, il écrit aussi des bouquins de poèmes. Et c'est vrai que là, de vous entendre dire les paroles et pas chanter, on se rend compte quand même de la qualité des,

0: J'avoue. allez, changeons de registre totalement. Mm-hmm. On va retrouver Johnny. Alors, c'est quoi votre histoire avec Johnny, Jean-Luc Reichmann? Est-ce que vous avez eu la chance de le croiser, de le rencontrer une fois?
1: Oui, bien sûr.
0: Mais racontez-moi, bon sang.
1: Mais plusieurs fois, bon sang de
0: mais
1: bonsoir.
0: Mais racontez-moi la meilleure.
1: La meilleure. Ah non, mais c'est plusieurs fois.
0: Ah ouais?
1: Il me disait, tu jures, j'aime bien parce que toi, tu fais du bonheur aux gens. Ah. Et le bonheur aux gens, quand je me réveille avec toi. Oh. Et il était extraordinaire. Je fais mon sport avec toi. À l'époque, je regardais Attention les marches.
0: Attention les marches.
1: Oui, il m'avait dit ça. Je vous assure. Et moi, j'aime bien Attention les marches parce que les gens, ils sont heureux. Et quand je vois les gens heureux, je suis heureux. Et ça, ça m'avait hyper touché, hyper ému. Et alors moi, qui dis tout à tout le monde, voilà, je dis, oh, mais dis donc, je vous ai regardé chanter. C'était un soir, je crois que c'était au Grand Dôme à l'époque, Porte de Versailles, là, au Dôme. Et je dis, donc, vous avez fondu, vous avez plus de fesses, quoi. Et là, il me dit, tu as raison, en ce moment, je travaille le haut. Et je trouvais ça complètement dingue. Et après, je l'avais vu à Bercy, je sais plus pour quelle occasion. J'étais à côté de Jean Reno, je crois. Jean Reno, bien évidemment, Victor, nettoyeur.
0: Ouais.
1: Et après, on avait tous été rue Blanche au théâtre de Paris. Il avait fait un deuxième concert après Bercy. Je vous promets que c'est vrai. Et on avait été invités aux deux concerts avec grande joie, bien évidemment. Et puis, il m'avait vu à la fin du deuxième concert. Donc, c'est-à-dire que Bercy termine à 23h30 minuit. Le temps qu'on se marre tous, rue Blanche, vous voyez où on est, au Théâtre de Paris, tout en bas. Il recommence avec que des musiciens, des potes à lui, qui viennent de partout dans le monde. Un harmoniciste, un machin, etc. Il fait un deuxième concert de 2 heures.
0: Incroyable.
1: Ah non, mais je vous assure, j'ai vécu un truc de dingue. Et à la fin du concert, je dis, il me fait, ah, tu es là. Je dis oui. Il me fait, tu as vu, j'ai repris un peu du cul. Mais je vous promets que c'est vrai, c'était Johnny Hallyday. C'était quelques années plus tard, j'ai pensé à toi et j'ai travaillé mon cul. Et là, j'explose de rire. J'ai dit, on va boire un verre. Il dit, non, je vais pas boire un cul. Parce qu'autrement, ça va pas aller. Il était fracas de fatigue, c'est normal.
0: À 3h du mat, le mec a fait 2 concerts.
1: Mais 2 concerts, un Bercy pendant 3 heures, genre un truc comme ça, de 21h à minuit. Et après, il enquille avec 2 heures sur un bœuf, avec que des potes et des musiciens internationaux, de fou. Et il avait une logique totalement déconcertante dans ses propos. Vous rappelez de l'histoire du Dakar, si on n'avait pas perdu 3 quarts d'heure, on serait arrivé à 3 quarts d'heure. Mais c'était extraordinaire.
0: C'est du bon sens, hein?
1: Ah, mais c'était rien. Voilà, c'était, vous voyez, l'imagination dans le bon sens.
0: Ah, ça
1: vous
0: aussi,
1: voyez,
0: c'était beau.
1: C'était pas Crédit Habituel, c'était Crédit Agricole. Mais en tous les cas, Johnny, c'était, pour moi, c'était un homme magique. Il a ressuscité 25 fois dans sa carrière. Et puis, il envoyait de dingue. Quand vous étiez à côté de lui, il y avait la flamme dans ses yeux, et il était là pour la transmission. En revanche, c'était lui le patron. Il te laissait le micro avec un grand plaisir incommensurable, mais c'était lui le patron. Mais quelle générosité, vous pouvez même pas vous imaginer, on en a reparlé il y a pas longtemps, puisque j'ai invité Lara Fabian dans une émission à midi, et elle disait que c'était une de ses plus grandes émotions. Amel Bent, Patrick Fiori, tous ces gens qui l'ont côtoyé. Voilà, et puis la chanson qu'on va écouter, pour moi, c'est le vrai Johnny.
0: Ouais, le patron.
1: Ouais.
0: Paroles et musique, Jean-Jacques Goldman.
1: Ouais.
0: Johnny qui chante.
1: L'envie. Extraordinaire. C'est fou, hein. Il a tout vécu. Et à la fin, il dit qu'on me donne l'envie d'avoir envie. C'est beau, hein, ce soir de Saint-Valentin.

0: Eh ben ça c'est un tour de force. Ah, on a entendu le petit bah.
1: Ben ouais.
0: C'est Johnny, ben c'est quand il travaille le cul. C'est fatigant.
1: C'est important.
2: Non mais quel bonheur, vous vous rendez compte tout ce qu'il y a dans ces paroles là, ce cri de désespoir, ce cri d'espoir, ce cri de main tendue vers l'autre. C'est une histoire de fou, le gars qui a tout réussi quelque part, qui a tout vécu, les frasques, les excès, et arriver à chanter ça avec une telle puissance dans les cordes vocales, voilà, c'est pour moi c'est envoûtant. En plus, un soir de Saint-Valentin, pour les gens qui sont seuls, ils sont totalement déprimés à la suite de ça.
0: Oui, il faut qu'on change les choses. Jean-Luc Reichmann, oui. Il nous reste, allez, deux chansons si on parle pas beaucoup, une si on cause. J'ai l'impression qu'on va causer.
2: Oui.
0: Donc on va se dire que c'est sans doute la dernière qui arrive. C'est une chanson surprise que vous avez choisie, ouais, pour nous, qui passe très peu à la radio. Qu'est-ce que c'est? Allez-y, faites votre sauce.
2: Faites votre sauce.
0: Bon, c'est
2: voilà.
0: Pas le nom de la chanson.
2: C'est...
0: Faites votre sauce. Non,
2: ce serait rigolo quand même pour une soirée de la Saint-Valentin. Chérie, fais-moi ta sauce. C'est un peu bizarre ce que vous dites, Émilie. Les gens, ils sont complètement désarçonnés.
0: C'est vrai.
2: Vous imaginez, il va y avoir quand même une nouvelle direction ici.
0: C'est vrai, on change de patron, c'est pas le moment de déconner.
2: Et là, d'un seul coup, vous y allez taille patron un soir de la Saint-Valentin. Tu vas dire, on s'en moque, il va pas vous écouter, mais quand même, il a des bornes qui s'allument et pas des bornes in the USA.
0: Oh là là, on va loin dans le jeu de mots.
2: Sachez que, voilà, en ce moment, donc effectivement, je vais pas faire la promo pour la promo, mais il y a Mattei, Brigade des Mineurs, et il y a un élément inattendu qui arrive dans cette saison, voilà, qui est tous les jeudis soirs, là, en ce moment.
0: Sur TF1.
2: Et on a un petit garçon qui arrive. C'est un petit garçon qui s'appelle Caïs, qui est de Marseille. Et en fait, on a fait un casting sauvage pour que ce soit les enfants. Vous connaissez évidemment mon combat pour l'enfant, pour le laisser parler, pour l'écouter, l'enfant. Puisque ce sera, bien sûr, nos enfants qui feront le monde de demain et qui font aussi le monde d'aujourd'hui. Et dans un casting sauvage, j'entends un petit Marseillais qui dit « Moi, je veux bien Marseille, tout ça, je posais une question à Marseille. » Il est tellement éclatant que je l'invite à la télé, on lui paye avec sa maman et son papa les billets, machin, etc. Et c'est la révolution tant et si bien que Marseille, je suis Marseille, que tout le monde entend le message, donc que ce soit tous les amis de Marseille, les Caïs, les Jules, etc. Et il fait la une de tout le monde. Il va jouer au football avec Zinedine Zidane au Vélodrome.
0: C'est une mascotte, Caïs.
2: C'est une mascotte, un truc de dingue. Il est reçu par le maire de Marseille.
0: Oh, wow.
2: Et ce petit garçon, je l'accompagne, il s'appelle Caïs, et je l'ai fait jouer dans la série Léo Mattei. Et c'est un petit enfant qui arrive de nulle part, c'est un petit garçon. Et en fait, c'est un petit garçon, puisqu'on l'a vu dans la première soirée, vous allez le suivre dans cette deuxième soirée jeudi prochain, qui a perdu ses parents. Et à un moment donné, on s'est dit il y a une chanson qui est dingue, si on appelait Calogero pour avoir la permission que ce petit garçon s'identifie à cette chanson. Et à un moment donné, Caïs me dit en coulisses, mais moi je suis pas chanteur. Je dis, ouais, mais on va quand même essayer. Les paroles, ça commence, il mélange au fond de sa tasse du miel. Il regarde par le vasistas le ciel. À chaque fois que passe un avion, il se dit que c'est peut-être elle qui passe au-dessus de sa maison. On lui a dit qu'elle était au ciel. Il parle de sa maman. Il rêve couché sur un parquet dans les bras de sa mère, dessiné à la craie tous les soirs en secret. Ce dessin, il le fait trait pour trait à partir d'un portrait. Il rêve couché sur un parquet dans les bras de sa mère, dessiné à la craie tous les soirs en secret. Perdu au fond de sa classe, il s'en mêle. Il se débat avec le coriace pluriel. Puis, il explique à sa maîtresse pourquoi parent ne prend pas de S. Des câlins, il en voudrait tellement, ne serait-ce qu'un parent. 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Écoutez ça.

0: version de Calogero vous a ému. Attendez d'entendre ce que Jean-Luc Reichmann a prévu pour vous.
1: Mais en plus, je pense que ça va plaire aux auditeurs. Soir de Saint-Valentin, c'est vrai que là, si toutefois vous avez le cœur bien accroché, parce que en écoutant ça de ce petit garçon qui a perdu sa maman, c'est vraiment bouleversant. Et ce qu'on a vécu nous sur le tournage et que vous allez découvrir à partir de jeudi, enfin c'était déjà jeudi dernier, mais là le petit garçon en fait est seul dans sa chambre et Mathieu écoute quelque chose et il pensait que c'était pas lui, quoi qu'il arrive, et puis il approche doucement et puis il entend ça. Alors il y a du bruit, hein, mais c'est normal, il entend ça au fond.
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1: Et il chante tout seul dans sa chambre.
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1: Et il reprend Calogero.
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1: Et ça, c'est quelque chose de c'est magnifique.
0: Beau.
1: Ah ouais, c'est.
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0: Il a perdu sa maman. Et tous les soirs, il est seul dans sa chambre et il reprend cet air.
1: Cette chanson, qu'est-ce qu'il a dit, Calogero ?
0: Calogero, il n'a pas vu encore, mais je pense que ça va le toucher au plus haut point, parce que en fait, je pense que effectivement, on est tous là pour les enfants, il faut pas les oublier, c'est toujours des problèmes de grands. En fait, ce qu'il y a de bien, nous, avec les auteurs, c'est qu'on essaye de se mettre à la place de l'enfant, du regard de l'enfant. C'est effectivement, les prendre pour des vraies personnes. On dit toujours, ah oui, mais c'est un enfant, c'est pas grave, etc. Mais quand, t'inquiète pas, il est dans sa chambre et il fait rien. Il est dans sa chambre, mais il est avec qui, il est avec quoi, il a le monde au bout des doigts sur ses ordi, sur ses smartphones, sur ses tablettes. Mais ne les laissons pas. En plus, ceux qui, tout comme ce petit enfant qui a perdu ses parents dans un accident de voiture, qui rêve et qui chante en imaginant les traits de sa maman, de son sourire, de son regard, de ses yeux qui brillent. Voilà, ne lâchons jamais la main de nos enfants. Voilà, c'est les messages pour lesquels les messages pour lesquels je me bats depuis que je suis tout petit, bien évidemment. La différence, parce que oui, avec ma tache sur le nez, j'en ai bavé. Oui, il y a toujours pire que moi, puisque ma petite sœur, comme vous le savez, est handicapée, sourde profonde. Donc il y a toujours pire. Mais on l'a vécu. Donc aujourd'hui, si on n'est pas dans la transmission et dans l'écoute de nos enfants, on ne sert à rien et il faut se sentir utile.
1: Merci beaucoup.
0: Merci à vous.
1: Je suis sûre que vous avez fait beaucoup de bien à beaucoup de monde ce soir avec ce passage dans Décibels dont nous nous souviendrons. Et je vous redonne, les amis, les informations essentielles. Léo Mattei, Brigade des mineurs. Nouvelle saison et nouvelle coéquipière pour Léo Mattei. Donc ça a commencé avant-hier. Si vous avez raté les épisodes de jeudi, pas grave, il y a TF1+.
0: Bravo. Et puis, donc,
1: tous les
0: bien appris
1: soir,
0: le truc. Hein
1: bien appris, hein, tous les jeudis soirs, les nouveaux épisodes de Léo Mattei et Jean-Luc Creshman aussi, tous les jours à midi.
0: Ah oui, pareil, midi moins 5, ouais, c'est
1: ça. Oui, c'est ça, pour les 12 coups de midi.
0: Ah oui, c'est ça. Les 12, oui, les 12 coups de midi, oui, c'est ça.
1: On a 5 secondes pour dire au revoir. 3, 2, 1, bisous.
0: On vous aime. Bonne Saint-Valentin, soin.
1: Ah, on sent quand même qu'il a été un heureux animateur radio. Jean-Luc Creshman, en vrai kiff d'écouter de la musique avec lui pendant une heure. J'espère que ça vous a plu, les amis. Et à demain 20h.
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3: Bonjour, merci d'avoir choisi votre radio ici. C'est Willy vient déjeuner chez vous, numéro 1073. Oui, ça filoche, mes amis, ça filoche. J'espère que vous avez passé une bonne semaine. Tiens, on va démarrer par une pensée pour tous nos pompiers, nos soldats du feu, nos militaires qui luttent sans relâche contre tous ces feux de forêt. On vit décidément un été bien compliqué entre ça, la sécheresse, la canicule qui repointe le bout de son nez, là. Et le nouveau duo Marc Lavoine, Patrick Fiori. Vous voyez, rien ne nous est épargné en cet été. Voilà, c'est compliqué. Mais on est ensemble. Hein, on se soutient. Là, de toute façon, jusqu'à 13h, on ne se quitte pas. C'est reparti pour un nouveau numéro de votre talk show utile sur votre radio utile. On ne vous abandonne pas de tout juillet, août. Hein. 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Alors, notez bien les dossiers du jour. Dans un instant, on va revenir sur la loi d'urgence agricole. Elle a été votée cette semaine. Qu'est-ce qu'il y a dedans? Qu'est-ce que ça va changer pour nous? Qu'est-ce que ça va changer pour nos agriculteurs? On en parle dans une minute. Et à 12h30, la folie de la cancoyotte. Vous savez, c'est un fromage de Franche-Comté qui était un peu, comment on va dire, qui avait un petit côté un peu désuet, mais qui, grâce aux réseaux sociaux, devient un véritable phénomène de mode dans le monde entier. Il paraît que la cancoyotte, c'est pas cher, peu gras, plein de protéines. On en parle dans 20 minutes. Et bien sûr, vous le savez, on ne change pas une formule gagnante. On fait cette émission ensemble. Vous savez que c'est mon moment préféré quand vous et moi, on prend quelques minutes pour discuter et pour discuter de ce que vous voulez. C'est la libre antenne du week-end. Alors notez bien le numéro 0810 055 056 si vous voulez réagir sur les thèmes du jour, la loi d'urgence agricole, la cancaillotte. Tiens, la Franche-Comté, là, venez défendre ce fromage que je ne connais pas bien. Pourquoi est-ce qu'il est si bon? Et les autres régions de France, venez défendre votre fromage aussi. Allez, mettez-vous sur la gueule pour les fromages. Allez, venez. 0810 055 056. Si vous partez en vacances, dites-moi où vous allez. Si vous êtes dans la voiture, si vous partez pas, si vous êtes chez vous, si vous êtes tout nu, appelez-moi aussi. J'aime bien les gens tout nus. 0810 055 056. Et vous repartez aujourd'hui avec votre sélection pour gagner une carte carburant au thym. Allez, d'une valeur de 200 euros. Le tirage, c'est demain vers 12h50. Il y a Marian qui vous attend au standard. Il est marrant, Marian. Alors appelez-le. Dès que vous l'appelez, vous allez, il est très marrant. Il y a aussi... petite Mathilde est là au standard. À la Réal. Ça va, Mathilde? Tu vas bien, ma chérie? Oui, elle dit oui, elle va très bien. Et à la technique, c'est Roxane. Roxane, c'est ça? T'as un petit Roxane, tu vas bien? Quel âge t'as, Roxane, mon bébé? 27 ans? Bah, tu fais au moins 12 ans de moins. Je me suis dit, c'est bien, on fait travailler les enfants. On donne un bel exemple à la société. Ben, enfin, tu n'es pas vieille non plus, 27 ans. C'est pas ce que je voulais dire, mais tu fais beaucoup moins. Voilà, ben écoutez, je vais me démarrer avec ça. Est-ce que j'ai tout dit? Oui, alors jingle et démarrons.
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3: Et ouvrons notre premier dossier. Bonjour Charlotte Parmentier-Lecoq.
4: Bonjour Willy.
3: Bienvenue ici, vous êtes députée du Nord, ancienne ministre chargée de l'autonomie et du handicap. Alors cette semaine a donc été votée la loi d'urgence agricole, une loi qui a fait beaucoup parler parce que certains la jugeaient terrible. Monique Barbu, la ministre de la Transition écologique, a failli démissionner, puis finalement non. D'autres comme vous la jugeaient nécessaire. D'abord, est-ce que vous pouvez, s'il vous plaît, nous dire en quelques mots très simples que contient cette loi? Voilà, dans les grandes lignes, donnez-nous deux, trois exemples bien précis qu'on comprenne, Charlotte, s'il vous plaît.
4: Oui, je vais vous dire ça tout de suite. D'abord, si vous permettez, merci beaucoup de m'inviter dans votre émission.
3: Avec plaisir.
4: Et puis, un petit message pour les personnes qui subissent les incendies de forêt en ce moment. Très grave, un message pour nos sapeurs-pompiers qui prennent des risques énormes pour lutter contre les flammes. Voilà. Donc on pense
3: Merci beaucoup, surtout
4: nos sapeurs-pompiers du Nord qui sont partis un peu partout dans la France pour les aider.
3: Merci beaucoup.
4: Alors, je suis contente de vous parler de la loi agricole parce que il y a beaucoup de médiatisation qui est faite autour de cette loi et qui est très négative et qui est assez injuste et excessive. Donc, je suis contente de pouvoir vous en dire quelques mots.
3: Alors, allez-y. Déjà, est-ce que vous pouvez nous dire, voilà, elle contient quoi? Alors, pourquoi il fallait cette loi?
4: En fait, cette loi, il la fallait impérativement parce que, bon, d'abord, on a un enjeu énorme, c'est que notre agriculture, bah, c'est quand même ce qui nous nourrit.
3: Bah oui.
4: C'est aussi une force économique, une force d'exportation. Et le problème, c'est que on constate qu'elle est en difficulté. On a perdu, par exemple, 100 000 exploitations depuis 10 ans. On a 20% de nos agriculteurs qui vivent sous le seuil de pauvreté. Nos exportations sont en baisse. Et tout ça, ça s'explique par le fait que il y a des contraintes très importantes extérieures comme le climat, etc., qui impactent notre agriculture. Mais nous aussi, on met un certain niveau d'exigence très élevé sur nos agriculteurs.
3: C'est ça.
4: Alors, l'intérêt, c'est qu'aujourd'hui, on a l'agriculture sans doute une des plus fiables et du plus saine au monde.
3: Ouais,
4: ça, c'est
3: vrai.
4: Très clair. On a cette chance-là.
3: Ouais, ouais.
4: Mais on va tellement loin qu'on est un peu en train de scier la branche sur laquelle on est
3: c'est
4: assis.
3: Ça.
4: Et de mettre très en difficulté nos agriculteurs, puisqu'on leur demande plus que tous nos voisins européens et au niveau mondial.
3: Voilà.
4: Donc, il fallait cette loi d'urgence.
3: Donc, en gros, pour résumer très grossièrement, mais en gros, nos agriculteurs français ne jouaient pas avec les mêmes armes, j'allais dire, que nos voisins tout proches, quoi.
4: Oui, alors, il y a plusieurs choses dans ce texte de loi. Il y a évidemment des mesures pour mieux les aider dans leurs négociations commerciales, pour les variations de prix, lutter contre les variations de prix qui sont parfois très, très impactantes. Il y a des mesures pour faire face aux aléas climatiques, comme par exemple pouvoir stocker de l'eau pour pouvoir, en temps de sécheresse, alimenter les élevages et les cultures. Et puis, il y a aussi des mesures, et ça, c'est très important, je pense, de le dire, parce qu'il y a des mesures aussi de protection vis-à-vis de certaines exportations qui sont des exportations produites dans des conditions moins bonnes que chez nous en France. Et ça, c'est vraiment un point d'équilibre aussi très important. Mmh. Et c'est aussi ce point d'équilibre, alors moi, qui m'a conduit à voter la loi, parce qu'il y a 78 articles et dedans, il y a vraiment beaucoup de choses qui sont très importantes et indispensables pour nos agriculteurs. Il y a ces mesures aussi pour se prémunir de certaines importations trop concurrentielles et pas saines pour nous. Mais il y avait effectivement le point sur l'intégration possible de dérogation pour deux pesticides. Molécules, l'acétamipride.
3: J'allais justement y venir parce que c'est ça qui est un petit peu
4: cristallisé. Oui, je sais que vous allez y venir.
3: Voilà. C'est ça qui est un peu cristallisé, un peu un peu d'inquiétude, un peu dont vous d'ailleurs, vous étiez aussi un petit peu inquiète par rapport à ça. C'est quoi ces deux pesticides là justement?
4: Alors, ce qui est important de dire d'abord, c'est que l'interdiction généralisée de ces deux molécules, l'acétamipride et le flupyradifurone.
3: Bravo. Scrabble, vous allez cartonner.
4: C'est difficile à prononcer.
3: Bravo.
4: Ces deux molécules, elles ont été interdites il y a plusieurs années en France. Elles sont autorisées partout en Europe.
3: Ouais, voilà.
4: Mais quand elles ont été interdites, il n'y avait pas les solutions de remplacement. L'interdiction, elle reste, elle demeure aujourd'hui la règle numéro un. Ce que prévoit la loi, c'est que dans la situation où on n'a pas d'alternative et où on voit que demain, on va perdre les noisettes, les pommes, les cerises qui sont attaquées par certains nuisibles comme des pucerons. Si on n'a pas de solution alternative, on va perdre nos propres récoltes, qui sont encore une fois dans les mieux disantes, on va dire, en termes de normes, et on sera obligé d'importer finalement des productions de moins bonne qualité. Donc, ce qu'on a mis dans la loi, c'est de pouvoir, dans certains cas très précis, déroger à cette règle, alors sur un temps très limité, sur des parcelles très identifiées, et seulement sur des filières où il y a vraiment un effort de recherche qui est fait pour trouver les palliatifs.
3: C'est si vraiment on n'a pas le choix et dans un temps
4: si vraiment
3: très
4: on n'a pas le choix,
3: voilà.
4: et surtout, et je veux vraiment rassurer vos auditeurs, c'est mis dans les mains de l'ANSES. L'ANSES, c'est l'Agence nationale de sécurité sanitaire. C'est une agence indépendante. Et donc, on renvoie à la science, finalement, la décision de donner une dérogation encore une fois, limitée dans le temps et géographiquement. Et cette dérogation, elle n'est possible que s'il n'y a pas un risque sanitaire pour la santé humaine ou la santé environnementale. Donc il y a quand même beaucoup de sécurité zéro qui sont qui sont à prendre en compte. Je veux vraiment rassurer nos concitoyens parce qu'il y a des raccourcis qui sont faits.
5: Oui, c'est ça. Voilà. C'est pour ça que je voulais absolument vous avoir parce que je sais que vous allez bien nous expliquer tout ça. Que ça ne sera pas fait n'importe comment, n'importe où, évidemment. Quoi.
4: Non, et peut-être qu'il n'y aura d'ailleurs aucune dérogation qui pourra être donnée.
5: Exactement.
4: Mais c'est plus le politique qui décide, c'est la science. Comme ça, on est sûr.
5: Bon.
4: Et c'est ça qui m'a conduit finalement à voter le texte, même si c'est vrai que j'avais des réticences parce que je savais que ça allait tout de suite en termes de communication un peu flambé.
5: Oui, forcément,
4: puisque
5: des
4: ça fait très peur à nos concitoyens, c'est évident.
5: Évidemment.
4: Donc c'est pourquoi je veux vraiment les rassurer sur ce point-là.
5: C'est fait.
4: et puis il faut soutenir nos agriculteurs. Il faut vraiment manger français. Il faut pas oublier que nos agriculteurs ils nous nourrissent. Ils bossent énormément dans des conditions qui sont très dures, parfois avec des rémunérations qui sont très très variables. Donc
5: Et bah c'est
4: mangeons
5: fait.
4: Français, mangeons du bon fromage.
5: Justement,
4: vous l'avez dit.
5: Vous, c'est quoi votre fromage préféré alors, Charlotte Parmentier-Lecoq? Vous allez vous fâcher avec le reste de la
4: nous,
5: France.
4: C'est le maroilles.
5: C'est le maroilles. Voilà. Et bah super. Merci beaucoup d'être passé nous voir. Merci infiniment, Charlotte Parmentier-Lecoq, donc députée du Nord, qui a voté donc en faveur de la loi d'urgence agricole qui est passée cette semaine et donc qui voulait nous donner ses éclaircissements. C'est fait. Merci infiniment. Maintenant, c'est vous que je veux entendre là-dessus. C'est la libre antenne du week-end, si vous voulez réagir là-dessus, si vous êtes agriculteur, issu d'une famille d'agriculteurs, si vous voulez défendre la concaillotte ou tout autre fromage, vous n'hésitez pas, 0810 055 056, appelez-moi.

0: Ben Jackson dans lui.
1: Ah oui, t'as vu.
0: Et elle, c'est Piazzadora.
1: Évidemment, Piazzadora avec When the Rain Begins to. Ah oui, When the Rain, c'est la pluie. Bah là, il y en a plein. Il n'y en a pas de pluie. Oh. Ça n'existe plus.
0: Chaque
1: un pays sans pluie.
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1: On ne comprend plus rien. Est-ce que Cathy va bien?
3: Oui, ça va très bien.
1: Ah, tant mieux. Parce que j'étais en train de me dire, comment est-ce qu'elle va, la catoche? Elle va bien. Bah,
3: on
1: tant
3: a
1: mieux.
3: Pris un peu la pluie ce matin, mais ça va.
1: Ah, tu as eu quelques gouttes de pluie. Bon, bah, ça
3: ah,
1: fait
3: oui,
1: du bien.
3: Gros, hein. C'est un petit peu des petits grêlons.
1: Ouais. Ah, en plus des grêlons. Bon, bah, dis donc.
3: Oui.
1: Oh là là, mais quelle météo, mais on devient tous tarés, là. On devient fou, là. Qu'est-ce que tu fais de beau aujourd'hui, ma Cathy?
3: On a fait un petit tour de marché et puis cet après-midi, donc on va trier des myrtilles, on est allé ramasser des myrtilles.
1: Oh, j'adore les myrtilles, qu'est-ce que c'est bon ça. Tu sais quoi, la myrtille, honnêtement, je crois que j'aime beaucoup, mais genre depuis 6 mois. Avant, j'aimais pas.
3: Ah.
1: Ouais, avant, je me disais, bon, on s'en fout. Et en fait, j'adore la myrtille, qu'est-ce que c'est bon.
3: Hein.
1: Mais alors,
3: en fait, on a plein les dents.
1: Oui, voilà, c'est ça, c'est pour ça que j'aimais pas. Parce qu'on en a plein les dents. C'est pas mal. Ou alors, si t'as pas de dents, c'est compliqué à bouffer, mais t'en as moins dans les dents, vu que t'as pas de dents. Mais là, effectivement, t'as... Alors, tu les volais où, chez quelqu'un?
3: En fait, on est allé les ramasser dans les bois, dans les bois publics, avec un peigne.
1: Oh là là, avec un peigne?
3: Ouais, c'est...
1: Un peigne-peigne?
3: C'est un outil... Non, c'est pas un peigne à cheveux. Hein.
1: C'est un peigne...
3: truc en bois avec des... Ouais, comme un peigne.
1: Comme un peigne, d'accord. Et donc, et comme ça, tu en récupères plusieurs. Oui, parce que c'est pas un à un, quoi, tu vois, c'est ça. Pas le...
3: Non, c'est
1: voilà,
3: ça. On peut le faire à la main, mais c'est un peu plus long.
1: J'ai compris. Et donc, et on est sûr qu'ils sont bons? C'est pas, t'as pas ramassé des trucs empoisonnés? Non, hein.
3: Je pense pas, on n'est pas encore morts.
1: Et tu vas en faire quoi de toutes ces myrtilles?
3: Ah, des tartes aux myrtilles et de la glace.
1: Oh my God. Si t'envoies ça par la poste, c'est compliqué? Pour que je goûte?
3: La glace, elle va fondre. Ou sinon, faudrait que tu passes dans le coin.
1: Ah ouais, faut que je vienne te voir. J'ai compris. Ah, Cathy a envie de me voir. Mais dis-le directement que tu veux un date avec moi. Ne passe pas par la myrtille. Tu veux qu'on passe un petit moment.
3: Et voilà.
1: Eh ben, dis-le. T'es où exactement? Comment s'appelle la ville?
3: Valence.
1: Valence, en plus, Valence, c'est
3: en
1: super.
3: En plus, c'est pas très loin de ta maman, je crois.
1: Oui, exactement. Elle peut venir, maman Ovili, parce qu'elle aime bien contrôler avec qui je sors. Parce qu'elle a son mot à dire, hein, tu sais, ma mère, c'est les mamas calabraises, hein, donc bon, c'est ce que c'est. Donc aujourd'hui, les tartes, quoi, cet après-midi, tarte et glace.
3: C'est ça.
1: Tu pars en vacances un petit peu, ma Cathy?
3: Oui.
1: Oui, bah où?
3: Plus dans le sud de la France, Gros-du-Roi, Cap d'Agde.
1: Très bien. Ah. Je savais qu'elle était coquine, ma Cathy. Cap d'Agde, très bien.
3: Mais pas chez les cunus, hein, par contre.
1: Oui, oui. Est-ce que tu as déjà cueilli des myrtilles cunus? Non, jamais, Cathy.
3: Non, jamais.
1: Eh ben, écoute, je demande. Voilà. Eh ben, voilà quelque chose à tenter. Si je viens à Valence, on va cueillir cunus. D'accord, ma Cathy? T'es trop choupinou, hein. Qu'est-ce que je l'adore. Moi, j'adore ma Cathy, j'adore. Bon, merci beaucoup d'être passée nous voir, ma Cathy. Tu voulais réagir sur un truc, non, hein. T'es juste comme ça, j'espère.
3: Oh, c'était la cancoyotte.
1: Ah oui, t'aimes bien
3: la. Ça l'année dernière.
1: Ah, bah,
3: oui,
1: voilà.
3: C'est pas mal, hein. Ouais.
1: Ah bah voilà. Et parce que donc c'est il paraît que c'est pas très gras. C'est bon.
3: Non, c'est pas gras. Et en plus, il y a plein d'arômes. Par exemple, cancoyotte à l'ail, c'est une
1: chérie. Cancoyotte à l'ail, très bien. Je note. Parce que moi, je connais pas bien. Hein. Cancoyotte à l'ail. Bah, tu sais, on en parle dans un petit moment. Et puis tu repars évidemment avec ta sélection. Merci d'être passée, ma Cathy. Hein. Je t'embrasse fort. Tu repars avec ta sélection pour gagner une concaillotte demain. Voilà, on t'offre un pot de concaillotte, si t'es sage. Allez, dans un instant, au revoir ma petite Cathy, dans un instant, quelqu'un de pas banal, parce que j'aime vous présenter des invités pas banaux. Mais d'abord, écoutons Vita avec Ça fait mal comme Saint-Ol, ça fait là où ça fait aïe.

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0: Allez, comme promis, place à la personne pas banale du samedi. Bonjour Yannis Amar.
3: Bonjour, ça va bien?
0: Ça va et toi mon Yannis? Alors,
3: ça va très bien.
0: Bon, merci beaucoup Yannis. Alors cet été, tu sais, dans cette séquence, on va de temps en temps reprendre des nouvelles de nos invités. Alors Yannis, on t'avait eu le 11 janvier 2025. À cette époque, tu avais 20 ans. Est-ce que c'est toujours le cas?
3: Non, là, j'ai bientôt 22 en septembre.
0: Bah, il vieillit comme tout le monde, hein. Et à l'époque, à l'époque, tu étais à Rouen. C'est toujours le cas, ça?
3: Ouais, c'est ça. Toujours à Rouen, en centre-ville.
0: Très bien. Alors, Yannis à Rouen, il était venu donc en janvier 2025 nous parler d'une passion, presque un métier. Maintenant, c'est quoi ce métier passion?
3: Alors, donc moi, je suis costumier et cosplayer professionnel. Donc depuis, c'est pas mal concrétisé en effet. Donc voilà. Là, j'ai mon atelier et en fait, mon métier, c'est fabriquer des costumes sur mesure ou réaliser des prestations pour des entreprises avec des costumes. Alors quand je dis costumes, c'est vraiment des costumes fantaisiques. Moi, je suis spécialisé dans tout ce qui est armure médiévale fantaisique tirée de films ou de jeux vidéo.
0: Voilà, c'est ce qu'on appelle les cosplayers, c'est ça, hein ? Cosplayer, c'est faire des costumes hyper réalistes. C'est pas des costumes à la con comme le poireau dans Massinger, on est d'accord, hein ?
3: Non. Après, moi, je parle pas mal des autres costumes parce qu'il faut toujours respecter le travail des autres costumiers. Oui. Mais en tout cas, oui, c'est sûr, c'est des. En tout cas, moi, j'essaie toujours de faire des costumes les plus réalistes possibles en utilisant des matériaux vraiment divers. Il y a beaucoup de techniques différentes utilisées dans cette discipline. Et donc voilà, moi, j'essaie vraiment d'apporter une touche réaliste à mon travail.
0: Voilà. Alors, Yannis, quand on t'avait eu la première fois, donc ce 11 janvier 2025, c'était que une passion à ce moment-là. Donc depuis, c'est devenu ton métier.
3: Alors depuis c'était en 2025 c'était déjà mon métier et donc là je continue dans cette voie. En fait là ça fait 4 ans que j'ai commencé 4-5 ans que j'ai commencé à faire du costume cosplay. Donc j'ai passé 2 ans en amateur et au bout de 2 ans j'ai créé mon entreprise et je me suis installé en atelier à Rouen et donc là depuis 2 ans c'est professionnel.
0: Tout ça à 20 ans quand même hein et je crois que ça marche plutôt même très bien mon Yannis parce que tu es appelé même par des studios de cinéma.
3: Alors, studio de cinéma, pas encore, ça devrait venir, en tout cas j'espère, mais je travaille beaucoup avec youtubeurs, créateurs de contenu, et après je suis moi-même créateur de contenu sur internet, je partage mon savoir-faire et ma passion sur Instagram et TikTok.
0: Bah vas-y, donne le nom de ton Instagram et de ton TikTok, mon Yannis.
3: Ah bah si vous voulez voir mon travail, c'est Yannis Amar, YA2NISA2MAR.
0: Voilà. Et là c'est vraiment moi je connaissais pas bien. Enfin je connaissais depuis que je t'avais appelé la première fois mais avant que je ne t'appelle, je connaissais pas bien donc le monde du cosplay et franchement c'est très étonnant hein. C'est un travail d'orfèvre hein, que tu fais, c'est de l'art, c'est vraiment de l'art avec un grand A.
3: Merci. Bah oui, c'est une discipline qui est hyper riche le cosplay parce qu'on va venir travailler énormément de matériaux et on n'a jamais fini d'apprendre. Ouais. Faut travailler de la mousse, de la couture, de la peinture, de la sculpture, de l'impression 3D.
0: Trop beau, hein.
3: Pour ceux qui veulent faire de la compétition, il y a de la mise en scène, il y a des décors, il y a de l'acting. Il y a vraiment, c'est infini en fait.
0: Incroyable.
3: Le savoir-faire. On peut aussi travailler l'électronique, les LED, etc., les servomoteurs. Donc c'est vraiment une discipline qui est très très large dans toutes les méthodes à utiliser.
0: C'est trop bien. Tu sais quoi, mon Yannis, je vais bientôt venir jouer à Rouen mon One Man Show, qui est un véritable triomphe, tu te doutes. Alors, je t'invite si t'as envie de venir. Là, t'es obligé de dire oui, sinon t'as l'air d'un con. Ah non, je veux pas venir. Donc t'es obligé de dire oui.
3: D'accord, bon, je dis oui alors.
0: Donc déjà, on t'invitera, mon Yannis, et après je passerai te voir dans ton atelier, d'accord ? Parce que j'ai hâte de voir ça. Franchement, c'est trop trop bien.
3: Avec plaisir. Bah, envoie-moi un message et si tu veux venir visiter, c'est avec plaisir.
0: T'es adorable, Yannis. Et allez voir le travail donc Yannis sur Instagram et TikTok. Donc Yannis Amar, YA2NISA2MAR. Merci Yannis, merci infiniment. Hein. Star des costumes
3: merci à toi,
0: cosplay. Ciao ciao mon Yannis. Voilà une star dans le monde du cosplay mon Yannis. Bravo et à 20 ans, tout ça, 20 ans. Voilà la jeunesse.
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2: Allez, partons gaiement vers la deuxième demi-heure de votre grand talk show du week-end en direct, hein, partout en France. Ici, l'été, c'est pas fermé. Dans un instant, on va parler de la folie de la cancaillotte, le fromage de Franche-Comté qui commence à compter. Dans le monde entier, on s'arrache la cancaillotte partout. Si vous êtes fan de fromage, fan de cancaillotte, venez nous dire pourquoi c'est si bon, parce que je connais pas bien ce fromage-là. Et si vous voulez défendre un autre fromage, 0810 055 056, c'est la libre antenne du week-end. Vous m'appelez pour me raconter ce que vous voulez, si vous êtes en vacances ou si vous n'êtes pas en vacances, eh bien vous m'appelez, voilà. Quoi qu'il arrive, le principal c'est qu'on soit ensemble et qu'on discute de ce que vous voulez. Mais d'abord, ce n'est pas suivi l'actu, pas de panique, l'actu vous suit. Il est temps pour moi de mettre les points sur les i.
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2: Et on commence avec ces feux de forêt qui ravagent tout le pays, quasiment tous allumés intentionnellement par des pyromanes. Pardon, par des gros cons, voilà, ils m'arrêtent même pas qu'on les appelle autrement. Les pyromanes adorent les pins, ça crépite mieux que les feuillus. En fait, les pyromanes, c'est des critiques gastronomiques du bois. Parmi la population évacuée près de Bordeaux, il y a Sophie Davant. Bah, il valait mieux, elle est tellement sèche qu'elle risquait de brûler elle aussi. Un camp naturiste évacué également au Cap Ferret. Là, c'est beaucoup plus simple. Chérie, il faut partir. Vite, ne t'habille pas. Les politiques ont décidé de ne pas se rendre au Cap Ferret. Une mesure sage et responsable, vu comme ils brassent du vent, ça n'aurait fait qu'empirer les choses. La ministre de la Transition écologique, Monique Barbu, démissionne et puis finalement, elle démissionne plus. À un moment, c'est normal de s'appeler Barbu et de se radicaliser. C'est la première fois qu'une ministre a failli démissionner alors qu'on ne savait même pas qu'elle avait été nommée. Monique Barbu vient d'entrer dans l'histoire de la 5e République en étant la première ministre à démissionner de sa démission. Monique Barbu, que l'on surnomme désormais Monique Parplu. En tout cas, c'est un bel exemple de recyclage, hein, puisque le gouvernement ne va pas jeter Monique Barbu, il va même la réutiliser. Cette semaine, Madeleine de la Monica, doyenne des Français, a fêté ses 114 ans. C'est une ancienne égyptologue. Ça, tu m'étonnes. Hein. Vu son âge, elle a dû coucher avec Toutankhamon pour réussir. Ça, je suis sûr qu'elle a couché avec Toutankhamon. Ça, je suis sûr. L'autre a 114 ans, c'est une ancienne égyptologue momifiée de son vivant. Tour de France 2026, Tadej Pogacar et Jonas Vingegaard. Oulala, Vingegaard. Réveillés en pleine nuit pour un contrôle antidopage. Après, ils n'étaient pas là. Ils étaient au petit-déj à la station Total où ils ont bu un bon bol de son plomb 95. Aujourd'hui, après l'étape de l'Alpe d'Huez, les coureurs prendront l'avion pour la dernière étape demain à Paris. Sauf Pogacar, lui, il ira en vélo, ça ira plus vite, il veut pas perdre temps. Non, l'avion, c'est trop lent, c'est trop lent. Les coureurs du Tour de France sont les seuls qui sont pressés de rentrer à Paris en juillet. Enfin, le saviez-vous, les chutes de noix de coco provoquent chaque année plus de morts que les attaques de requins. Comme avec Patrick Bruel, ce sont ces noix de coco qui ont provoqué sa chute. Allez, heureusement, dans 159 jours, c'est fini 2026.

0: prépare pas. Et c'est l'essentiel. Ouf, mes amis, si ça ne va pas en ce moment, bah rassurez-vous, vous avez le droit d'avoir un coup de mou. Hein. Mais là, j'ai le truc à qui va vous libérer de vos toxines. Dès que je vous dirai à vous, vous me ferez palabapapala, où que vous soyez, quoi que vous fassiez. Et vous verrez après, ça ira beaucoup mieux. Tiens, regarde, là, ça va pas bien. Là, t'es mou.
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0: 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On est la seule radio au monde où on a des jingles, où t'as un coup de mou, tu fais palabap et t'as plus de coup de mou, dis donc. Et voilà, c'est ça la magie de votre radio ici. Dans un instant, on va parler de la folie de la concaillotte. Mais c'est un truc de malade, on en parle dans un instant. Mais d'abord, si vous aimez les années 80, tant mieux. Si vous aimez le groupe AA, tant mieux. Si vous aimez les bons tant pis, là, c'est les orgues bons tant pis. C'est les trucs où tu joues avec un doigt, le doigt du milieu, là. Bah voilà, bah c'est très bien. Voici Take On Me et le groupe AA, tout de suite.

0: Il a une belle voix, il a une bonne voix hein, quand même. Hein. C'était le groupe AA, bien sûr, avec Take On Me.
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0: Toute sa tribu, non. Hein. Les deux Nigos, là, ils sont partis. Nicolas est en vacances. Nicolas Malabeuf et Fabien Hémot, vous le retrouvez tout à l'heure, tiens, sur votre radio ici, à partir de 16h. Voilà, 16h, il anime le 16h. 19h avec, et oh là là, avec beaucoup de talent, énormément de talent. C'est normal, je lui ai tout appris, donc c'est un petit peu normal. À présent, ouvrons notre nouveau dossier à presque 12h40. Bonjour Julie Morin-Perrusson.
3: Bonjour Willy.
0: Bienvenue ici ma chère Julie, vous êtes la présidente de l'association de la promotion de la cancoyotte. Comment on dit déjà cancoyotte? Comment ça se prononce déjà?
3: Alors oui, donc voilà. Oui, je suis obligée de vous faire un petit cours. Donc,
0: alors faites-moi un cours.
3: Cancoyotte.
0: Ah, cancoyotte. Cancoyotte. Alors on va revenir.
3: Cancoyotte.
0: Cancoyotte. On va revenir dans un instant sur ce succès incroyable autour de ce fromage. Mais d'abord, voilà, pour ceux qui n'y ont jamais goûté, c'est mon cas, ma chère Julie. Donc la cancoyotte, c'est quoi? Alors dites-moi, expliquez-moi.
3: Alors la cancoyotte, c'est un fromage à base de méton. Donc le méton, c'est du lait caillé écrémé.
0: D'accord.
3: Qui a 0% de matière grasse.
0: Ah.
3: Et qu'on va presser, qu'on va sélectionner, qu'on va mélanger, qu'on va affiner.
0: Oui.
3: Puis on va le fondre et on va rajouter des aromatisations,
0: d'accord,
3: du sel, du beurre. Et ça va donner ce fromage très gourmand, très coulant.
0: Ah oui.
3: Que, alors de plus en plus de gens connaissent.
0: Voilà. Alors, mais il vient d'où ce nom? On sait, la cancoyotte, c'est quoi? Ça veut dire que c'est quelque chose?
3: Alors,
0: ou...
3: oui, alors, la cayotte, ça veut dire caillé, sans doute
0: voilà,
3: en patois franc-comtois, je pense. voilà. Donc, ça vient de là mais ça fait déjà très, très longtemps que ça existe.
0: Bien sûr. Alors, une année normale, d'accord? Avant qu'on revienne là sur ce qui s'est passé depuis 3-4 mois, mais une année normale, c'est combien de tonnes que vous produisiez de cancoyotte?
3: Alors, ça fonctionnait déjà très bien,
0: oui,
3: avant cette énorme
0: buzz,
3: hein, parce qu'on progressait quand même au niveau des volumes. Mais ça pèse 6628 tonnes en 2025.
0: Ouais.
3: Donc voilà, ça progressait tous les ans. Et
0: d'accord,
3: on est la première IGP en fromage de France. Donc,
0: ouais,
3: c'était déjà, déjà assez fort.
0: Exactement.
3: Mais le buzz a été encore plus.
0: C'est ça.
3: Nous a encore plus permis de.
0: Il y a quoi? Il y a une vingtaine de producteurs, c'est ça?
3: Voilà, c'est ça. On est 22 producteurs.
0: 22 producteurs.
3: Et derrière ces 22 producteurs, il y a plus de 300 producteurs de lait.
0: C'est ça. Donc, au mois d'avril, il y a une vidéo donc sur TikTok qui a mis en lumière donc la cancoyotte. Et là, il y a tout qui s'est emballé. Hein. Alors, Élisée, expliquez-nous. Que c'était déjà.
3: Exactement.
0: Parce qu'elle disait quoi, cette vidéo? Elle mettait en avant le côté, on va dire, light de ce fromage, c'est ça?
3: Oui, voilà. Alors, c'est Joanne Papes qui fait beaucoup de vidéos sur qu'est-ce qu'il faut manger quand on fait du sport. Donc, il a communiqué sur le fait que c'était très light, puisque dans le cahier des charges, une cancoyotte doit être entre 5% et 15% de matière grasse.
0: D'accord.
3: Donc, c'est vrai que c'est pour un fromage, c'est vraiment pas beaucoup.
0: C'est pas grand-chose.
3: Et en moyenne, les cancoyottes sont à peu près à 8% de matière grasse.
0: Voilà.
3: Donc, on reste vraiment sur un taux très faible.
0: Okay.
3: Et puis, c'est très riche en protéines parce que ce que je vous disais, le méton, le fameux fromage qui va être utilisé pour fabriquer la cancoyotte, c'est que de la protéine.
0: Ah oui.
3: Donc c'est très riche en protéines. Et donc, il disait que c'était en même temps très gourmand, très bon.
0: Voilà.
3: Donc,
0: je l'ai vu parce que ça
3: faisait de manière.
0: Oui, ça fait même comme. On peut en s'en faire comme une mini raclette. On prend deux, trois petites patates et puis on se fait ça dessus, quoi. Ça fait de la raclette, c'est bon ça.
3: Raclette, petite fondue. On peut l'utiliser à l'apéritif avec des graissins, à froid. Enfin bon, voilà, il y a plein d'utilisations.
0: Miam, miam. Parce qu'en plus, il y a différents goûts, c'est ça?
3: Oui, alors il y a la nature qui pèse quand même beaucoup sur le marché. L'ail aussi, qui est assez historique. Et puis après, il y a plein de diversité.
0: Ah oui.
3: On a du piment d'Espelette, on a du pesto, du vin jaune, de la noix.
0: De la Nutella. Moi, j'aime bien la Nutella, non? Pas Nutella.
3: Tentez,
0: ma Julie.
3: Ça a existé. La cancoyotte au chocolat a existé.
0: Ah,
3: bon, ça n'a pas fait fureur. Hein,
0: merde. Dès qu'il y a une mauvaise idée, vous me demandez. Hein, je suis là. Hein. Et puis, alors, pas cher. Ça cartonne aussi parce que c'est pas cher. Ah, elle est partie, ma Julie. Elle est toujours là, ma Julie? Elle est partie?
3: Elle est là.
0: Peut-être que j'ai posé une question trop difficile. C'est que c'est pas cher.
3: Non, pas du

0: passe que ce soit à cette période-là qu'on ait un gros buzz.
1: Ouais.
0: Donc voilà, donc on a été un peu pris par des ruptures, mais aujourd'hui, voilà, on sait qu'on peut produire, donc il y a de quoi faire. Donc,
1: Dis donc.
0: Donc voilà, maintenant, il faut s'organiser un petit peu pour aller exporter en Australie, parce que c'est vrai que c'est pas forcément
1: à côté. C'est pas la porte à côté. Bon, en tout cas, c'est un super coup de promotion pour vous. C'est vachement bien. En plus, le fromage, voilà, il est bon à la base, donc c'est très bien. Ça marchait déjà très bien à la base, et là, ça vous fait un petit coup de piment.
0: Et puis, on est 22 producteurs avec des cancoyottes complètement différentes en termes de goût. Donc, surtout, si vous goûtez une cancoyotte et que vous dites, ah, celle-ci me plaît pas, goûtez d'autres choses, d'autres fabricants, parce que on est vraiment, c'est aussi un panel de goûts complètement différent par rapport aux affinages, à la production. On est vraiment sur des produits très différents d'un fournisseur à un autre, et c'est la force aussi de ce produit-là.
1: La cancoyotte. Restez avec nous
0: cancoyotte.
1: Voilà, restez avec nous une petite seconde, ma chère Julie. Je vous présente Bernadette. Ça va, Bernadette ?
2: Ça va, je suis bien contente de vous parler.
1: Eh ben moi aussi, ma Bernadette. Est-ce que tu es très chouette, Bernadette, hein? Oui, on est d'accord.
2: Je suis chouette, toujours,
1: ma Bernadette. Et je crois que tu es fan de cancoyotte, toi.
2: Ah, ben oui, moi, la cancoyotte, j'adore. Je mange, j'en mange tous les matins dans mon petit déjeuner.
1: Ah, ouais.
2: C'est des petites tartines que je trempe.
1: Oh, mais j'adore. Et tu habites où, toi, Bernadette? T'es dans quel coin?
2: À côté de Chalon-sur-Saône.
1: À côté de Chalon-sur-Saône.
2: Oui, la Bresse bourguignonne.
1: Voilà, la Bresse bourguignonne. C'est ton fromage préféré, là, en tout cas pour le petit-déj,
2: oui. Pour le petit-déj, oui. J'aime beaucoup de fromage, mais celui-là, je le... Tous les matins.
1: Tous les matins. Ben, écoute, ça a l'air de te donner la forme, en tout cas. Hein. Ça a l'air de...
2: Je le prends certaines personnes, mais bon.
1: Ah, ben, ça, c'est trop. Et tu le manges depuis longtemps?
2: Oh ben oui, j'en ai même fait quand j'étais jeune.
1: Oh ben ça alors.
2: Mes parents étaient cultivateurs, donc on faisait du fromage fort, puis après on le fondait, puis ça faisait de la cancoyotte.
1: Ah ben dis donc, vous voyez Julie, si vous avez besoin d'une productrice en plus, si vous avez besoin de faire de la cancoyotte en plus, il y a Bernadette qui est là.
2: Oui mais... L'âge est passé.
1: Hein, oh, Bernadette, elle est encore la forme. Arrête, quand on se nourrit à la cancoyotte, on peut être qu'en forme. Et Julie, vous nous confirmez que, sans faire offense à Bernadette, mais c'est vrai que jusqu'à présent, peut-être que la cancoyotte était, peut-être un fromage un peu familial, on va dire, et que là, il y a beaucoup de jeunes qui l'ont découvert aussi, ce fromage.
0: Oui, c'est vrai. Alors, c'était quand même un fromage familial qui était très connu par les seniors.
1: Ouais.
0: Mais aujourd'hui, avec tout ce qu'on entend, ça permet de rajeunir la cible. Et on en avait aussi besoin parce que les gens connaissaient, mais ne franchissaient pas le pas de l'acheter. Donc, c'est vrai que ça va rajeunir aussi la cible.
1: Voilà, comme quoi parfois les réseaux sociaux, on est toujours à critiquer, mais parfois, voilà, ça fait aussi de très bonnes choses. Merci infiniment, Julie Morin-Perrusson, présidente de l'association de promotion de la cancoyotte. Depuis fin avril, c'est 220 tonnes supplémentaires en 3 mois de cancoyotte qu'il faut produire. Et merci Bernadette d'être passée nous voir.
2: Oui,
1: je t'embrasse très fort, ma Bernadette.
2: J'aime bien vous écouter.
1: Bah, moi aussi, j'aime bien m'écouter, Bernadette.
2: C'est bien les petites conneries.
1: Ah oui. Bravo Bernadette, je crois que tu as bien résumé ma carrière. Tu ne racontes que des conneries. Bravo Bernadette, merci beaucoup.
2: Tu cuisines bien aussi.
1: Hein? Oui, c'est vrai. J'ai mon style, on va dire. Je t'embrasse fort Bernadette, tu repars avec ta sélection pour la carte carburant d'une valeur de 200 euros. Le tirage, c'est demain vers 12h50. Allez, si vous aimez Marine, cette Marine-là, celle-là, pas...

0: Marine sur votre radio ici, elle est dans un instant, vous connaissez le Monopoly, eh bien je vous présente le Sexopoly, c'est comme le Monopoly, mais en pas pareil.
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1: Oui, déjeunons ensemble, de retour ici, c'est Willy vient déjeuner chez vous en direct tout cet été. Hein. En direct, la pause fraîcheur du week-end, les samedis et dimanches, entre midi et 13h. Alors vite, comme ce sont les 5 dernières minutes, terminons cette émission par une bonne initiative. Bonjour Virginie Dumas.
2: Bonjour Willy.
1: Bonjour, bienvenue ici. Vous êtes infirmière au Centre départemental de santé sexuelle d'Arpajon. C'est dans l'Essonne. Et avec une collègue et amie qui s'appelle Manon Lemarchand, vous avez inventé quoi toutes les deux? Vous avez créé quoi?
2: Eh bien, on a créé un jeu de société qui s'appelle le Sexopoly.
1: Voilà. Alors, le nom comme ça a l'air un petit peu, voilà, on va dire un petit peu salace ou un petit peu coquin, mais en fait, non, parce que ce jeu a un but bien précis, hein.
2: Exactement, il a un but plutôt ludique.
1: Ouais.
2: En fait, dans nos missions, dans nos centres de santé sexuelle, dans nos missions, on a, on doit intervenir auprès des jeunes.
1: Ouais.
2: Et donc, on parle de la vie relationnelle, affective et sexuelle.
1: Voilà.
2: Et on s'est retrouvé un petit peu en difficulté avec ma collègue, où les interventions étaient un petit peu longues,
1: ouais,
2: que ce soit pour nous ou pour les jeunes.
1: Ouais.
2: Un peu difficile de parler de santé sexuelle pour les jeunes, et du coup on a voulu créer un jeu qui puisse nous faciliter les interventions et qui puisse être plutôt ludique pour les jeunes.
1: Donc un jeu de prévention, prévention donc auprès de jeunes de 16-25 ans autour de la sexualité.
2: Exactement.
1: Donc c'est quoi? C'est un jeu de plateau? Vous allez avec
2: c'est
1: ce
2: un jeu de plateau.
1: Ouais, allez-y, expliquez-nous.
2: C'est un jeu de plateau où en fait on se déplace dans différents endroits, que ce soit des lycées, des missions locales, vers le public du coup qui nous est concerné.
1: Mmh.
2: Et c'est un petit peu le même principe, un jeu de société où en fait c'est par équipe, donc on les met en groupe.
1: Mmh.
2: Ils choisissent un pion, donc déjà le but c'est de choisir un pion. Nos pions sont un peu particuliers.
1: Voilà, allez-y. Ils sont comment ces pions?
2: Alors nos pions, en fait, c'est des pions où ça représente en fait des pénis, des vulves, des clitoris.
1: Bon, très bien.
2: Ils choisissent un pion et en fait le but c'est de lancer un dé et quand ils arrivent sur une carte de couleur avec des noms de rues, ils doivent répondre à une question à choix multiples qui correspond. Alors chaque couleur en fait a un thème et ils doivent répondre du mieux possible. Le but c'est de créer des débats en fait la discussion autour de ces sujets.
1: Virginie, par exemple les questions, les thèmes, c'est quoi par exemple ce que vous avez en tête? Donnez-nous un ou deux exemples.
2: On a
1: comme
2: des questions sur les infections sexuelles par exemple, sur la contraception, des questions sur la vie relationnelle, sur les réseaux sociaux également.
1: Voilà. Et donc, c'est ce que vous nous disiez, Virginie, grâce à ce jeu, j'allais dire, ça a décoincé un petit peu tout le monde. La parole s'est un peu plus libérée, c'est ça?
2: Exactement.
1: Ah ouais, c'est
2: le retour est plutôt très, très positif.
1: Ouais.
2: Déjà, c'est moins fatigant pour nous, plus simple à aborder.
1: Ouais.
2: Du coup, la santé sexuelle est beaucoup plus simple à aborder. On a pu se rendre compte qu'il y avait des échanges très spontanés, des débats qui émergeaient naturellement entre les jeunes.
1: Ouais.
2: Ils prennent du coup davantage la parole.
1: Ouais.
2: Et tout ça avec respect et simplicité, vraiment. Et certains, en fait, ont continué à vouloir jouer au jeu alors qu'ils étaient en pause.
1: Tout
2: ça pour continuer la discussion.
1: Et je crois aussi que vous pouvez, grâce à ce jeu... comment dirais-je, détecter chez certains ou certaines des comportements un petit peu suspects aussi?
2: Oui. Alors après, suspect, c'est-à-dire que le jeu, il permet, alors c'est vraiment de la prévention et de l'information principalement, mais effectivement, ça peut par la suite engendrer. Alors nous, le but, c'est vraiment de se faire connaître via du coup nos interventions et qu'ils puissent après venir dans nos centres. Et donc, effectivement, il y a certaines situations qui peuvent aiguiller leur permettre de prendre rendez-vous dans nos centres de manière individuelle.
1: Non, mais c'est trop bien, Virginie. Donc, avec votre collègue Manon, que vous avez eu l'idée donc, de créer ce jeu, parce que le fait que, comme vous nous le disiez, des jeunes qui avaient... qui était peut-être un peu gêné ou un peu qui osait pas trop.
2: Exactement, c'est difficile de parler de santé, santé sexuelle, donc les jeunes sont toujours un peu gênés, ils osent pas.
1: Voilà. Et mais comment ça vous est venu l'idée de ce jeu? Alors pourquoi vous avez dit tiens, on va faire un jeu pour les décoincer?
2: Eh ben vraiment, c'est parce que du coup, c'était vraiment pour nous faciliter nos interventions.
1: Ah oui,
2: dit, il faut
1: c'est d'abord pour
2: quelque
1: vous.
2: Chose.
1: C'était d'abord pour vous,
2: effectivement, parce que du coup, c'est nous qui endurons. C'est...
1: Ouais, ouais, ouais.
2: Donc, c'était d'abord pour nous faciliter, parce qu'on s'est déjà retrouvés dans des groupes où en fait, c'était un mutisme total.
1: Ouais,
2: quoi.
1: Ouais, donc, bien,
2: on faisait du monologue et c'est très très long. Quoi. Au bout d'une heure et demie, c'est très très long. Donc notre but, c'était pas qu'il passe un mauvais moment. Et c'est vraiment que tout le monde passe un bon moment. Et on s'est dit, un jeu de plateau, ça permet de réunir en fait tout le monde,
1: ça permet de rassembler.
2: Et c'est plutôt familier en fait, les jeux de société pour tout le monde. Donc voilà. C'était vraiment cette idée-là.
1: Bah, bravo. Et Virginie, vous aimeriez que ce jeu soit un petit peu disponible ailleurs, que vous ne soyez pas toute seule à l'avoir, ce jeu-là?
2: Exactement. Alors déjà, il est prévu normalement qu'il puisse être diffusé et mis à disposition pour tous nos centres de santé sexuelle du Conseil départemental de l'Essonne.
1: De l'Essonne.
2: Donc voilà, donc ça devrait pas tarder. Puis après,
1: et puis peut-être ailleurs, on ne sait pas. Voilà, exactement.
2: Exactement.
1: C'est ce que je vous souhaite parce que c'est une très bonne idée. Donc ça s'appelle Sexopoly. Et vous, donc vous êtes Virginie Dumas, la co-créatrice du jeu, donc avec Manon Lemarchand. Voilà, le jeu de société pour sensibiliser les 16-25 ans sur leur santé sexuelle. Merci d'être passée nous voir, ma chère Virginie. Et bravo pour cette belle initiative. Voilà, bravo.
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1: Julien, tu es là, mon Julien ?
3: Elle a été mise en attente.
1: Ah, mise en attente. Tu es là, mon Julien ? Tu es de retour ? Non, Julien est parti. Bah, dommage, tant pis.
4: Si, c'est bon.
1: Ah, bah alors, Juju, tu m'as fait peur, mon Julien. Ne refais plus jamais ça. Tu refais ça, je te jure que je te casse la tête, Julien. Alors là, moi je rigole plus avec ça.
4: Ça roule.
1: Tu voulais réagir sur quoi, mon Juju ?
4: Sur la loi agricole.
1: Ah, alors vas-y.
4: Alors, d'habitude, je suis contre les aménagements, on va dire, pour l'agriculture, parce que contre les pesticides.
1: Ouais.
4: Mais pour une fois, l'État a bien joué le jeu parce que nos paysans, ils se démènent comme ils peuvent. Ouais. On mange des saloperies qui viennent d'Amérique du Sud.
1: Voilà.
4: Et là, c'est juste 2-3 dérogations pour certains produits. Et quand j'entends des écolos, pourtant je suis chasseur écolo, comme je viens de dire.
1: Ouais.
4: Alors, on ne peut pas traiter des centaines d'hectares de betteraves avec des coccinelles.
1: Et non.
4: C'est possible dans son jardin, sur sa terrasse, mais pas des centaines d'hectares.
1: Ben ouais, voilà. Ben oui.
4: Et ils vont lâcher du lest aussi pour créer des réserves d'eau.
1: Ouais.
4: Moi, je suis dans le département de la Drôme.
1: Ouais.
4: Il y a des rivières qui coulent 4 fois dans l'année, c'est des torrents, et toute l'eau part au Rhône, et c'est gaspillé. Tout ça pour rien défendre, parce que esthétiquement, c'est pas joli, mais après, on n'a plus le droit de pomper dans la Drôme.
1: Et ben voilà.
4: Donc, on ne peut pas avoir des légumes sans eau. Donc, voilà.
1: Et ben voilà.
4: Je
1: ne
4: dis pas qu'il faut tout accepter, mais il faut être un peu plus tolérant et.
1: Julien, tu sais quoi, mon Julien ? Tu as tout résumé en une minute et je suis d'accord avec toi sur tout. Merci beaucoup, mon Julien, d'être passé nous voir. C'était clair, concis, blablablam. Tu repars avec ta sélection pour la carte carburant. Tirage au sort demain.
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0: Bonjour et bienvenue dans votre magazine Ma France, par ici les économies. Alors notre objectif, chaque semaine vous le connaissez, hein, vous redonner du pouvoir d'achat. Aujourd'hui on va parler chiffon, comment bien s'habiller sans se ruiner. Une question qui prend tout son sens quand on approche de l'hiver et on va tout vous dire avec notre invité. Bonjour Stéphanie Morange-Dupuis.
1: Bonjour Valère Coréard.
0: Vous êtes directrice de la rédaction du magazine Modes et Travaux. On va entrer sans attendre dans le sujet avec une question d'une auditrice.
2: Bonjour, je m'appelle Armelle, je suis professeure des écoles dans le Finistère. Je vous appelle parce que je me demande si, avec mon petit budget de 30 à 40 euros en moyenne par mois, ça vaut le coup de passer par la fast fashion, par Shine, parce qu'ok, c'est pas très cher, mais si la qualité n'est pas au rendez-vous, est-ce que ça vaut vraiment le coup? Merci de votre réponse.
0: Armelle nous parle d'ultra fast fashion, hein, en fait, avec Chine, dont on entend beaucoup parler en ce moment. Stéphanie Morange-Dupuis, est-ce que c'est un bon plan, cette ultra fast fashion pour le budget?
1: Écoutez, on a pas mal de questionnements qu'on se pose en ce moment, notamment par rapport à l'impact écologique, par rapport à l'éthique, par rapport à la qualité des objets et des vêtements, là en l'occurrence qui sont vendus. Si vous voulez une réponse claire, effectivement, non, je ne pense pas que ce soit une bonne façon de faire des économies.
0: Oui, parce qu'il y a aussi la question de la qualité. On le voit là récemment, l'UFC Que Choisir a publié une étude qui montre qu'il y a près de 70% des produits qui ne sont pas conformes aux règles de sécurité, voire même dangereuses pour la santé. Quoi.
1: Complètement. Et là, c'est un vrai questionnement et là, c'est un vrai souci qu'on peut se poser. Après, on peut faire le distinguo entre l'ultra fast fashion sur les marques que cite l'auditrice.
0: Comme Chine, par exemple.
1: Exactement, ou Temu, et des marques de fast fashion, entre guillemets.
0: Là, on est déjà dans un autre registre.
1: Exactement.
0: C'est perfectible, mais c'est une piste aussi. Alors, on va commencer cette émission en faisant le point sur les vêtements neufs. On parlera ensuite seconde main, mais aussi débrouille, couture, réemploi, parce qu'il y a plein de possibilités, en fait, pour optimiser son budget. Armelle parlait de 30-40 euros par mois pour s'habiller. C'est peu, c'est jouable?
1: C'est complètement jouable.
0: Ah oui.
1: C'est complètement jouable, alors notamment avec la seconde main, mais je pense qu'on y reviendra plus tard. On a aussi les périodes de soldes, on a aussi les outlets, on a aussi, il y a plein de possibilités. Ouais. Oui, complètement.
0: Ok. Avant ça, on va ouvrir nos placards. 70% de notre garde-robe, il resterait rangé, c'est quand même incroyable. Ça vaut donc peut-être le coup de vider les armoires, les placards et faire le poids avant d'acheter, non?
1: Complètement. Ça, c'est le meilleur conseil qu'on pourrait donner, c'est de voir ce qu'on a déjà, ce dont on a besoin et effectivement de faire du vide en amont et d'avoir un peu comme une liste de courses quand on va au supermarché pour l'alimentation, une petite liste de choses dont on a besoin sur le moment.
0: Ah, et dont on a besoin, c'est ça. Ou envie, on peut se faire plaisir quand
1: bien
0: même.
1: Bien entendu, hein, bien entendu.
0: Alors vous en parlez hein, dans Modes et Travaux, les modes elles reviennent aussi régulièrement, c'est cyclique, donc parfois on va retrouver dans nos placards le t-shirt, la robe, le jean rangé en disant bah, tiens, ça c'est, je vais le garder.
1: Complètement, et il n'y a pas que nos placards d'ailleurs, j'encourage à aller dans le placard de nos mères, de nos grands-mères, de nos tantes, parce qu'il y a des petites pépites qui se cachent dedans.
0: C'est une question qu'on se pose souvent quand on veut acheter neuf. Est-ce qu'on va plutôt vers des vêtements qu'on rachète souvent, donc en gros la quantité, ou est-ce qu'on se tourne plutôt vers la qualité? Est-ce qu'on investit sur la qualité pour que ça dure, ou c'est trop cher et ça vaut plutôt le coup d'en acheter souvent et de changer régulièrement?
1: J'ai envie de vous dire que plutôt que la fast fashion, moi je préfère la slow fashion. Donc effectivement, acheter moins mais mieux, de manière un petit peu plus raisonnable ou raisonnée, je ne sais pas comment le dire. Et que le fait d'acheter énormément génère d'autres problèmes de stockage, même chez nous, sans parler de la pollution des déchets textiles ensuite, qui est un vrai souci. Donc quand on est sous des montagnes de vêtements chez soi, c'est pas très agréable non plus.
0: On s'y retrouve pas. Alors le moins, on le comprend facilement. Le mieux, c'est pas forcément facile de savoir qu'est-ce qui est mieux entre un vêtement et un autre. Est-ce que vous avez des conseils à nous donner pour essayer, et je dis bien essayer, de s'y retrouver?
1: Oui, il y a d'abord la composition, bien sûr, du vêtement. Donc, on va essayer de privilégier des matières naturelles, de la laine, du coton, du lin, de la soie, du cachemire, enfin pour d'autres.
0: C'est plus solide, ça? C'est plus solide en général,
1: alors,
0: ça tient mieux.
1: C'est forcément plus durable. Après, okay. on l'a rarement ou pas toujours à 100%. Mmh, donc, il faut viser des mélanges avec peut-être une majorité de ces textiles-là.
0: Donc après, la matière.
1: Après, il y a d'autres choses qu'on peut voir très facilement. Les boutons, la qualité des boutons, la qualité des coutures, la qualité de la doublure. Mmh. Tout ça, c'est des indices qui... Les bouloches, parfois, en magasin, vous avez déjà une pièce qui bouloche.
0: Ah oui, donc, ça, c'est un mauvais signe.
1: C'est forcément mauvais signe.
0: Donc ça, plutôt magasin pour trouver, c'est-à-dire, c'est un peu comme la nourriture, on l'a déjà dit, parfois sentir, goûter,
1: toucher.
0: C'est
1: toucher
0: pareil pour les vêtements,
1: matière.
0: En fait.
1: Bien sûr, bien sûr. Alors après, on trouve de très belles choses aussi sur des sites. Hein. C'est pas du tout antinomique, mais effectivement, voir le tombé du tissu, la qualité de la matière, c'est indispensable.
0: Puis j'imagine qu'il y a aussi la question de l'entretien pour faire durer un vêtement. Mm-hmm. On l'entretient pas n'importe comment, non ?
1: Non. Tout ne passe pas à la machine.
0: C'est ça, on regarde l'étiquette, c'est tout bête.
1: On regarde l'étiquette, voilà. Il y a des pictos qui sont tout à fait bien faits et qui permettent de ne pas l'abîmer, parce que ça, c'est vraiment bêta d'abîmer son vêtement en le lavant.
0: Oui, et puis la question, bien sûr, des températures. Après tout, le laver quand c'est vraiment nécessaire aussi. Pas besoin de mettre le jean par réflexe au sale quand on l'a porté une fois, s'il est encore propre, ça se remet, quoi.
1: Oui, je pense qu'un jean se porte plus qu'une fois.
0: On est d'accord.
1: Effectivement.
0: Bon. Les ventes privées, les outlets, les déstockeurs, vous l'évoquiez là tout à l'heure, ça, ça vaut vraiment le coup, c'est un bon plan budget ?
1: Alors écoutez, oui, c'est un bon plan budget par rapport aux prix qui sont annoncés. Après, c'est pas forcément toujours un bon plan budget parce qu'on va acheter plus que ce qu'on avait prévu.
0: Ah.
1: Ou qu'on va avoir envie d'acheter quelque chose qui est pas à sa taille, ou voilà, on a tout fait ça, d'acheter un vêtement trop petit et d'espérer pouvoir rentrer dedans un jour. Et donc on va être tenté par l'offre qui est vraiment intéressante.
0: Moi, parfois, quand je vais chez un déstockeur et que je vois le prix, donc par exemple marqué moins 50%, j'ai le réflexe d'aller voir en ligne le réel prix affiché, voir si c'est vrai. On a toujours un peu ce doute, c'est légitime ?
1: Oui. Écoutez, je ne sais pas. Je pense que là, il y a des contrôles, hein, malgré tout, qui assurent qu'il y avait un prix de départ et que les soldes sont bien le pourcentage annoncé.
0: Ouais. Cela dit, il y a aussi une vraie question quand on est dans ce type de magasin, c'est parfois on voit une super promo et on achète parce qu'on se dit je fais une bonne affaire et sans se dire est-ce que j'en ai vraiment besoin.
1: Exactement. Mais ça, c'est les achats d'impulsion. C'est alors ça fait plaisir. Hein, c'est sur le coup, on va dire. Il faut savoir être raisonnable de temps en temps et puis se faire plaisir de temps en temps. Il n'y a pas de recette miracle, j'imagine.
0: Et c'est important de se faire plaisir tout simplement parce qu'en fait, on va le porter, ce vêtement. Parce qu'encore une fois, je le répète, hein, 70% de la garde-robe resterait au placard.
1: Oui.
0: C'est pas pareil pour tout le monde. Certains ont des placards assez sobres et ils portent tout. Enfin, c'est une moyenne. Il faut le rappeler, c'est-à-dire un vêtement qu'on achète, c'est un vêtement qu'on porte. Ça, c'est peut-être le premier conseil budget à donner.
1: Peut-être, voilà. Acheter pour porter et pas forcément acheter pour acheter.
0: Qu'est-ce que vous nous conseillez justement de faire avant d'acheter ? Vous parliez d'une liste tout à l'heure. Vous avez d'autres conseils à nous donner pour nous aider justement à pas acheter pour rien, quoi ?
1: Ben, c'est cette espèce de concept-là qui était apparu il y a quelques temps de BISOU, qui est un acronyme.
0: BISOU, ça veut dire, ouais, c'est ça.
1: Alors, est-ce qu'on en a besoin ? Est-ce qu'on en a besoin dans l'immédiat ? Enfin, le B pour besoin.
0: Ouais.
1: Est-ce qu'on en a besoin dans l'immédiat, c'est-à-dire ce que vous évoquiez tout à l'heure, on achète pas dans l'urgence. Le S comme similaire, c'est-à-dire est-ce qu'on a quelque chose, beaucoup de choses similaires dans ses placards. Le O pour origine, donc origine et composition. Et le U, l'utilité.
0: Et ça, c'est tout bête, c'est un mnémotechnique, mais ça permet de filtrer un peu nos choix, la décision d'acheter ou pas.
1: Tout à fait.
0: La seconde main, je vous en parlais souvent dans votre magazine. Hein, alors là, on est vraiment dans le bon plan budget, d'autant que l'offre a explosé, non, ces dernières années.
1: Complètement. On a eu un vrai changement des mentalités par rapport à la seconde main, qui avant était un achat peut-être un petit peu honteux et qui, depuis quelques années, devient même tendance. On a la seconde main en ligne, donc sur des sites comme Vinted ou d'autres. On a la seconde main dans les dépôts ventes. On a la seconde main dans des boutiques solidaires. Enfin, il y a tout un tas de façons d'acheter en seconde main. Et on a même les marques qui maintenant lancent leur propre site de seconde main.
0: Oui, parce qu'on a tellement produit de vêtements, et notamment des vêtements qui sont encore en bon état, parce qu'il y a ce côté un peu acheté, sans forcément porter jusqu'au bout, cette mode un peu rapide, qu'il y a une offre qui est incroyable en fait, à tel point d'ailleurs que parfois on dit même attention, il faut pas reproduire les comportements avec la seconde main que ce qu'on a avec
1: C'est ça, ben ça c'est le risque effectivement de surconsommer ou de suracheter la seconde main. Après en seconde main ou en magasin vintage ou en on trouve quand même des pièces qui sont d'une qualité magnifique, sans dire que c'était mieux avant, mais il y a des pièces vintage qui sont en super bon état et très très belles.
0: Mais il faut chiner, comme on dit, il faut chercher, c'est-à-dire on est dans une démarche un peu différente. Hein,
1: oui, il y a aussi les vides-greniers qui sont intéressants.
0: Ouais, pour acheter des sacrées affaires en vides-greniers,
1: c'est clair. Ah bah les vides-greniers, oui, oui.
0: Ah oui, on peut trouver des trucs à 1 euro, 2 euros, c'est magnifique.
1: Oui, tout à fait.
0: Vous avez dit tout à l'heure, Stéphanie Morange-Dupuis, vous êtes directrice de la rédaction du magazine Mode des Travaux. La honte, on n'a plus trop honte d'acheter en seconde main. Il y avait cette barrière qui est en train d'être levée. Hein.
1: Ah, complètement. Elle est complètement levée et ça devient même très tendance chez les jeunes qui découvrent les pièces de seconde main, qui ont accès à des marques auxquelles ils n'auraient pas eu accès avant. Et puis, tous les âges sont complètement conquis. Et puis, il y a aussi l'aspect qu'on peut vendre aussi soi-même. Donc, il y a double...
0: Ça circule, en fait. C'est-à-dire, on achète du neuf ou de la seconde main, et puis après, on peut revendre sur ces plateformes, effectivement.
1: Complètement. Et ça devient facile, et du coup... Alors, l'économie circulaire porte bien son nom.
0: Là, on est en plein dedans. Ce qui veut dire que le Père Noël, il va falloir qu'il se prépare. D'ailleurs, nous, la semaine prochaine, on va faire une émission sur Noël. Parce que si on n'anticipe pas, on dépense beaucoup. Et d'ailleurs, je vois que votre prochain numéro sera sur les fêtes de fin d'année, justement. On y reviendra tout à l'heure. On peut mettre un beau jean, Levi's, pour ne pas les citer, en seconde main, pour un ado, sous le sapin, ça marche.
1: Bien sûr. Bien sûr, ça marche. Il n'y a pas.
0: Et on va diviser par 2, 3, 4
1: le prix. Hein. Oui, complètement.
0: Ah ouais, donc c'est vraiment, vraiment intéressant. Est-ce que vous conseillez plutôt de faire nos courses en ligne pour la seconde main ou plutôt dans des boutiques, des vides-greniers, des puces ou c'est pas...
1: J'ai envie de dire ni l'un, enfin l'un et l'autre. Il y a vraiment des aspects intéressants pour les deux. En ligne, vous n'allez pas pouvoir toucher, enfin ce dont on parlait, toucher le tissu, voir le tomber, etc. Mais il y a vraiment des très très bonnes affaires à faire. En boutique, vous allez voir véritablement le modèle
0: et ça, j'ai l'impression que vous aimez bien quand même toucher, voir.
1: C'est mon côté couturière.
0: Mais non, mais vous le conseillez quand même un peu quelque part.
1: Oui. Mais ensuite, le site a vraiment cet aspect intéressant de pouvoir même à la limite acheter des choses sans dépenser du tout d'argent. Si vous avez vendu, vous avez un porte-monnaie sur le site et vous pouvez racheter autre chose sans mettre la main à votre propre porte-monnaie.
0: Chères auditrices, auditeurs, si vous nous rejoignez, vous l'avez peut-être compris, hein, aujourd'hui, on voit comment bien s'habiller, se faire plaisir aussi, mais sans se ruiner. On parle vêtements, chiffons. Je suis avec Stéphanie Morange-Dupuis, directrice de la rédaction de Modes et Travaux. Certaines marques, H&M, Kaby, Decathlon, développent leurs offres de seconde main. C'est un bon plan, ça, Stéphanie ?
1: Oui, c'est un bon plan dans la mesure où vous avez la certitude de la provenance. Les marques, bien sûr, ont voulu bénéficier de ce raz-de-marée de seconde main. Vous avez une espèce de contrôle qualité qui est extrêmement bien fait et vous êtes sûr d'acheter un produit, si vous aimez la marque en question, un produit conforme et qui répondra à tous les critères.
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0: En version magazine. Le thème aujourd'hui, comment bien s'habiller sans se ruiner. Je suis avec Stéphanie Morange-Dupuis, directrice de la rédaction de Modes et Travaux. Alors, on a parlé neuf, et c'est vrai qu'on peut quand même trouver des bons plans dans le neuf, avec quand même ce message, faire durer plutôt la qualité, choisir des matières aussi naturelles qui vont durer plus longtemps, bien entretenir.
1: Oui, complètement.
0: Ça, c'est ce qu'on retient. Mm-hmm. Ensuite, sur l'occasion, vous l'avez dit, hein, l'offre explose, et puis on a fait tomber les barrières, le tabou maintenant, l'occasion, la seconde main est partout. J'aimerais qu'on parle aussi de réparation, parce qu'on peut réparer nos vêtements.
1: complètement et même c'est recommandé de réparer ses vêtements. C'est des pratiques qu'on avait avant et qu'on a un petit peu perdu peut-être. Et donc, vous avez une offre, par exemple, qui s'appelle le bonus réparation.
0: Ah oui, qui peut nous aider. Ça, là, c'est vraiment un coup de pouce, une subvention pour les particuliers.
1: Complètement, et qui permet, comme pour le bonus réparation de l'électroménager, d'avoir une remise sur la facture. Donc, il y a des retoucheurs agréés ou des cordonniers agréés qui vont vous réparer vos vêtements. Et c'est un super bon plan. Et puis après, on peut aussi également le faire soi-même et faire de l'upcycling, à partir d'un autre vêtement, customiser la partie qui est abîmée. Il y a tout un tas de choses possibles.
0: Ça tombe bien parce que je vais avoir un cas pratique pour vous. J'ai mon fils qui a redéchiré, vous savez, son genou. Enfin, il a déchiré son jean au niveau du genou. C'est un classique. Il a 9 ans, Augustin. Bon, voilà, comme d'hab, il joue au foot, il fait n'importe quoi quand il va s'amuser. Mais c'est normal, il faut qu'il se fasse plaisir. Cela dit, j'ai pas envie de mettre un gros patch dessus basique ou derrière, c'est pas très joli. Qu'est-ce que je peux faire?
1: Alors, vous pouvez aller chez le retoucheur.
0: Ouais, 25 euros d'économie avec le bonus réparation, ça marche là?
1: Alors, ça marche en fonction de la réparation.
0: Okay. Faut voir le montant, mais enfin, ça peut se discuter.
1: Exactement, par rapport au montant. Je crois que c'est un montant un petit peu moins élevé que 25 euros. Mais effectivement, ça marche et il y a des retouches qui sont très bien faites. D'ailleurs, c'est le meilleur conseil qu'on puisse avoir, c'est d'avoir un bon retoucheur ou d'avoir quelqu'un dans sa famille qui sait coudre et qui va pouvoir vous sauver des situations... compliqué, mais usuel, comme votre fils.
0: C'est ça. Et puis, il y a aussi cette nouveauté, j'exagère un peu, en tout cas, cette tendance qui émerge tranquillement, la location de vêtements. Alors ça, c'est original, et c'est pour ça que je voulais recevoir Nathalie Favre. Bonjour.
4: Bonjour Valère.
0: Vous êtes fondatrice d'Où la mode qu'on loue. Donc, sur votre site ou-lamodequonloue.fr, on peut louer nos vêtements?
4: Tout à fait.
0: Expliquez-nous.
4: On va pouvoir louer en fait des vêtements qui et des accessoires également qui proviennent de marques éco-responsables ou de seconde main. Alors quand on dit marques éco-responsables, ce sont souvent des petites marques françaises qui produisent en France, qui produisent en Europe, en tout cas dans de bonnes conditions avec de très bons tissus. Et puis sinon, je vais chiner également en seconde main des pièces un peu uniques, parfois des marques de luxe, ce qui me permet de proposer un assortiment complet qui va convenir aussi bien à des hommes qu'à des femmes et qui va pouvoir remplir tout type d'occasion.
0: Alors le service, Nathalie, il est là, on l'a compris, ça veut dire de l'occasion, enfin c'est occasionnel, ponctuel ou alors c'est pour un peu plus du moyen terme. Mais vous savez, ici, on est là pour défendre le pouvoir d'achat des auditrices et des auditeurs. Est-ce que c'est un bon plan pouvoir d'achat de louer ses vêtements?
4: Oui, c'est un bon plan, c'est sûr, hein, parce qu'en fait, on ne va pas payer le plein prix d'un vêtement qu'on ne va finalement porter que quelques fois. Mmh. Il faut savoir qu'il y a environ 70% des vêtements de nos armoires qu'on n'utilise quasiment pas.
0: Ah, ça, on l'a répété.
4: Donc, voilà. Donc, l'idée, c'est vraiment de pouvoir louer. On va payer entre 10 et 30%, voire même 5 à 30% de la valeur marchande d'un vêtement et on va le porter juste le temps qu'on l'aurait porté de toute manière, même si on l'avait acheté.
0: Oui, donc c'est effectivement un bon plan pour éviter d'acheter pour rien. Merci beaucoup Nathalie Favre d'être passée par chez nous ici. Vous êtes fondatrice d'Où la mode qu'on loue. Je rappelle le site, ou-lamodequonloue.fr. Stéphanie Morange-Dupuis, directrice de la rédaction de Modes et Travaux. Avant de nous quitter, vous allez vous prêter au jeu de notre quiz pour finir avec les idées claires sur ce thème de l'habillement. Et surtout, on va faire des économies. Première question, acheter un t-shirt à 5 euros, est-ce que c'est forcément une mauvaise affaire?
1: C'est pas forcément une bonne affaire. Réponse
0: prend,
1: de Normand.
0: On prend. Mieux vaut acheter un bon jean une fois que 3 bas de gamme.
1: Complètement.
0: Les outlets, les magasins d'usine proposent les mêmes articles que les boutiques classiques. On peut y faire de bonnes affaires.
1: Oui, tout à fait.
0: Revendre ses vêtements permet éventuellement de financer une partie de sa garde-robe.
1: Complètement.
0: Et c'est pas tout hyper compliqué à faire.
1: Non, c'est très simple.
0: Réparer un vêtement coûte plus cher que d'en racheter un neuf.
1: Ah non, vraiment pas du tout. Au contraire.
0: Et avec un petit bonus auquel vous tenez, c'est la customisation, c'est-à-dire l'embellir un peu le vêtement. On peut s'autoriser ça?
1: Bien sûr, on peut rajouter des pièces de cuir, on peut rajouter des pièces de daim, on peut rajouter les manches d'un autre vêtement, on peut tout faire. Et je vous conseille de le lire dans Modes et Travaux.
0: Alors justement, Modes et Travaux, là, il vient de sortir, il est tout frais. On est sur les fêtes de fin d'année.
1: Complètement.
0: On va se faire plaisir. Et la semaine prochaine, en plus, nous aussi, on va parler des fêtes de fin d'année parce que ça s'anticipe. Donc c'est dans Modes et Travaux, et c'est sur votre radio locale ici. Voilà.
1: C'est parfait.
0: On est dans le thème. Merci beaucoup pour ces éclairages, Stéphanie Morange-Dupuis. Je le rappelle, vous êtes directrice de la rédaction de Modes et Travaux. J'espère que vous y voyez plus clair, vous qui nous avez écoutés sur votre radio locale ici. Alors, pour réécouter l'émission, la partager aussi avec vos proches, et puis les faire profiter de cette mine d'infos pratiques pour bien s'habiller sans se ruiner, c'est sur ici.fr.

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1: Ce matin du 31 décembre 2012, Roger, un Belge de 46 ans,

0: Roger fit part de son idée à sa famille. Ce fut bien sûr l'enthousiasme général. Son épouse aida Sophie, 9 ans, et Paul, 4 ans, à préparer leur sac. Elle resterait à la maison pour se reposer un peu et s'occuper de la maison. Comme il y avait encore de la place dans la voiture, Quentin, un petit voisin de 9 ans, se joignit aux skieurs. En fin de matinée, le joyeux groupe était prêt à prendre la route. Une route que Roger connaissait par cœur. Le temps était plutôt agréable en cette dernière journée de l'année 2012. Le soleil resplendissait sur les lacets sinueux qui enroulaient la montagne. Les enfants étaient sages. Ils gardaient probablement leur force pour les pistes, se dit Roger. À 12h30, la station de ski n'était plus très loin. La route devenait de plus en plus étroite, mais le père de famille de 46 ans était en confiance au volant. Il roulait lentement et pourrait anticiper les difficultés si elles se présentaient, pensait-il. Et justement, sur un petit pont en bois qui enjambait le torrent, Roger vit arriver en face de lui une fourgonnette glissant sur une plaque de verglas. Alors il fit tout ce qu'il pouvait pour l'éviter, mais il perdit hélas également le contrôle de son véhicule. Soumise à l'aquaplaning, sa Peugeot fit une sortie de route et atterrit directement dans l'eau gelée sur le capot. Ses roues émergeaient à la surface de l'eau. En quelques secondes, l'habitacle du véhicule se remplit. Roger se souvient qu'il s'est mis alors à penser « Est-ce que c'est comme cela que tout va finir ?» Désorienté, il chercha les enfants en tâtonnant dans la voiture. Il constata que Mia n'était plus assise à côté de lui, sur le siège passager. Mais il manquait d'air. Il devait rejoindre la surface pour inspirer, sans quoi tout le monde y passerait, pensa-t-il en un éclair. Se frayant d'un passage par la fenêtre brisée par le choc, côté conducteur, Roger parvint à sortir la tête de l'eau. C'est là qu'il vit un groupe de 10 hommes se tenant debout sur le pont. « Qui d'autre est à l'intérieur ?» demanda l'un d'eux. « Mes enfants sont dedans !» cria Roger. L'un après l'autre, les hommes plongèrent dans le torrent glacial. Malgré leurs efforts, ils ne réussirent pas à atteindre les trois petits. Les portes de la voiture étaient bloquées, ce qui rendait l'opération de sauvetage plus difficile que prévu. Remontant à la surface, Chris, un garde du corps de 35 ans, anciennement officier de police militaire, ordonna « Il faut retourner la voiture !» avec une assurance qui ne traduisait pas son incrédulité quant à la réussite des opérations. « On n'y arrivera jamais. » Soulever 1,5 tonne, même avec 10 gaillards, c'est impossible, pensait-il en silence. Et pourtant, au bout de 3, le groupe de 10 hommes commença à pousser à l'unisson. Après plusieurs secondes d'efforts, ils réussirent à remettre la voiture sur ses roues. L'habitacle se vida ainsi quelque peu de son eau. Les sauveteurs y virent immédiatement plus clair. Les 3 enfants étaient bien là. Ils furent ramenés sur le pont en quelques secondes. Paul et Sophie avaient perdu connaissance. Quentin, le jeune voisin, s'en était mieux sorti. Il avait trouvé une poche d'air dans l'habitacle qui lui avait permis de respirer pendant tout le temps du sauvetage. Heureusement, parmi le groupe d'hommes, plusieurs avaient été formés au premier secours. Il y avait parmi eux un ancien plongeur sous-marin, un chiropracteur, et non des moindres, un spécialiste de la respiration. Paul et Sophie purent ainsi retrouver leur souffle en un rien de temps. C'est juste incroyable qu'autant de personnes qui savaient quoi faire dans ce genre de situation se soient retrouvées à cet endroit et à ce moment-là, réalisé Roger. Il conclut « On m'a souvent demandé si j'avais assisté à un miracle ce jour-là. Et je réponds toujours par la même phrase. Voyez-vous, j'ai la chance d'en avoir vécu déjà 10. »
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0: sorti en 85. Les communards, forcément, avec Jimmy Somerville et You Are My World sur votre radio ici. La radio qui vous réveille pour ce premier week-end d'août. Bonjour à vous, soyez les bienvenus.
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0: Ça y est, nous y sommes, samedi 1er août. Que l'été passe vite, je suis ravi de vous retrouver une nouvelle fois avec toute l'équipe d'ici matin week-end qui vous accompagne jusqu'à 7h. Nous avons Guy Registe à la rédaction en chef aujourd'hui, c'est Christophe à la réalisation. Au standard ce matin, c'est Dylan qui vous accueille au 0810 055 056. Et pour l'actualité de ce samedi 1er août, c'est vous Valentine Lothez, bonjour.
2: Bonjour Louis, bonjour à tous.
0: Nous sommes sur la route ce matin pour forcément ce grand week-end de chasse et croisée.
2: Appelé à ne plus ouvrir la fenêtre de leur voiture pour jeter leur mégot de cigarette, mais d'utiliser un cendrier. C'est l'info du jour dans une demi-heure. Nous sommes aussi sur la route du Tour de France Femmes. La 5e édition commence aujourd'hui.
0: Et l'on en parle avec vous dans quelques instants.
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0: Très bon réveil et bon début de week-end avec nous. Il est pile 6h. Le tour de l'actualité à vos côtés, Valentine Lothez, à la une, un samedi noir sur la route, comme pour le pouvoir d'achat des Français.
2: Oui, rouler sera extrêmement difficile dans le sens des départs selon Bison Futé et faire le plein particulièrement cher. Alors à la pompe, Estelle Lommer, sur l'A9 près de Nîmes, pas de sourire de vacances mais des grimaces face au prix du carburant.
4: À la station Esso, au nord de l'Air, 2,23€ le litre de sans-plomb, 2,55€ le gasoil, le plein fait vite très mal.
5: On est quasiment à 100€, 41 litres.
6: Ça calme, hein.
7: Ça compte dans le coût du trajet, c'est sûr.
8: 131€, 30€ de plus, quoi.
4: De quoi dégoûter Olivier.
8: Je voulais aller voir visiter la Bretagne, mais rien qu'en essence, 4 pleins pour aller-retour, 400€ d'essence. Ben, tu vas pas en Bretagne.
4: Grégory, lui, vient de Lyon, direction l'Espagne.
9: Comme on est 6 sur un minibus, ça reste rentable de partir avec le véhicule.
4: Et comme tous ceux dans son sens, une technique, le moitié plein.
9: Je vais mettre juste ce qu'il faut pour arriver en Espagne.
10: 50-40 au maximum.
11: Je mets 50€ maximum, parce que je sais qu'en Espagne, ça coûte 1€ de moins par litre qu'en France.
12: Probably 1€ less.
13: Juste pour aller passer la frontière.
4: Dans l'autre sens, autre technique, s'arrêter chez Total, comme Jérôme.
14: C'est du moins de cette base-là.
4: 30 minutes d'attente à la station.
14: On va aller chez Total puisque c'est les moins chers, mais bon.
4: Ça pique.
14: Ça pique, oui, forcément, à 2€.
15: On a fait la queue, c'est les moins chers.
16: Il y a la carte carburant pro, je sais pas quoi, là. Et en fait, tout le gasoil, ça, c'est pas, c'est 1,99€, c'est bloqué les prix. Moi, je l'ai pris en perso pour ma femme, moi. Ouais. Enfin, plein, ouais, on gagne 8 balles, quoi. 8-10€. Toujours ça de mieux dans notre poche, hein.
4: Le but, rogner le moins possible sur le budget vacances, même si tous limiteront sorties et petits trajets.
2: Des trajets compliqués ce samedi dans le sens des départs, puisque toute la France est en noir sur la carte de Bison Futé, c'est orange pour les retours. Une bonne nouvelle pour ceux qui ont choisi le train, le trafic reprend ce matin progressivement au sud de Bordeaux, avec un TGV sur deux en circulation dans le sud-ouest. Un retour à la normale demain est annoncé par la SNCF, grâce à la stabilisation de l'incendie en Gironde. 90% des évacués sont désormais rentrés chez eux.
0: L'urgence incendie, c'est dans le Var ce matin, Valentine.
2: Un feu dantesque, plus rapide qu'un cheval au galop, des flammes qui défient l'entendement. Voilà comment le préfet du département décrit la reprise de l'incendie du Gros Bessillon, où plus de 1000 hectares de forêt ont été parcourus en moins de 6 heures hier par le feu, jusqu'à encercler des villages et forcer les habitants comme Olivier, maraîcher à Corrence, à fuir.
17: En quelques minutes, les flammes ont bouffé une colline entière. On commence à attaquer la première maison qui est en face de chez moi. Ça s'est déclaré sur la droite de la maison, ça s'est déclaré à l'entrée-visage, ça s'est déclaré sur la colline d'en face, ça s'est déclaré sur les collines de derrière. Et en fait, on voyait les feux s'allumer les uns après les autres. J'ai protégé tout ce que j'ai pu, j'ai essayé de faire face un minimum. Et puis après, ben, obligé de mettre en bord de route, prêt à évacuer. Et puis finalement, obligé d'évacuer. Les flammes étaient en train d'encercler complètement tout Corrence. Que ce soit par l'ouest, le nord. La seule partie qui n'était pas touchée réellement était la route qui mène à Corrence, en fait. Mais les feux se propageaient sur tous les massifs aux alentours. Donc, j'ai pas eu le choix que de quitter Corrence, quoi.
2: 2500 habitants comme Olivier ont dû quitter leur maison hier soir et les conditions météo seront encore favorables au feu dans la région ce samedi, avec le maintien en vigilance orange d'une vingtaine de départements du sud-est pour canicule.
0: Place aux femmes sur le Tour de France avec le départ de la grande boucle féminine, c'est tout à l'heure en Suisse.
2: Première étape autour de Lausanne et du lac Léman, où la gagnante de l'an dernier, la Française Pauline Ferrand-Prévot, remet son titre en jeu. Très sereine, Fanny Lechevestrier, après une longue préparation mentale.
6: Trois mois depuis le Tour d'Espagne que l'on n'avait plus vu, plus entendu. Pauline Ferrand-Prévot, portable coupé, changement même de numéro de téléphone. À 34 ans, la Française s'est préparée pour ce nouveau Tour de France, peine Luna 7.
10: C'est vrai que c'est ma façon de faire. Voilà, pendant deux mois et demi, je me suis entraînée principalement toute seule. C'était cool de pouvoir me retrouver avec moi-même et puis de pouvoir travailler dur à l'entraînement.
6: Et ce, même si cela doit l'empêcher de voir ses parents dont elle est si proche durant des mois. La particularité de PFP, c'est de pouvoir tout mettre en œuvre jusqu'au sacrifice, jusqu'à un régime alimentaire très strict pour atteindre son but.
10: Ouais, mais c'est pas pour toujours. Je sais que c'est pour deux mois et demi dans la saison. Je sais aussi que j'ai hâte de faire ce Tour de France pour pouvoir plus profiter de la vie.
6: Alors après cela, quand on lui demande si tout de même elle n'a pas la pression avant de tenter de décrocher un doublé historique, la Française vous répond plaisir.
10: Ça paraît un peu prétentieux de dire ça ou je sais pas, mais ça changera pas de ma vie de remporter le Tour de France une deuxième fois, clairement pas. Maintenant j'arrive ici plus en me disant voilà, je vais me libérer de tous les entraînements durs que j'ai pu faire et profiter du public.
6: Et la concurrence est prévenue, Pauline Ferrand-Prévot n'est jamais aussi forte que dans ces moments-là.
2: Le grand départ de la 5e édition du Tour de France Femmes, c'est à 14h15 à suivre en direct sur votre radio ici et sur ici.fr.
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2: La météo, Louis.
0: Avec une vingtaine de départements, Valentine, toujours placés en vigilance orange canicule ce samedi sur un large quart sud-est du pays. Le soleil, lui, qui dominera largement avec simplement quelques nuages des Pyrénées-Atlantiques jusqu'au Tarn-et-Garonne. Un ciel légèrement plus voilé également sur la pointe bretonne ainsi qu'en Alsace et en Lorraine. Pour les températures de ce début de journée, elles seront très agréables à Nantes, 20 degrés, Strasbourg et Lille, 21 degrés, Clermont-Ferrand, 22 degrés. On aura également 22 à Bordeaux, 24 pour Toulouse, Montpellier et Marseille, 26 degrés cet après-midi. Eh bien, vous allez pouvoir profiter d'une belle journée d'été pour les maximales. 28 degrés dans le nord à Metz et 33 degrés dans le sud à Perpignan et Ajaccio. Et déjà, si vous nous écoutez, eh bien, en voiture, aussi bien d'ailleurs sur la route des vacances que sur le chemin du retour, soyez prudents, vous le savez, il va y avoir du monde. En tout cas, vous pouvez compter sur nous pour vous accompagner tout au long de votre trajet sur votre radio ici.
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0: 6h06, c'est un très très joli week-end qui commence, que vous soyez déjà sur la route, au boulot, ou tout simplement en train de vous réveiller. On est ravis de vous retrouver et l'on vous envoie des bonnes ondes ce matin avec Jean-Jacques Goldman, Tourne les violons.

0: Ici, c'est la radio de votre été. Avec Jean-Jacques Goldman, tourne les violons. Et c'est surtout un week-end pas comme les autres. Bonjour, soyez les bienvenus.
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0: Puisque vous le savez, c'est le grand week-end de chassé-croisée de l'été. Les juilletistes rentrent, les haussiens prennent la route, les trajets peuvent s'avérer longs, mentalement, mais aussi physiquement,
2: Valentine. Et après plusieurs heures passées au volant, Louis, ou dans la même position, on arrive parfois à destination avec des courbatures. Notre coach Nordinatam nous donne tous ses conseils pour les faire disparaître.
0: Et ça, je ne vous le fais pas dire. Explication à ses côtés à 6h15. Et puis dans les prochaines minutes, le retour de la musique, évidemment, pour vous, avec les Suédois du groupe ABBA. Ah bah avec Fernando, c'est pour vous juste avant les infos de 6h30. Pour l'heure, il est 6h10 sur votre radio ici, place à l'info de notre territoire. Et ce matin, l'on va répondre à une question existentielle ce 1er août. Fait-il vraiment plus frais à frais?
2: Oui, c'est une question existentielle.
0: Je vous le fais pas dire, puisque nos confrères d'ici Belfort-Montbéliard sont allés mener l'enquête sur place.
2: À Frais donc, le nom de ce village, à l'est du territoire de Belfort, et les habitants confirment, à Frais, il fait bon.
0: Par exemple, Vincent et Christine, deux vacanciers ardennais installés dans une chambre d'hôte du village, ils disent simplement, eh bien, ici, il fait bien frais. Et dans le village, tout le monde tient cette version. Personne ne l'a surpris, notamment Evelyne, la patronne du café, née à Frais, le promet, il a toujours fait frais.
2: Et ça s'explique par la situation géographique du village. Un Frais est sur un territoire assez plat, où l'air circule donc facilement. Et résultat, il y a souvent des petits courants d'air. On met une petite laine à Frais.
0: Eh bien, ceci explique cela. C'est pour ça que les habitants l'ont bien compris et jouent le jeu. Monsieur le maire y compris, qui maintient dans la mairie de Frais, eh bien, il fait frais. Et une chose est sûre, c'est qu'en cas de chaleur, tenez-vous bien, il fera toujours plus frais à Frais qu'à chaud, le village situé 20 km plus loin. Une info souriante, bien de saison, et c'est signé ici Belfort-Montbéliard.
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0: 6h12, révélation masculine aux Victoires de la Musique 2024. Pierre Demar s'apprête à sortir un nouvel album à la fin de l'été. Le voici déjà ce matin avec son nouveau single, Je pense à vous, sur votre radio ici. Bon réveil.

0: Ici vos meilleures nouveautés de l'été 2026 avec Pierre Demar. Je pense à vous, 6h15. Eh bien, il est l'heure de retrouver notre coach sportif. Et il est là, bonjour Nordi Natab.
1: Bonjour.
0: Ce samedi, et notamment pour ce grand week-end de chasse et croisée, vous avez décidé justement de nous simplifier la vie en nous partageant quelques étirements pour éviter les sensations de raideur et surtout arriver moins fatigué.
1: Lors d'un long trajet, le corps n'aime pas rester immobile trop longtemps. Les muscles se raidissent, la circulation sanguine ralentit et l'on peut rapidement ressentir des tensions dans le dos, les épaules ou encore les jambes. La bonne nouvelle, c'est qu'il suffit de quelques mouvements simples pour retrouver un peu de mobilité. Allez, on attaque par le premier exercice pour étirer les mollets. On débute debout et vous vous placez face à votre voiture. Vous placez les mains contre la voiture, un mur ou un dossier de siège. À partir de là, vous reculez une jambe en gardant le talon au sol et la jambe reste bien tendue. Vous penchez légèrement le buste vers l'avant tout en amenant également le bassin vers l'avant jusqu'à ressentir normalement un étirement à l'arrière de la jambe. Et vous pouvez maintenir cet étirement durant 20 secondes. Vous l'effectuez de la jambe droite, de la jambe gauche, 4 à 5 fois. Et grâce à ça, vous allez étirer notamment les mollets et améliorer la circulation sanguine.
0: C'est très bien, Nordine, mais faut-il attendre d'être complètement courbaturé pour faire ces mouvements ?
1: Pas du tout. L'idéal est justement de ne pas attendre. Dès que l'occasion se présente, par exemple sur une aire d'autoroute, profitez d'une pause pour marcher quelques minutes et mobiliser votre corps. On continue avec un deuxième exercice pour effectuer des rotations du buste. Vous débutez debout, les pieds légèrement écartés et les bras le long du corps. À partir de cette position, amenez la main droite au niveau de l'épaule gauche et la main gauche au niveau de l'épaule droite. Comme si vous vouliez vous faire un câlin. Et ensuite, tranquillement, vous effectuez des mouvements de rotation du buste vers la gauche puis vers la droite. Grâce à ça, vous allez solliciter les muscles du dos et mobiliser le rachis. Vous pouvez effectuer 10 rotations du buste de chaque côté. Pour finir, même lors d'un long trajet, quelques minutes de mouvement peuvent faire toute la différence. Par exemple, pensez à vous lever régulièrement, à marcher un peu et vous étirer. Vous verrez, votre corps vous remerciera à l'arrivée. Bon, ben vous savez quoi ? C'est à vous de jouer.
0: Eh bien, on s'y met. Merci beaucoup, Nordine, pour ces quelques conseils. Et d'ailleurs, tiens, j'en profite pour vous dire, si vous êtes friand des conseils sportifs et bien-être que nous partage Nordine Natab, ils sont tous disponibles directement sur notre site internet ici.fr et bien entendu sur votre application ici. À 6h17, je vous propose dans quelques instants de passer à table à l'heure du petit déjeuner puisque Johan Rock a prévu de vous emmener dans les coulisses du magazine Très Très Bon. C'est juste après la musique d'ici qui vous réveille ce samedi avec Abba Fernando sur votre radio ici qui vous souhaite un excellent week-end avec nous.

0: toujours un plaisir de les écouter pour commencer la journée. Abba avec Fernando sur votre radio ici. Soyez les bienvenus.
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0: Et à 6h21, c'est Johan Rock qui nous rejoint avec de nouveaux Coulisses TV. Bonjour Johan, aujourd'hui, vous nous proposez de sortir nos serviettes et de passer à table puisque vous nous emmenez dans les coulisses du magazine Très Très Bon.
2: Et elle ne peut pas mieux porter son nom, cette émission. À l'image de François-Régis Gaudry, critique gastronomique, qui chaque semaine nous déniche de bonnes adresses pour se régaler. Des artisans, producteurs, restaurateurs qui, comme lui, ont le goût de la passion et du bon. Cet été, il quitte la capitale pour faire escale à Sète, le Perche, le Morbihan et même la Réunion.
3: Il y a des coquilles Saint-Jacques et il y a des rognons. Il y a un foie gras posé sur le magret. Ça me met de bonne humeur. C'est beau, regarde-moi ça.
2: François-Régis Gaudry est critique gastronomique, ce qui signifie qu'à la différence des influenceurs sur les réseaux, il règle toutes ses additions. Au fait, le mythe du critique gastro qui se fait des ennemis est-il bien fondé ?
4: Moi, ça m'est arrivé de me faire des ennemis parce que c'était la règle du jeu que d'aller dans des restaurants pour critiquer la cuisine d'un chef. Et parfois, j'ai eu un peu la dent dure. Et parfois même, il m'est arrivé de regretter certains propos que, avec du recul, j'ai trouvé peut-être un petit peu excessif. Parce que moi, je crois en la critique, mais en la critique constructive. Il ne s'agit pas de déboîter tout le monde pour le plaisir d'avoir du pouvoir. Il s'agit au contraire de pratiquer le compliment, mais aussi le bémol, pour justement faire avancer certains établissements et faire avancer la gastronomie dans son ensemble.
2: L'émission ce soir est consacré à l'île de la Réunion. Et j'ai voulu savoir comment il s'y prenait à chaque fois pour trouver la bonne adresse.
4: En fait, on n'a pas vraiment de plan de route très cohérent. On y va plutôt en se fiant à notre feeling et nos intuitions. J'ai la chance de rouler ma bosse en France depuis maintenant un quart de siècle. Et dans toutes les régions de France, ou presque, j'ai des amis que j'appelle gentiment mes fixeurs ou mes poissons pilotes, c'est-à-dire des amis gourmets qui sont capables de me dire « Là, il y a un super boulanger qui vient de s'installer. Là, il y a un jeune restaurateur. » C'est comme ça qu'on se constitue un peu des fichiers.
2: Et des notes sur tous ces artisans, restaurateurs et producteurs pour les besoins de son émission, il en a tout un catalogue, François-Régis, au point de s'être forgé un palais d'une finesse redoutable. À ce propos, quelle est sa définition à lui du très très bon ?
4: C'est vraiment une émotion forte qui nous tatoue les papilles et qui constitue un souvenir vraiment mémorable. Après, ça ne veut pas dire que le très très bon il se situe forcément dans les grandes tables étoilées, mais le très très bon, il peut être aussi dans un très bel œuf mayonnaise sur un coin de comptoir, vous voyez ce que je veux dire ?
2: Le Tour de France de Très Très Bon, c'est à voir ce soir, 20h sur Paris 1ère.
0: C'est noté. Merci beaucoup Johan Rock. On vous retrouve demain, dimanche, à 6h20. Pour l'heure, 6h24 sur votre radio ici. Et l'aveu maintenant, Valentine, d'un fumeur sur 5.
5: Près de 20% d'entre eux, des adeptes de la cigarette, ont déjà jeté leur mégot par la fenêtre de leur voiture.
0: C'est l'info du jour et on en parle à vos côtés à 6h20. Et demi. Dans un instant, votre horoscope de ce samedi 1er août, aux côtés de Catherine Viguier. Figurez-vous que, tiens, c'est la journée des taureaux aujourd'hui. Horoscope signe par signe, juste après la musique d'ici, qui vous réveille ce week-end avec Renaud et la mère à Titi, s'il vous plaît.

0: Renouf avec la mère Atiti sur votre radio ici, toujours profondément ancré dans le cœur des Français. Avant les infos de 6h30, eh bien il est l'heure de regarder ce que les astres vous réservent pour ce samedi 1er août avec l'horoscope de Catherine Viguet. Bonjour Catherine, est-ce que en un mot on peut résumer ce jour ?
1: La sensibilité sans doute.
2: Bélier, c'est la nécessité de vous soigner ou bien encore de vous occuper de vos proches.
3: Taureau, une jolie journée vous attend, vous serez le symbole de l'attachement de beaux liens.
4: Gémeaux, la famille est au premier plan, également l'envie d'apporter un nouveau look à votre lieu de vie.
5: Cancer, tout ce qui attise votre curiosité et favorise les échanges vous vont bien.
6: Lion, osez réfléchir à un projet, même s'il coûte de l'argent, vous serez satisfait plus tard du résultat.
7: Vierge, vous êtes très concerné par la conjoncture astrale, à vous les rendez-vous qui ont de l'avenir.
8: Balance, si une quantité de travail vous attend, si l'on vous réclame partout, faites des pauses.
9: Scorpion, de très bonnes choses. La Lune et Vénus canalisent votre énergie et vous partagez vos émotions dans le calme.
10: Sagittaire, les autres ne voient pas la vie comme vous, ça vous agace, mais c'est passager.
11: Capricorne, un samedi vitaminé, il y a du dépaysement et de la légèreté dans l'air.
12: Verseau, vous saurez lui exprimer vos ressentis grâce à un regard, une étreinte, pas forcément avec des mots.
13: Poisson, une relation pourrait évoluer d'une manière inattendue et ce sera bénéfique.
14: Et pour nous tous, on réfléchit aux valeurs qui nous sont chères.
0: Merci beaucoup, ma chère Catherine. Horoscope que vous retrouvez signe par signe dès à présent sur votre application ici. Il est 6h30, tout de suite, l'actualité en France et dans le monde en 90 secondes. C'est avec vous, Valentine Letès.
15: Des renforts attendus dans le Var, où le feu du gros Bessillon a repris plus vite qu'un cheval au galop, selon les mots du préfet. Les flammes ont parcouru 1000 hectares de forêt hier en seulement 6 heures. Les villages de Corrence et de Montfort-sur-Argence encerclés par le feu, leurs 2500 habitants ont été évacués en urgence. L'accalmie se confirme en Gironde, où les pompiers ont bon espoir de maîtriser le méga-feu. Le trafic des trains reprend même progressivement ce matin au sud de Bordeaux, avec un TGV sur deux annoncé sur les rails dans le sud-ouest. Pile à l'heure pour le grand chassé-croisé entre Juilletiste et Aoussien. Sur la route, c'est noir pour les départs. Circulation extrêmement difficile selon Bison Futé, avec des bouchons jusqu'à tard ce soir. Les restes de 5 bébés découverts chez elle. Une mère de famille est mise en examen à Orange pour meurtre sur mineur. Les enfants sont mort-nés selon le témoignage de cette femme de 32 ans en garde à vue. Elle est placée en détention provisoire moins d'une semaine après un nouvel accouchement. Des changements ce 1er août, a commencé par une hausse de la facture d'électricité. Les tarifs réglementés augmentent de 2,5% en moyenne à partir d'aujourd'hui, quand celui du gaz baisse un peu, moins 0,8%. 147 coureuses au départ, 25 françaises en lice du Tour de France Femmes. La 5e édition commence aujourd'hui depuis Lausanne, en Suisse, pour 138 km autour du lac Léman. Première étape à suivre en direct sur votre radio ici et sur ici.fr, la radio officielle du Tour.
0: 6h31 sur votre radio ici. Place à l'info du jour à vos côtés, Valentine. Elle se résume en un seul geste ce matin.
15: Jeter son mégot de cigarette par la fenêtre de sa voiture. Près d'un fumeur sur cinq admet s'en débarrasser de cette façon au volant. C'est le résultat d'un sondage Ipsos BVA pour la Fondation Vinci Autoroute. Alors sur ces aires de pause, des agents distribuent la solution peut-être au problème. Claudia Calmel, des cendriers un peu particuliers.
16: Des cendriers de poche qui se fixent sur le bas des paquets de cigarettes.
17: Hop. Ensuite, vous glissez votre paquet de cigarettes. Il y a deux petits encoches là.
18: Ah oui, d'accord, je glisse.
19: Bah, c'est génial.
16: Corinne, bonne élève, adopte le sien de suite, car pour elle, jeter son mégot par la fenêtre, c'est impensable. Tout comme pour Nadia.
20: Jamais de la vie.
16: Pour Maria.
20: En toute honnêteté, je n'ai jamais jeté de mégot par la fenêtre.
16: Pour Damien.
21: Ah non, jamais. Hein.
16: Ou pour Julie, une repentie.
22: Avant, je le faisais. Maintenant, je suis consciente, donc je fais attention.
16: Et pourtant, c'est quand même très curieux, parce qu'on est près d'une table de pique-nique sur l'aire d'autoroute, et par terre, il y a... 50, 60 mégots. Des fumeurs qui ne réalisent pas toujours la portée de leurs gestes. Raphaël Delachaux est responsable d'exploitation à Vinci Autoroute pour la zone de Toulouse et du Lauragais.
23: Les gens, ils vont déclarer qu'ils ont déjà jeté des mégots depuis qu'ils sont fumeurs et qu'ils n'ont pas vu particulièrement un incendie se déclencher. Alors fort heureusement, tous les mégots ne déclenchent pas un incendie, mais il en suffit d'un départ de feu. Donc il faut que ces petits gestes cessent.
16: Vinci estime que chaque jour, 100 mégots sont
1: sont jetés par kilomètre d'autoroute par les conducteurs.
15: Pensez-y si vous prenez le volant tout à l'heure. Au cours de cet été propice aux incendies et en ce week-end de chassé-croisé, en termes de circulation, je vous le rappelle, c'est noir partout en France ce samedi dans le sens des départs et sous le soleil, Louis.
0: Oui, tout à fait, Valentine. Je vous l'accorde. 20 départements tout de même placés en vigilance orange aujourd'hui, orange canicule ce samedi sur un large quart sud-est du pays. La Haute-Loire et le Puy-de-Dôme, eux, ne sont plus concernés et le soleil, lui, dominera largement avec simplement quelques nuages des Pyrénées-Atlantiques jusqu'au Tarn-et-Garonne. Le ciel sera lui aussi un petit peu plus voilé le long de la côte bretonne ainsi qu'en Alsace et en Lorraine. Pour les températures de ce début de journée, elles sont déjà très agréables. À Nantes, 20 degrés. Strasbourg et Lille, 21 degrés. À Clermont-Ferrand, 22. Bordeaux, 22 degrés également. Toulouse, 24 degrés. Et puis à Montpellier et Marseille, 26 degrés. Cet après-midi, bien tout le monde va pouvoir profiter d'une belle journée d'été. Pour les maximales, 28 degrés dans le nord, à Metz, et 33 degrés dans le sud, à Perpignan et Ajaccio. Et pour vous qui nous écoutez déjà ce matin sur la route, que les vacances commencent ou qu'elles se terminent, prenez votre temps. La circulation, vous le savez, s'annonce très chargée. Patience au volant. Et merci bien entendu d'avoir choisi votre radio ici pour commencer votre journée.
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0: 6h34, dans un instant, une nouvelle chance pour vous de gagner votre pack de l'été ici en ce premier week-end d'août. Beaucoup d'entre vous s'apprêtent à prendre la route des vacances aujourd'hui et vous commencez avec une chanson qui sonne parfaitement bien. Voici Bernard Lavillier, On the Road Again, sur votre radio ici. Bel été.

0: des 6h, le week-end avec Bernard Lavilliers ce samedi matin. Et l'on a une surprise pour vous.
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0: 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Avant les infos de 7h, le retour de la musique, bien entendu, pour vous. Et ce, avec les innocents.
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0: Les innocents avec un homme extraordinaire, c'est pour vous, juste avant les infos de 7h, puisque tout de suite il est 6h39 et place à votre chronique, Valentine Lethez, vie numérique, vie privée. Et ce samedi, vous allez nous parler de nos objets connectés, caméras, enceintes, brosses à dents, souvent invités d'ailleurs à partir avec nous l'été. Mais est-ce que ces objets représentent des risques pour nos données personnelles?
2: Eh bien, qui dit objet connecté à Internet dit également objet vulnérable et détournable. On ne peut pas pirater ma brosse à dents en plastique, mais celle connectée au réseau ou via une application mobile, oui, puisqu'un jour ou l'autre, elle ne sera plus mise à jour. Et c'est à partir de ce moment-là que votre brosse à dents connectée, comme les milliers d'autres en circulation, deviendront potentiellement une cible, puis une arme pour des pirates informatiques. J'explique. À force de ne plus être mis à jour, les objets connectés deviennent vulnérables aux attaques. Des hackers peuvent installer un virus dessus et l'actionner sur tous les appareils infectés en même temps. Imaginez des millions de brosses à dents connectées lancées au même moment des requêtes informatiques sur le site internet de l'assurance maladie. L'image est rigolote, le scénario beaucoup moins. Le site de la Sécu, incapable de gérer tout ce trafic internet, deviendra à son tour vulnérable et la cible des pirates.
0: Alors, il ne faut jamais acheter d'appareil connecté.
2: C'est une demande irréaliste et certains sont bien pratiques, il faut l'admettre. L'idée, c'est de ne pas acheter tout et n'importe quoi. Demandez-vous si vous en avez vraiment besoin, si l'objet est utile dans votre quotidien. La CNIL, la Commission nationale de l'informatique et des libertés, conseille d'acheter des objets utilisables, même lorsqu'ils ne sont pas connectés à Internet. Comme ça, vous aurez toujours la possibilité de vous en servir, même lorsqu'ils ne seront plus mis à jour, quand d'autres deviennent simplement inutilisables et bons pour la poubelle. Surtout, changez toujours le mot de passe par défaut de l'appareil. Ils finissent toujours par être connus. C'est arrivé par exemple pour une caméra de surveillance bon marché, comme pour l'exemple des brosses à dents. Des hackers ont fini par pirater le modèle en question installé dans des milliers de foyers pour ensuite diffuser les images en direct sur Internet.
0: Donc choisir un bon mot de passe justement et s'en souvenir, c'est très important. Merci beaucoup Valentine Lethez. Et d'ailleurs, vous nous expliquez comment faire cela dans une autre chronique disponible directement sur notre site internet ici.fr, page vie numérique, vie privée.
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0: Il est 6h42, en vous souhaitant à tous un excellent réveil avec nous ce samedi matin. Et comme chaque week-end à cette heure-ci, vous avez rendez-vous avec l'histoire, le meilleur des chroniques Voyage dans le temps, proposé par Stéphane Bern. Et ce matin, on voyage au temps des casques en métal et des grands banquets.

0: et son petit carré d'After Eight.
1: So British.
0: Au milieu de tout cela, un amuseur de cour entre en scène, doué pour les bonbons et les caricatures. Il enchaîne les plaisanteries, peut-être sur les Danois, sur le clergé, ou même, so shocking, sur la famille royale. Le roi se met à rire. Quel succès ! Un rire franc, généreux, puis incontrôlable. Il rit aux larmes, il rit jusqu'à l'essoufflement. Les témoins racontent qu'il devient livide, chancelle, s'effondre. Les chroniqueurs de l'époque évoquent une mort par asphyxie, provoquée par un rire convulsif. Bref, la blague qui tue, littéralement. Une autre version, moins élégante, prétend qu'il aurait perdu le contrôle de ses fonctions. Littéralement, vidé de rire. Je préfère ne pas savoir. Edmund II avait régné par l'épée pour finalement mourir par le rire. Il est utile de rappeler que normalement, le rire, c'est bon pour la santé. D'ailleurs, s'il y a des clowns dans les hôpitaux, il y a bien une raison. C'est pour aider les malades à aller mieux. Pas pour les aider à mourir.
2: Merci Stéphane. Voyage dans le temps, le best-of, c'est également demain, dimanche, à 6h43. Pour l'heure, à 6h44, Valentine, à la une de la presse ce matin, l'on s'intéresse à un type de livre qui rencontre un vrai succès.
3: Oui, avis aux romantiques et aux fleurs bleues, ils sont parfaits, paraît-il, pour un voyage en train. On parle du carton des romances et des histoires à l'eau de rose.
2: Eh bien, vous allez peut-être vous trouver votre futur allié de l'été, non ? Ça vous tente pas ?
3: Je suis plus police. Policier.
2: Mais je vais essayer de vous convaincre ce matin.
3: C'est une petite enquête là.
2: Ouais, vous allez voir, vous allez peut-être changer d'avis. Puisque c'est un sujet que nous allons développer avec Sabrina Nadja, rédactrice en chef de Femmes Actuelles, qui sera avec nous dans 5 minutes après la musique d'ici qui vous réveille ce samedi matin avec la chanson qui a révélé Zao de Sacazan au grand public en 2023. Voici pour vous la Symphonie des éclairs.

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1: La douce voix de Zao de Sagazan pour vous ce samedi matin, 6h48. Bonne nouvelle, vous allez peut-être retrouver votre futur allié lecture de l'été dans ce nouveau dossier à la une de Femmes Actuelles.
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1: Avis au lecteur, pourquoi les romances nous font du bien? Un sujet que nous allons développer tout de suite avec Sabrina Nadjar, rédactrice en chef de Femme Actuelle, qui est en ligne avec nous. Bonjour Sabrina.
2: Bonjour Louis.
1: L'on découvre dans votre dossier que les lectures de romances séduisent de plus en plus et sont pour la majorité lues par des femmes. Est-ce qu'on sait pourquoi?
2: Alors, écoutez, oui, on sait pourquoi. Alors, il faut savoir aussi que ça représente aussi l'écrasante majorité des auteurs. En fait, ce sont des livres qui sont écrits par des femmes, pour des femmes. Et ces histoires offrent l'opportunité de ne pas tout le temps vivre pour les autres. On sait très bien que les femmes, la charge mentale, etc., c'est quelque chose de compliqué. Le but de ces lectures du quotidien, c'est le délassement. C'est vraiment de voler des heures au travail, aux tâches domestiques, aux enfants, à toutes ces choses qui nous prennent bien la tête au quotidien.
1: Et c'est une solution qui fonctionne très bien. 12 millions de romances vendues en 2024, avec à l'intérieur quelques clichés sur les relations hommes-femmes. Est-ce qu'elle ne serait pas là, justement, la clé du succès?
2: Alors oui, en fait, ces romances sont effectivement, comme vous le dites, trop faits de clichés. On y trouve généralement une héroïne qui est maladroite, malchanceuse et ou naïve, qui n'a vécu par exemple que des expériences désastreuses avec les hommes. On y ajoute un héros évidemment beau, riche, musclé, qui souffre d'une histoire personnelle sombre, et puis les deux se rencontrent et évidemment tout ça tourne bien et ils finissent par s'aimer. En fait, ces romans flattent un besoin de sécurité. Ils permettent des retrouvailles avec le familier qui nous rassure un petit peu dans le chaos du monde. En fait, ça a le mérite de nous mettre un peu de baume au cœur, ouais. De partager en fait cette vie terrible de l'héroïne, mais dans un cadre sécurisant.
1: Et en parlant de chaos, Sabrina, on va peut-être casser un mythe ce matin ensemble, mais est-ce qu'une romance doit systématiquement avoir une fin heureuse ?
2: Alors oui, en fait, cette promesse de fin heureuse a quelque chose de thérapeutique. Alors, dans la plupart du temps, effectivement, dans les romances, vous avez une histoire difficile, compliquée, etc. Parfois, il peut même y avoir des violences au sein de ces histoires prétendument mièvres. On pense par exemple aux histoires d'inégalité sociale, à autre chose, comme la pression entre les sexes, entre hommes et femmes, etc. Finalement, ça permet inconsciemment à l'électrice de comprendre les mécanismes de la violence dans un cadre sécurisant, puisqu'elle sait que dès le départ, tout finira bien.
1: Les romances, donc, ça fait du bien, et Sabrina, ça en fait un très bel allié pour les lectures de l'été.
2: Exactement, c'est un très bel exutoire. Et puis, contrairement à ce que les uns et les autres pensent, ce n'est pas honteux de lire de la romance, bien au contraire.
1: Et vous faites bien de le rappeler. Merci Sabrina, je vous invite d'ailleurs à retrouver ce dossier et bien d'autres dans votre magazine Femme Actuelle, disponible dès maintenant chez votre marchand de journaux. Et nous, Sabrina, l'on vous retrouve dès la semaine prochaine.
2: Merci Louis, belle journée.
1: 6h51, juste avant vos infos locales à 7h. Willy Rovelli va nous rejoindre dans un instant pour sa revue de presse décalée sur l'actualité. Juste après, les innocents qui débarquent sur votre radio ici. Très bon début de journée avec nous. Voici un homme extraordinaire.

0: Innocent à 6h55, un homme extraordinaire sur votre radio ici aux côtés de Valentine Letesse. Cette chanson vous a tellement inspiré, dis donc, ça vous a mis joie ce matin.
1: On adore.
0: C'est vrai, je vous l'accorde.
1: Les Innocents, c'est super.
0: Ça donne de l'énergie. Et ce que je vous propose, c'est qu'on va voir ensemble s'il y a de l'énergie en Moselle ce matin, du côté de chez Christelle qui est en ligne avec nous. Bonjour Christelle.
1: Bonjour Christelle.
2: Bonjour Louis, bonjour Valentine, heureuse de vous avoir en ligne.
1: On est très heureux, nous, d'avoir une liaison à Creutzwald.
0: Oui.
1: Je le dis parce que Louis n'a pas osé, il a failli écorcher le nom de votre jeune ville.
0: On me l'a très bien vendu, apparemment.
2: La croix dans la forêt, ça veut dire.
0: Et apparemment, c'est magnifique, Christelle.
2: Oui.
0: C'est vrai que je ne connais pas du tout la Moselle. Qu'est-ce qu'on retrouve un petit peu dans le coin, sur place, chez vous ?
2: Il y a des belles forêts, surtout entre nous et l'Allemagne. Il y a un beau lac.
0: Ah, c'est bien ça. Ouais.
2: Creutzwald.
0: Ok.
2: Non, c'est une ville qui est charmante et qui où il fait bon vivre.
0: C'est chouette,
1: la Moselle. Vous y passez vos vacances ou vous partez un petit peu, Christelle?
2: Écoutez, on est à la retraite. En juillet, août, on aime bien être à la maison parce que j'aime bien fleurir ma maison. J'aime bien cultiver un petit peu des légumes.
1: Et profiter de votre beau jardin.
0: Eh ben oui. C'est agréable, l'été, justement, de profiter de votre jardin. Et dans les bonnes nouvelles, Christelle, il y a un anniversaire qui arrive chez vous, là, prochainement.
2: Oui. Aujourd'hui, ma petite fille, ma plus grande des petites filles, a 21 ans. Et j'en suis vraiment, ça me donne un peu du baume au cœur, de la chair de poule, parce que quand j'y pense, que quand je la vois encore naître, et que maintenant elle a déjà 21 ans.
1: Elle s'appelle comment?
2: Elisa,
0: eh bien,
2: avec un Z.
0: Elisa, Christelle, on l'embrasse et on lui souhaite un très bel anniversaire avec Valentine. Et on vous offre votre pack de l'été avec à l'intérieur un panel de surprises. Bel anniversaire à elle. Merci Christelle. À 6h57, il est là, comme chaque week-end, avec sa revue de presse décalée sur l'actualité. Pour nous mettre les points sur les i, c'est Willy Rovelli.
3: Bonjour, bonjour. Et on commence avec ces feux de forêt qui ravagent le pays. C'est bien le seul barbecue de l'été auquel on n'a pas envie d'être invité. Les campings du Sud-Ouest qui proposent enfin une vraie formule feu de camp. Le problème, c'est qu'il n'y a plus de camping. Seule lueur d'espoir dans toute cette horreur, c'est qu'il n'y aura pas de camping 4. Les incendies qui se rapprochent de Bordeaux, en plus d'avoir brûlé des milliers d'arbres à Gland, le feu pourrait donc s'en prendre maintenant au mocassin à Gland. 659 personnes ont reçu la Légion d'honneur le 14 juillet dernier. Alors attendez, je regarde un petit truc là. Pierre Arditi, Christine Lagarde, Nathalie Portman. Ah bah non, pas un pompier ne mérite la Légion d'honneur. Bah oui, mais faut dire que Nathalie Portman, actrice américaine, mérite bien mieux la Légion que nos pompiers. Bah oui, évidemment. Témoignage de cette Provençale au micro de Ici Provence. À cause de la canicule, la peau des testicules de mon chien est restée collée au bitume brûlant. Oui. Paraît que la même mésaventure est arrivée à Patrick Bruel, le pauvre. La maîtresse de ce pauvre chien est passée de Rex, va chercher la baballe, à Rex, va chercher ta bouboule. Selon Elon Musk, Marine Le Pen serait le dernier espoir de la France. On rappelle qu'Elon Musk avait dit la même chose de Donald Trump aux États-Unis. L'interdiction des réseaux sociaux moins de 15 ans adoptée cette semaine en France. 98% des pédocriminels interrogés ne sont pas d'accord. Ah non, ils veulent pas. Une grand-mère de 96 ans menacée d'expulsion de sa maison de retraite car elle y organise des fêtes à l'intérieur de sa chambre. Les fameuses soirées Fuck Mamie, I'm Famous. L'avantage des fêtes en maison de retraite, c'est qu'elles touchent toutes les couches de la population. Cette semaine, cela faisait 26 ans que le Concorde se crachait à Gonesse. Le Concorde, un avion révolutionnaire, hein, parce qu'il était supersonique, bien sûr, mais aussi parce qu'on s'est rendu compte qu'il était capable de déposer directement les passagers dans leur chambre d'hôtel. Un moustique ayant piqué Christine Bravo, arrêtée pour conduite en état d'ivresse. En Charente-Maritime, un homme a demandé en mariage sa compagne au rayon lingerie d'un hypermarché pour le meilleur et pour le string. Enfin, le saviez-vous ? En 1925, un escroc a essayé de vendre la Tour Eiffel. Et vu les prix pratiqués aujourd'hui à l'entrée, apparemment, l'escroc sévit toujours. Allez, passez un bon samedi et à tout à l'heure midi.
0: Merci Willy. Et tout de suite, avec le sourire, place aux équipes d'ici matin. Et ça se passe dans votre région.
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5: Damien Bravé.
0: Bonjour.
5: Bonjour les amis, ravi de vous accueillir surtout sur l'antenne d'Isidre Mardèche bien sûr. Alors ce matin c'est vraiment le girl power, j'ai l'impression d'être un petit peu Charlie et ses drôles de dames, puisque c'est Julie Tescrade qui présente
1: bonjour
5: les infos dans un
1: Damien,
5: instant.
1: Bonjour, bonjour à tous.
5: C'est Dune qui réalise cette émission bien sûr, et au standard c'est Mélissa. Voilà, je suis en minorité, la parité n'est pas respectée.
1: Mais bien entourée quand même.
5: Mais très bien entourée, donc je suis ravi d'être avec vous et de débuter ce samedi. Il est 7h.
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5: Merci de commencer le mois d'août avec la première radio sur l'actu locale en Drôme Ardèche. Nous sommes le samedi 1er août, eh oui. Et Julie, c'est donc un grand week-end de chasse et croisée. Il va y avoir du monde sur la route aujourd'hui.
1: Oui, bison futé voie noire en Drôme Ardèche dans le sens des départs. Il y a déjà quelques ralentissements sur l'autoroute A7. Il faut rajouter à ça la chaleur. Alors sur la route, les pannes se multiplient. Jean-Julien Michel est garagiste à Bourg-les-Valences. Il nous explique les conséquences des fortes températures sur les voitures.
6: Il y a beaucoup plus de contraintes sur les véhicules, donc notamment les pneumatiques. Pas mal de crevaisons. Avec la chaleur et tout ça, ça peut monter très très fort sur le bitume, sur l'autoroute. Les chauffes moteurs. Toutes les pannes vont ressortir parce qu'on met les climats à fond, on met un maximum de contraintes dans le véhicule, et certains n'ont pas l'habitude de faire les mêmes trajets. Les véhicules ont des petits trajets, là ils prennent des longs trajets. Donc avec la chaleur, oui, c'est sûr qu'on a beaucoup plus de pannes et qu'on peut avoir des accidents aussi, des batteries aussi, avec le phénomène de start and stop qui n'arrête pas de se mettre en route, de s'arrêter dans les bouchons. C'est pour ça que nous on regarde pas mal la chaleur l'été, parce qu'on sait que s'il va faire chaud ou très chaud, on va plus travailler. Donc là, ce week-end, il va faire chaud, donc ça devrait y aller.
1: Et Bison Futé recommande d'éviter l'autoroute A7 entre Lyon et Orange à partir de 15h. Une importante reprise de feu a eu lieu hier dans le Var. 2500 personnes ont été évacuées sur ordre de la préfecture. Le feu a parcouru 1000 hectares en 6 heures, attisé par un mistral violent et de fortes chaleurs. Du côté de la Gironde, la situation par contre s'améliore. L'incendie n'est pas encore fixé, mais on progresse selon la préfète. Déjà 198 000 personnes évacuées ont pu rentrer chez elles.
5: Un appel à l'aide d'une maraîchère pour sauver son exploitation.
1: Oui, à la ferme du Rocher, à Chauranche, à la frontière entre la Drôme et l'Isère, une agricultrice lance une cagnotte pour tenter de sauver ses cultures. Avec les canicules à répétition, déjà la quatrième depuis le début de cette année, le manque d'eau et la sécheresse, elle ne s'en sort plus. Emma Jacob, vous l'avez rencontrée.
7: Depuis plusieurs semaines, pendant qu'elle travaille, Sophie Cohen ne quitte plus sa casquette.
8: À l'ombre, là, il fait à peu près 36 degrés. Les cultures, là, elles sont à 45 en plein soleil, quoi.
7: Face à la maraîchère, 2500 mètres carrés de tomates, courgettes, poivrons et salades.
8: Depuis le début de la saison, je suis à 50% de perte sur ma production.
7: Une petite partie de cette production se trouve sous serre, où les cultures n'ont pas non plus résisté aux quatre vagues de chaleur.
8: Alors, on rentre sous la serre et il fait très très très chaud. Les plants sont tout rachitiques et vous voyez en fait par exemple là vous avez un étage de tomates et là normalement il est censé y avoir au moins 4 étages d'autres tomates. Il n'y a rien. Ça me rend triste quoi. Comment on va réussir à nourrir les gens ?
7: Alors pour sauver son exploitation...
9: Bonjour, aujourd'hui la ferme du Rocher est en péril.
7: La maraîchère a lancé un appel à la solidarité.
9: Votre contribution va nous permettre de continuer à produire malgré le changement climatique.
7: Pour s'adapter à ce changement, elle doit installer des voiles d'ombrage et une réserve d'eau de 200 mètres cubes, de l'eau prélevée l'hiver sur le trop-plein d'une source qui alimente déjà sa production.
8: On parle vraiment de survie. Moi j'ai plein de plantes qui sont mortes, des plants qui vont pas tarder à mourir. C'est grave hein, ce dont on parle.
7: Objectif à atteindre, 60 000 euros. La maraîchère espère pouvoir réaliser ses travaux cet hiver pour être prête dès l'été prochain à faire face aux canicules à répétition.
1: En ce 1er août, les prix de l'électricité repartent à la hausse. Les tarifs réglementés de vente augmentent de 2,5%. Ça représente environ 26 euros de plus par an sur la facture. Cette hausse, qui concerne près de 20 millions de clients d'EDF, est due à l'augmentation des coûts d'entretien et de modernisation du réseau électrique. Insultes, menaces, intimidations. Un conseiller municipal d'opposition de Bourg-les-Valences a porté plainte contre X hier. Il a reçu un courrier menaçant en mairie. Je cite, il est écrit qu'on me coupera les couilles dès qu'on me retrouvera dans la ville. Une enquête a été ouverte et le chef de l'opposition espère retrouver le corbeau grâce aux images des caméras de vidéosurveillance qui vont être analysées.
5: Et Valence Roman Aglo débloque 15 000 euros.
1: Annonce faite hier pour aider les communes touchées par l'incendie du Diwa. L'intercommunalité participe au fonds mis en place par l'association des maires de la Drôme. Objectif, contribuer à la reconstruction des territoires sinistrés. À Aubenas,
10: Glénat, le château rouvre ses portes au public après 2 semaines de fermeture. Il avait été touché le 15 juillet dernier par l'épisode de grêle qui s'était abattu sur le département. 80 de ses fenêtres avaient été brisées. Le bâtiment est désormais sécurisé.
5: Et puis, Julie Tescrate, le Tour de France, femme, s'élance de la Suisse aujourd'hui.
10: Grand départ donné à Lausanne à 14h15 pour la première étape, le début de 8 jours de compétition qui les emmèneront jusqu'à Nice, en passant par nos 2 départements. Ça veut dire qu'on pourra aller encourager nos coureuses dromardéchoises, Dylan Prieur.
11: Oui, elles sont 3 cette année. Parmi elles, de très grands espoirs du cyclisme français. Célia Géry, d'abord, progression fulgurante pour l'Ardéchoise ces derniers mois. Une victoire sur une classique belge, une victoire d'étape sur le Giro et un titre de championne de France sur route. À 20 ans, elle participe à son premier Tour de France aux côtés de Demi Vollering, l'une des favorites de l'édition. Et elle est bien capable d'aller jouer les victoires d'étape chez elle, pourquoi pas jeudi en Ardèche lors de l'arrivée à Tournon. Plus habituée au travail de l'ombre, la valentinoise Laura Asensio est une équipière confirmée. 7 ans d'expérience dans le peloton professionnel, c'est son 2e Tour de France. Enfin, Émilie Morier, originaire de Saint-Paul-Trois-Châteaux, elle a d'abord été championne du monde de triathlon avant de se reconvertir vers la route. La grimpeuse impressionne par son endurance dans l'école. C'est aussi son 2e Tour de France.
10: Départ de la première étape à 14h15 à Lausanne en Suisse est à suivre bien sûr sur votre radio locale. Ici et puis en hockey sur glace, le budget des Lynx de Valence officiellement validé pour la montée en division 1. Décision du gendarme financier de la Ligue partagée par le club hier. Au titre sportif, la montée avait déjà été validée en avril. Les Lynx avaient remporté le titre de champion de France de division 2. Et puis en football, le patron de la FIFA n'a pas résisté aux pressions. Dans un communiqué, il annonce renoncer au projet d'ouverture de la Coupe du Monde à des investisseurs privés. Une démarche qui faisait craindre une marchandisation du football sur fond de soupçons de conflit d'intérêts. Une journée ensoleillée nous attend aujourd'hui, Damien.
5: Carrément, un temps estival. On continue sur cette lancée, en tout cas, en ce premier jour d'août. Du soleil, du matin au soir, des petits nuages, mais ils resteront très discrets. Un vent de nord à nord-est qui soufflera modérément. Et des températures qui vont encore rester quand même élevées, hein, bien sûr. Bon, voilà, forcément, ça continue de monter un petit peu, malheureusement. 24 degrés sont attendus cet après-midi du côté d'Issarlès. 27 à Beaufre et Saint-Étienne-de-Lugdarès. On monte à 29 pour le Grand Serre, la Masserée vers nous. 30 degrés du côté du Chêne. 31 à Sagny-Goudoulet, 31 encore à Vanosque, 32 prévu pour Privas, pour Villefranche-le-Château, pour Miscon, pour Valence, toujours cet après-midi. 33 degrés à Pomerol, à Vals-les-Bains, à Dieulfi et à Cré également. 34 au Pouzin, Montélimar, L'Argentière, 35 à Vallon-Pont-d'Arc et Pierrelatte. Et le maximum attendu aujourd'hui, cet après-midi, ce sera 36 degrés à Nyons et au Vence. Le ciel se restera bien dégagé encore ce soir. Et puis la tendance pour votre dimanche, c'est encore du soleil et de la chaleur qui va encore gagner du terrain dès demain. Ce qui gagne du terrain aussi, c'est les ralentissements et les bouchons à 7h07 sur la route. Un tout petit point léger, mais vous allez voir, c'est déjà bien compliqué. Un ralentissement actuellement de 9 km, donc sur la 7 dans le sens nord-sud, entre Bourg-les-Valences et Porte-les-Valences, avec une limitation de vitesse à 110 km/h qui s'applique donc sur la 7 entre Bourg-les-Valences et jusqu'à Malataverne. Autre point de ralentissement, 3 km dans le sens nord-sud, c'est surtout à Étoile-sur-Rhône actuellement. Et puis un petit peu plus bas, un bouchon de 6,5 km, toujours sur la 7, entre Saulce-sur-Rhône et les Tourettes, dans le sens nord-sud. Voilà, c'est compliqué aussi après Montélimar, avec un autre ralentissement, cette fois-ci de 13 km, toujours sur la 7, toujours le sens nord-sud, entre Donzère et Saint-Paul-Trois-Châteaux. Et ça commence aussi à se charger sur le réseau secondaire, notamment aux alentours de Tain-l'Hermitage, sur l'avenue Jean Jaurès. Soyez prudents, soyez patients, on vous accompagne bien sûr toute cette matinée qui va être un petit peu compliquée sur la route.
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5: Et le 1er août 1981, c'était le lancement de MTV aux États-Unis, la première chaîne de télévision dédiée à la diffusion de vidéoclips musicaux qui a vraiment révolutionné l'industrie musicale. Et on pouvait notamment y voir les clips de Madonna, évidemment. Bah, ah oui, elle avait bien commencé sa carrière, Madonna, avec une ode aux vacances. Holiday, vous vous rappelez de ça? Bah oui, énorme tube. Il paraît, d'après ce qu'on dit, que ce serait sa chanson préférée. Elle l'a déclaré ça en 2005. Voilà, de toutes les chansons qu'a fait Madonna, c'est Holiday qu'elle préfère. Bah, en tout cas, c'est la nôtre. Car quand on l'entend, notamment l'été, là, on se sent vraiment en vacances. Et et on a envie de danser sur Issy de Romardèche. Excellent réveil à vous.

0: Ne me dis pas come on deux fois, parce que je vais venir, Madonna. Ah oui, oui, come on, surtout pour des vacances. Hein. Holiday sur Ici Dromardèche.
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0: Et à suivre pour la musique, ce sera France Gall et Jérémy Frérot dans un instant. Aujourd'hui, vous possédez un bien, même si ce n'est pas grand-chose, mais il vaut mieux que l'espérance d'un plus grand avenir qui, lui, est incertain. Ça, c'est l'explication de l'expression « un tien vaut mieux que deux, tu l'auras ». Mais avec Jérôme Prodhomme, vous allez en savoir beaucoup plus dans un instant.
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0: Il est presque 7h15. D'où viennent nos expressions les plus célèbres? Chaque week-end, Jérôme Prodhomme vous raconte leurs origines, souvent drôles, parfois complètement loufoques. Pour un tien vaut mieux que deux, tu l'auras. Il est même allé chercher ce matin dans les fables de La Fontaine.
7: Pourquoi on dit un tien vaut mieux que deux, tu l'auras? L'expression est très ancienne, on la retrouve dans un roman du Moyen-Âge. Une des fables de La Fontaine l'illustre à merveille. Elle s'appelle « Le petit poisson et le pêcheur ». Petit poisson deviendra grand pourvu que Dieu lui prête vie. Mais le lâcher en attendant, je tiens pour moi que c'est folie. Car de le rattraper, il n'est pas trop certain. Un carpeau qui n'était encore que fretin fut pris par un pêcheur au bord d'une rivière. Tout fait nombre, dit l'homme en voyant son butin. Voilà commencement de chair et de festin, mettons-le en notre gibecière. Le pauvre carpillon lui dit en sa manière.
8: Que ferez-vous de moi? Je ne saurais fournir plus qu'une demi-bouchée. Laissez-moi carpe devenir, je serai par vous repêché. Quelques gros partisans m'achètera bien cher au lieu qu'il vous faut en chercher. Peut-être encore 100 de ma taille pour faire un plat. Pfff, quel plat, croyez-moi, en rien qui vaille.
7: Rien qui vaille? Eh bien soit, repartit le pêcheur. Poisson, mon bel ami, qui fête le prêcheur, vous irez dans la poêle. Et vous aurez beau dire, dès ce soir, on vous fera frire. Un tien vaut, se dit-on, mieux que deux, tu l'auras. L'un est sûr et l'autre ne l'est pas. Voilà pourquoi, quand on ne veut pas écouter de vaines promesses, on dit « un tien vaut mieux que deux, tu l'auras », alors qu'on ne sait plus vraiment pourquoi. Encore que vous, maintenant, vous savez.
0: Et c'est ça qui est chouette, hein, avec Jérôme Prodhomme, bien sûr, que l'on retrouvera dès demain sur Ici Dromardèche. Dans un instant, nous jouons ensemble au Drôme ou Ardèche. Vous connaissez le principe, je vous pose une petite question, voilà, et vous me dites si c'est dans la Drôme ou dans l'Ardèche. Alors aujourd'hui, on vous offre un pavé. Il est là, voilà, il est dans mes mains et il est énorme. C'est un magnifique roman, c'est un roman thriller, une des meilleures ventes de l'été. Il s'intitule « La Conjuration de Tokyo ». Il est signé Cédric Banel, édité aux éditions XO. Et il sera peut-être pour vous, si vous vous inscrivez dès maintenant, au 04 75 40 10 10 pour jouer au Drôme ou Ardèche, juste après Jérémy Frérot.
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0: frérot. Hé, hey, frérot. Mais c'est Jérémy, bien évidemment, à 7h20 sur Ici dans Ardèche. Frérot, il est temps de jouer maintenant. Bah oui, peut-être pour gagner un beau cadeau, un magnifique livre. C'est quand même la meilleure vente de l'été actuellement, ce roman de Cédric Banel, La Conjuration de Tokyo, qui va peut-être aller à Pierre Latte, je ne sais pas. Bonjour Bernard.
1: Bonjour.
0: Qu'est-ce que vous lisez, Bernard, comme livre ?
1: Un peu tout.
0: Ah bah c'est bien. Ah bah là, comme ça, vous serez content. Voilà. Avec celui-là, bah écoutez, ça vous fait un beau...
1: Voilà, je n'ai pas d'auteur préféré, en fait.
0: D'accord. Eh bah, ce sera une découverte. Donc, 400 pages, hein, quand même. Ça vous remplit bien le mois d'août.
1: Ben
0: hein.
1: Voilà.
0: Je sais pas
1: le mois d'août.
0: Je sais pas à quelle vitesse vous lisez. Moi, je suis très, très lent. Donc, ça me fait 2 mois.
1: Ah, mais bon. Moi aussi, je suis très, très lent.
0: Oui, mais comme ça, on prend le temps de bien comprendre toutes les subtilités du texte.
1: Une petite sieste aussi, de temps en temps.
0: Exactement, oui, ça fait du bien aussi. Bon, oui. Vous n'endormez pas tout de suite, là, il est 7h20. Hein. Il faut quand même répondre à une petite question. Bon, c'est pas compliqué, voilà, vous me dites juste si c'est dans la Drôme ou dans l'Ardèche. Je vous parle, écoutez bien, on va se mettre au frais dès 7h20. Voilà, des eaux fraîches, limpides, un panorama exceptionnel. C'est vraiment un endroit idéal pour la baignade. Et ça s'appelle le Trou de la Lune. Et je vous demande où il se trouve, dans la Drôme ou en Ardèche ? Le Trou de la Lune. Vite, vite, avant la fin du chrono.
1: Le Trou de la Lune, dans l'Ardèche.
0: Vous me dites que c'est en Ardèche ?
1: Oui.
0: Vous me dites que c'est... Je me dis que c'est du hasard ?
1: Dans la Drôme, des trous, des grands trous, je vois pas bien où on pourrait en trouver, à part dans l'Ardèche qui est...
0: Bonne déduction, Bernard. Effectivement, c'est en Ardèche, bravo !
1: Merci.
0: Il se situe exactement à Lagorce, au cœur de la vallée de Libye.
1: Voilà. D'accord,
0: Lagorce. Oui. Et donc, il tire son nom de trou de la Lune, parce que c'est dans l'un des rochers dominant la vasque d'eau dont la forme évoque celle de la Lune. Voilà.
1: D'accord.
0: Voilà. Alors, il y a une légende là-bas. Il paraît que tous les 100 ans, lorsque la Lune passe derrière le Trou de la Lune, un rayon va éclairer un rocher qui cacherait un fabuleux trésor constitué de 2 chaudrons remplis d'or. Eh, ça fait pas rêver, ça. Bah voilà. Alors, il paraît qu'on peut récupérer ces chaudrons, mais il faut surtout pas revenir ensuite sous peine d'être transformé en statue par la sorcière qui vit dans le Trou de la Lune. Truc de dingue.
1: Oula, oui.
0: Non, mais c'est un truc de fou. C'est le Trou de la Lune. Ah oui, à Lagorce, en Ardèche, bien sûr. Bon, en tout cas, vous, bravo.
1: Oui. Je resterai à la maison lire mon livre alors, hein.
0: Oui, d'accord. Oui, restez à lire la conjuration de Tokyo que l'on vous offre, le livre de Cédric Banel. Bravo Bernard, bon samedi.
1: Bon après-midi à vous aussi.
0: Au revoir, merci. Dans un instant, mais tout de suite même d'ailleurs, on va partir du côté de Saint-Félicien.
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0: C'est une fête qui est devenue désormais traditionnelle en Ardèche, celle de la chèvre et du cahier doux à Saint-Félicien. Elle se tiendra ce dimanche et pour en parler, nous sommes avec Isabelle Thomas. Bonjour Isabelle.
3: Bonjour.
0: Alors Isabelle, vous êtes membre du syndicat de défense et de promotion du cahier doux de Saint-Félicien. Qu'est-ce qui distingue le cahier doux justement de Saint-Félicien des autres fromages de chèvre ?
3: Alors ce cahier doux de Saint-Félicien, déjà, c'est donc notre fromage emblématique de notre région. En gros, de toute la partie nord du département de l'Ardèche, dont l'épicentre, bien sûr, est à Saint-Félicien. C'est un fromage au lait cru de chèvre, donc transformé dans les exploitations des agriculteurs de la région. Ce qu'il a de particulier par rapport aux autres fromages de chèvre, c'est un fromage, donc, comme le dit son nom, qui est doux parce qu'on le travaille à partir d'une méthode donc, à chaud, comme le picodon, comme son cousin le picodon, mais on enlève le petit lait sur, je dirais, les 2-3 heures qui suivent la traite, ce qui fait qu'il n'a pas donc l'acidification que l'on retrouve de façon générale, je dirais, dans tous les fromages de chèvre, dont le picodon.
0: Donc, dans ce rendez-vous estival incontournable, il y a des nouveautés pour cette édition 2026 ?
3: Plusieurs nouveautés, mais une toute particulière à laquelle on est très très attaché et que l'on met en avant. Donc, on aura en exclusivité une conférence, entre autres avec Jacques Marcon, donc notre chef étoilé de Saint-Bonnet-le-Foy. Il sera accompagné dans sa conférence aussi par l'intervention de Aurélien Maurier, président de la Chambre d'agriculture de l'Ardèche, ainsi que Bernard Bonnefoy, qui est lui président de l'AOP du Fin Gras du Mézin. C'est une conférence qui se tiendra à partir de 15h30 à la chapelle, à Saint-Félicien, chapelle qui est donc une salle de spectacle au cœur du village de Saint-Félicien. Et le titre de cette conférence, c'est « Les démarches de qualité, nos choix alimentaires construisent le monde de demain ».
0: Bon, et puis s'il y a un point incontournable de cette fête depuis de nombreuses années, c'est bien sûr, Isabelle, le concours de cahiers doux.
3: Bien sûr, le point d'orgue depuis de nombreuses années, c'est donc le concours professionnel du cahier doux de Saint-Félicien, du meilleur cahier doux de Saint-Félicien, ainsi que le concours que l'on appelle grand public, pour que le public puisse aussi participer, goûter, choisir, évaluer, donner son avis sur le goût, la texture, les saveurs, et choisir donc, en tant que public, choisir son meilleur cahier doux de Saint-Félicien. Il y a donc entre 5 et 6 producteurs qui participent, qui concourent, on va dire, et ensuite, on remet un prix aux gagnants.
0: Et que serait cette fête, bien sûr, sans la présence de boucs, de chevrettes qui seront en déambulation au milieu d'animations musicales et même de démonstrations de savoir-faire traditionnels,
3: hein. Groupe folklorique sur le podium, une fanfare avec Fred Kohler. Nous aurons aussi, bien sûr, les traditionnels battages au fléau, jeux en bois. Il y aura aussi une déambulation et proposition de dégustation de cahiers de Saint-Félicien avec la consoerie du cahier de Saint-Félicien, un défilé de vieux tracteurs venant du village d'à côté, Arlebosc, qui seront mis en exposition dans l'après-midi sur la place du village.
0: Et bien sûr, un marché de producteurs et d'artisans, ils sont à peu près une cinquantaine cette année. Et le soir, grand repas pour terminer cette grande journée.
3: Alors le soir, c'est donc le repas champêtre qui est proposé par Émilie avec son entreprise Vol au Vent. Et la particularité d'Émilie, c'est de nous proposer un repas, bien sûr, composé de produits locaux essentiellement, et repas au chaudron. Le repas sera donc accompagné en musique par le groupe Croque-Note & Co.
0: Pour ce repas, Isabelle, il faut réserver, j'imagine.
3: Vous pouvez retrouver les contacts pour réserver sur Facebook, le Facebook du syndicat de défense et de promotion du cahier de Saint-Félicien, aussi sur le site de la mairie de Saint-Félicien, voilà, essentiellement.
0: Le cahier doux de Saint-Félicien, c'est un véritable trésor du Haut-Vivarais, un fromage emblématique, et on lui fait donc sa fête ce dimanche 2 août, fête de la chèvre également, hein, bien évidemment, comme chaque année d'ailleurs. Isabelle Thomas, merci pour toutes ces infos, je rappelle que vous êtes membre du syndicat de défense et de promotion du cahier doux de Saint-Félicien, et on se retrouve évidemment l'année prochaine pour une nouvelle fête.
3: Tout à fait, bien avec plaisir, vous êtes invités à participer nombreux.
0: Bon week-end, au revoir.
3: Bon week-end, merci, au revoir.

0: Gall, Hong Kong Star, c'était en 1985.
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0: Et un très bon anniversaire ce samedi 1er août au rappeur Aurel San. Il a 44 ans aujourd'hui. Bon, Julie Tescrade, beaucoup plus jeune Julie. Dans l'info d'ici ce matin, Julie, on couvre un couvre-feu pour les mineurs à La Voulte en Ardèche.
5: Oui, l'arrêté municipal est entré en vigueur jeudi. Tous les mineurs surpris entre 22h et 6h du matin s'exposent à une amende de 150 €. Décision du maire de La Voulte suite à une série d'incivilités, poubelles incendiées, maltraitance animale et vitres de restaurants brisées. On en parle juste après le 90 secondes avec vous, Valentine Letès.
6: Reprise de feu dantesque dans le Var, avec 1000 hectares parcourus en moins de 6 heures et 2500 habitants évacués à Corrence et Montfort-sur-Argence. L'incendie du Gros Bessillon a repris hier plus vite qu'un cheval au galop, selon le préfet du département. Quand 90% des évacués de Gironde peuvent rentrer chez eux, l'accalmie sur le front du méga-feu se confirme. Le trafic des trains reprend même progressivement ce matin au sud de Bordeaux. Sur la route, c'est noir pour les départs en vacances ce samedi, orange pour les retours. Trafic extrêmement chargé selon Bison Futé jusqu'à tard ce soir. 57 km de bouchons déjà enregistrés ce matin sur l'autoroute A7 dans la vallée du Rhône. Première nuit en prison pour une mère de famille d'Orange, placée en détention provisoire et mise en examen hier pour meurtre sur mineur. Les restes de 5 nourrissons ont été découverts chez elle quelques heures après l'accouchement surprise de son nouveau-né à la maison. C'est le produit d'épargne préféré des Français. Le livret A est revalorisé ce samedi. Son taux passe à 1,7% contre 1,5% jusqu'ici. Conséquence de l'inflation, de la hausse du coût de la vie avec la guerre au Moyen-Orient. Tous les changements de ce 1er août vous sont listés sur ici.fr. La Coupe du Monde de foot n'est plus à vendre. Le président de la FIFA renonce à ouvrir le capital de la compétition à des investisseurs privés. Vu la levée de boucliers des fédérations du monde entier, notamment de la Fédération française, Gianni Infantino fait marche arrière.
5: Du bruit toute la nuit, plusieurs fois par semaine, des vidéos de maltraitance animale ou de dégradation. À La Voulte, les mineurs ont désormais interdiction d'être dehors de 22h à 6h du matin pendant un mois, sous peine de 150 € d'amende. Décision du maire suite à une série d'incivilités. Dylan Prieur, presque tous les habitants sont témoins de ces scènes.
7: Des parents viennent chercher leurs enfants à la MJC Parc Babouin-Jaubert à La Voulte et ils racontent tous la même scène, une bande de jeunes, du bruit, de la casse. Alizé les entend passer plusieurs fois par semaine sous sa fenêtre.
8: Des fois à 4h du matin, une quinzaine de jeunes qui doivent avoir 14-15 ans et qui crient. Nous, on a retrouvé des traces de pas sur notre porte. Et ils font péter des pétards dessous, donc ça résonne dans toute notre rue. Quelqu'un a dû intervenir parce qu'il s'amusait à insulter les personnes âgées qui se promenaient.
7: Pour la plupart, ces jeunes habitent à La Voulte. Quelques-uns viennent de communes alentours, il y a des garçons surtout, mais aussi quelques filles, tous ou presque identifiés par les caméras de surveillance ou des vidéos tournées par des voisins que le maire Jérôme Lebras reçoit sur son téléphone.
9: Il y a un mec qui a une matraque télescopique, donc là il balance un bout de parpaing.
10: Là j'en ai une autre qui est moins flagrante, il joue avec un animal ou foot avec un animal.
7: 14 plaintes ont déjà été déposées, des signalements comme ça, le maire en reçoit tous les jours et c'est souvent dans le quartier Hannibal sur les hauteurs de la commune.
9: Hannibal a été très longtemps un quartier très tranquille et puis après on a eu certaines fois, comme c'est le cas en ce moment, certaines familles qui posent problème parce que les parents n'ont pas probablement assez d'autorité sur leurs enfants.
7: Pourtant, d'après le maire, il y a bien eu des tentatives de sensibilisation avant de passer au couvre-feu et aux 150 € d'amende. Plusieurs parents ont été convoqués dans le bureau du maire. Mais rien n'a changé.
9: En général, ces jeunes-là ne sont pas en moyen de régler les contraventions. Donc forcément, à un moment ou à un autre, c'est les parents qui vont être concernés. Donc c'est aussi une manière de sensibiliser les parents en leur sommant de gérer leurs enfants de manière plus responsable afin qu'ils arrêtent de nuire à la population qui demande de la quiétude.
7: Au cœur du quartier, plusieurs parents qui souhaitent rester anonymes remettent en cause la version du maire et craignent surtout que le couvre-feu attise encore plus de tensions.
11: Quelle prévention, on ne l'a pas vu. Parce que commencer par la punition avant la prévention, je ne pense pas que ça va aider nos petits jeunes.
7: Le maire promet aussi l'ouverture dès le 1er septembre d'un nouveau centre de vie dédié aux jeunes, mais aussi le recrutement de deux nouveaux policiers municipaux et l'ajout de 20 nouvelles caméras de surveillance d'ici la fin de l'année.
5: Et le vice-président du département de l'Ardèche se dit prêt aussi à couper les aides sociales aux familles des jeunes identifiés.
0: Et puis dans le journal de 8h, Julie Tescrat, on va parler bien sûr du Tour de France féminin.
5: Oui, surtout que cette année, nous avons trois coureuses de Drôme Ardèche. On vous les fera découvrir dans le prochain journal. Et puis dans le reste de l'actualité, pour éviter tout départ de feux de forêt, les agents de l'ONF sont sur le terrain, notamment dans le Vercors, pour faire de la prévention auprès des touristes, mais aussi des locaux. Damien, juste pour rappeler, on est toujours en vigilance orange canicule en Drôme-Ardèche aujourd'hui.
0: Oui, ça continue, parce que toutes ces températures sont toujours encore bien élevées. Voilà, on attend sur la région d'Annonay, à Bourg-Saint-Andéol également, jusqu'au Cévennes, 31 à 34 degrés cet après-midi. Dans la Drôme, les maximales oscilleront entre 32 et 34, donc en Vallée-du-Rhône, dans le Diois, les Baronnies. Bon, c'est sûr que si on monte un petit peu dans le Vercors, ça va un petit peu mieux.
5: Ah bah oui. Il fait meilleur.
0: Ah bah 27 degrés, évidemment. Les plateaux, les hauts plateaux, Ardéchois par exemple, aussi au-dessus de 1000 mètres, il fait plus frais, 25 à 26 degrés. Et c'est un temps donc bien estival qui continue encore ce samedi, avec du soleil qui dominera jusqu'à ce soir, des petits nuages un petit peu bien discrets, quand même bien, trop discrets d'ailleurs, parce qu'on aimerait qu'ils soient plus là, avec de la pluie, parce qu'alors il n'y a franchement rien.
5: Moi, une goutte.
0: Mais non, moi j'étais dans la vallée de Lérieux, pas une, deux, trois gouttes, mais vraiment pas grand chose. On s'attendait à plus, à des orages, vraiment, c'est ce que nous a dit Météo France, et finalement pas grand chose. Le vent soufflera de nord-nord-est et plutôt modérément, et c'est quasiment le même type de temps qui vous attend pour demain dimanche. Ce qui vous attend sur la route à 7h35, ça va être une journée compliquée.
5: Il y a beaucoup de monde déjà à 7h35,
0: oui,
5: Damien.
0: On est classé noir.
5: Noir, partout.
0: Voilà, par bison futé, bien sûr. Ralentissement de 16 km actuellement sur la 7 dans le sens nord-sud entre Bourg-les-Valences et Étoile, avec une limitation de vitesse à 110 km/h jusqu'à Malataverne. Un petit peu plus bas, autre ralentissement, même un bouchon de 1 km. Ah, c'est sur la nationale 7, c'est-à-dire que c'est un bouchon qui est juste avant le péage de Valence-Sud. En descendant encore la 7, autre bouchon de 5,5 km, toujours dans le sens nord-sud, de Saulce-sur-Rhône aux Tourettes, et puis un petit peu plus bas après Montélimar, encore un ralentissement de 13 km, toujours sur la 7, donc dans le sens nord-sud, entre Donzère et Saint-Paul-Trois-Châteaux, avec toujours cette limitation de vitesse à 110 km/h entre Malataverne et Orange. Et puis le réseau secondaire commence déjà à se charger un petit peu du côté de Péru, sur la départementale 68, là vous êtes très nombreux, et à Livron, dans le centre de Livron actuellement, sur la National 7, sur l'avenue Léon Laubin également. Bon courage les amis, on est bien sûr avec vous. Soyez prudents, soyez patients. On vous accompagne en musique sur Ici Drôme Ardèche.
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0: 7h36, du bon pain en circuit court. C'est ce que vous propose au petit déjeuner ce samedi Nelly Sorbier. Elle vous emmènera dans un instant en Ardèche partager le pain de nos champs juste après Daniel Balavoine.

0: des rouges à lèvres, il y en a pour tout le monde. Lipstick polychrome, c'était Daniel Balavoine sur Ici Drôme Ardèche.
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0: 7h40, les circuits courts de Nelly Sorbier mettent un coup de projecteur chaque semaine sur nos producteurs et artisans locaux. Ce matin, pour manger du bon pain, où êtes-vous allé, Nelly?
3: Circuit court aujourd'hui à Éclasson, sur le plateau nord ardéchois, pour partager le pain de nos champs de Magali et Damien Tracol.
4: On arrive à un âge où la quarantaine, on se pose des questions. Moi, j'en avais marre de mon boulot, j'étais mécanicien dans le matériel agricole, Magali était nounou. La reprise de la ferme, ça faisait un moment que moi, je me posais la question personnellement. On a essayé de faire d'une pierre deux coups, c'est-à-dire que Magali, début 2025, l'a fait sa formation boulangerie. Moi, je faisais déjà de la farine depuis 2-3 ans, avec quelques ventes sur les marchés aux particuliers. À la suite de la formation de Magali, on s'est installé en boulangerie. On a créé le fournil en juin 2025 et ouverture du fournil en septembre 2025.
3: Ah, le moulin Tracol et le pain de nos champs sont vraiment leur bébé. Des graines semées, cultivées, transformées sur cette ferme familiale, celle des parents de Damien. Et tout cela en agriculture biologique. Damien accorde notamment une attention particulière à la qualité de ses grains, les sélectionne et les trie soigneusement.
4: Donc après moisson, je fais intervenir un entrepreneur. Et moi, je m'occupe de la partie tri pour le stockage. Le stockage aussi est une partie importante parce qu'il faut éviter tout ce qui est insectes, moisissures. Donc on a tout un système de ventilation qu'on fait tourner tout l'hiver pour refroidir les blés. Après vient la partie encore tri et brossage pour éliminer aussi tout ce qui est resté qui ont séché entre-temps. Et on passe dans une brosse pour nettoyer le blé, enlever tout ce qui est champignons et poussière. Parce qu'à la suite de la meule de pierre, on peut toujours retrouver des insectes. Et la brosse élimine tout ce qui est œuf, cette partie-là.
3: Des céréales donc de qualité, bien triées et nettoyées, qui passent ensuite dans le moulin Tracol, un moulin à meule de pierre qui déroule délicatement le grain pour l'écraser en un seul passage et donc garder les qualités nutritionnelles des céréales. Alors Damien transforme ses récoltes en farine de blé ancien, seigle, petit épeautre, sarrasin, vendu tel quel ou transformé ici dans le fournil de la ferme par son épouse Magali.
5: Alors c'est une base de pain de campagne dans lesquelles on ajoute des inclusions, donc des noix, du son pour le pain complet, des empois pour diversifier un petit peu les pains, pour avoir un peu d'une gamme un peu plus large. C'est des pains nourrissants du fait des farines utilisées, avec du levain naturel, donc beaucoup plus digeste, avec un indice glycémique plus bas. C'est des pains où on n'utilise pas une grosse quantité de sel, puisqu'on a 18 grammes de sel par kilo de pain. Alors on fait que des gros pains, on vend à la coupe. C'est des pains qui se gardent bien, du coup, 5-6 jours facilement, et qui ont bon goût. Beaucoup de gens nous disent qu'ils retrouvent un pain d'autrefois, des pains plus naturels, des pains

0: viennoiserie. Et ensuite, on s'est un petit peu réparti les marchés, les livraisons. Donc, on cuit le matin le pain pour le livrer sur les marchés, les magasins et la vente à la boutique.
1: Avec donc 3 productions de pain programmées par semaine. Alors, le mieux pour en profiter, c'est de réserver votre pain à l'avance via le site internet Moulin Tracol ou par SMS. Sachant que Magali et Damien naviguent entre l'Ardèche et la Drôme, Satilleux, Annonay, Saint-Rambert-d'Albon, Saint-Vallier, Salaise. Et vous êtes également les bienvenus sur place, dans la boutique du Moulin Tracol, sur le plateau nord-ardéchois à Éclassant. Toutes les infos sur ici.fr, rubrique circuit court.
2: Et du bon pain, il en faut aussi pour y frotter par exemple de l'ail. Bah, ça tombe bien, on en parlera demain dans les circuits courts avec Nelly Sorbier qui a rencontré un producteur drômois. Dans un instant, juste après Pink, nous partons sur la route du Tour de France féminin pour la première étape qui se déroule ce samedi à Lausanne.
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4: Bonjour, je m'appelle Véronique, donc j'en ai profité aussi pour aller faire avec le passé-été, pour aller faire le petit train de la Mure. 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
4: Après, on fait une petite balade à pied et on arrive sur le panorama qui est sur le lac de Montsénard. Et vraiment, le lac, il est magnifique. Et donc, on a la vue sur le lac de Montsénard et le barrage. Donc, on reste un petit moment là-haut sur le panorama. On peut manger. Et après, on redescend et on prend le petit train à Saint-Georges-de-Commiers, je crois. Donc, voilà. C'est quelque chose à faire. Je l'avais fait il y a très longtemps, il y a une trentaine d'années, et je l'ai refait et je trouvais toujours aussi beau. Je pense qu'il n'y a pas besoin d'aller très très loin pour découvrir des super lieux autour de chez nous.
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0: Et ça aussi, c'est une voix. Hein. C'est celle de Pink sur ici de Romardège. A Heart of Fight. Il est 8h10, top départ pour le Tour de France femmes, non pas de France, mais de Suisse à Lausanne. Un cadre parfait pour démarrer l'épreuve pour sa patronne Marion Rousse, la directrice du Tour, qui est en compagnie d'Emmanuel Collardet.
1: Bonjour Marion Rousse.
2: Bonjour.
1: Pour la deuxième fois depuis son retour en 2022, le Tour de France femmes s'élance en dehors de l'Hexagone, avec deux premières étapes en Suisse, un très beau terrain de jeu pour les coureuses.
2: Oui, c'est tout sauf un hasard. Si on part depuis la Suisse, on partira de la capitale olympique, Lausanne, pour vraiment un circuit de 137 km, départ et arrivée depuis Lausanne. Et puis, il y aura à franchir la côte de Saint-François, où sera tracée la ligne d'arrivée au sommet. Un joli clin d'œil également lorsque Wout van Aert s'était imposé ici sur le Tour de France il y a de ça quelques années.
1: Vous l'avez dit, départ et arrivée à Lausanne, une ville particulièrement liée au sport, Marion.
2: Capitale de l'olympisme. Non, évidemment que c'était un très beau terrain d'expression. On a pu s'amuser à trouver des parcours qui étaient hyper vallonnés. Il y aura vraiment déjà une première lutte pour aller chercher ce maillot jaune. Et la côte de Saint-François, c'est quand même 2 km avec parfois des pourcentages à plus de 6%. Donc on sait qu'on va arriver en ville, que le placement sera hyper important. Et puis il y a toujours ce maillot, ce beau maillot à aller chercher.
1: Est-ce que ce parcours peut aussi profiter à une puncheuse ?
2: Tout à fait. Il y aura vraiment un match entre les pures puncheuses. Je pense notamment à N'Puck Peters et à des filles déjà qui seront là pour le classement général, une Neya Doma ou encore une Pauline Ferrand-Prévot. D'ailleurs, ça me rappelle un petit peu l'étape de l'année dernière à Plumelec.
1: Beau spectacle aussi pour les yeux, avec les paysages suisses et non pas
2: somptueux.
1: Un, mais deux lacs au programme aujourd'hui et demain.
2: Oui, le lac de Neuchâtel et le lac Léman. Donc, on sait de toute façon que le Tour de France ou le Tour de France Femmes avec Zwift, c'est évidemment une compétition sportive, mais c'est également, l'opportunité pour les gens à travers leur écran de voyager et de voir ô combien le monde est beau.
1: Ça démarre en beauté, très belle journée à vous sur la route du Tour, Marion Rousse.
0: Et vous suivrez cette 5e édition du Tour de France Femmes chaque jour sur Issy de Romardais jusqu'à Nice où elles arriveront le 9 août prochain. Eh oui, c'est la vie tout ça, c'est la vie des petites sorties qu'on vous donnera dans quelques minutes et puis de l'humour aussi avec la chronique de Fred Ballard, l'humour en tube, juste après Marc Lavoine sur Issy de Romardais.

0: belle vie de Marc Lavoine sur Isidro Mardèche. On espère le voir bientôt en concert dans la région, pourquoi pas, et peut-être même un nouvel album, je ne sais pas. Il est presque 8h, on n'est pas loin quand même, au moins 5. Hein. On va vous donner quelques petites idées de sortie, mais on parlait de Tour de France. Tiens, il y a un instant, si vous aimez le vélo, entre deux étapes des Tours de France masculin et féminin, dans le cadre des estivales de Roiffieux, bien vous allez pouvoir remonter le temps jusqu'aux années 20 avec les Peaky Bikers. C'est un spectacle très original qui mêle acrobatie à vélo, humour et mise en scène rétro, des cascades, de la bonne humeur avec Johnny et Elliot qui vous embarquent dans un univers unique où le vélo devient un véritable art du spectacle. C'est ce samedi de 16h à 16h50. Attention, ça dure 50 minutes seulement, ça va se passer à la salle L'Aparté de Roiffieux en Ardèche. Et puis, les Amis de la Vallée de la Bézorgue organisent la première fête de la rivière. Des ateliers, des animations, des jeux d'eau tout au long de la journée sur la plage, une exposition sur l'histoire de l'association, d'autres activités, des balades commentées, par exemple, en coin de lecture. C'est donc ce samedi de 10h à 16h à la plage communale de la Bastide sur Bézorgue et toujours en Ardèche. Et puis, Papillon organise la fête du vin ce samedi 1er août. Alors là, vous pourrez découvrir la démarche de l'ADAF. C'est une association d'intérêt général qui œuvre à la mise en place de projets agroforestiers et agroécologiques en Drôme, Ardèche, Vaucluse et Isère. Bon, il y aura des dégustations, marchés de vins vivants, ateliers de sérigraphie, concerts et même DJ. Rendez-vous au Boulodrome de Saint-Féréol, 30 pas. C'est un petit paradis en Drôme provençal et ça se passe de 16h à 2h du matin. Dans un instant, on parle humour. Pour partir en vacances ou rentrer en vacances, vive le GPS. Et ben, c'est Merwan Ben Lazar et Mado la Niçoise qui vont nous en parler.
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0: Pour celles et ceux qui n'ont aucun sens de l'orientation, le GPS est l'une des plus belles inventions. Et dans l'humour en tube, Fred Ballard va nous démontrer qu'en plus de nous guider, les GPS nous font aussi bien marrer.
4: Vous savez c'est quoi le bouton le plus utilisé sur Waze ? Domicile. Ça vous amuse ?
5: Faut dire que ça en dit long sur l'évolution de nos cerveaux. Hein. Avant, on tournait pendant des heures pour retrouver le chemin de la maison, mais on y arrivait. Maintenant, Merwan Ben Lazar se fait du souci pour nous.
4: On ne sait plus rentrer chez nous. Tu te rends compte, la moitié de la salle, là, tu leur enlèves leur iPhone, ils se disent, ce soir, on s'allonge là pour l'instant, et demain, à l'aube, on va aviser. C'est terrible ce qui se passe. J'ai vu un chiffre, on ne sait plus rentrer chez nous. Vous savez que 70% des SDF, c'est juste des gens qui ont perdu leur chargeur.
5: Ah, il y a des sondages qui font réfléchir hein, sur la drôle d'époque qu'on traverse avec ou sans GPS. Entre IT téléphone maison et Waze trajet domicile, on a fait du chemin. Même si toutes les voies de GPS n'ouvrent pas toutes les voies de circulation, Mado la Niçoise est limite jalouse hein, de celle qui guide son mari dans les embouteillages.
6: La sienne de Madame GPS, il ne peut plus en partir. Il en met même pour aller chez ma belle-mère. Qu'il y va depuis qu'il est né, chez ma belle-mère, elle n'a jamais déménagé. Ah non, mais moi, ça me fait monter une de ces bouffaillis, cette madame GPS, au malheur. Non, tu sais ce qu'il y a. Elle, devant moi, elle vous voit, mon mari. Je suis sûre que quand j'ai le dos tourné, ils doivent se tutoyer.
5: Ah, ben c'est sûr qu'on n'est pas à l'abri de découvrir des relations adultères avec un ou une GPS. Hein, maintenant que Waze connaît le trajet jusqu'à notre domicile mieux que nous, il faut s'attendre à tout. Mais bon, les GPS ont peut-être le sens de l'orientation, mais nous, on a le sens de l'humour. Et avec ça, on va très loin.
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0: Samedi 1er août, merci de débuter votre journée avec la première radio sur l'actu locale en Drôme Ardèche. Il est 8h. Judith Escrat, c'est le grand départ du Tour de France Femmes aujourd'hui.
7: Oui, les coureuses s'élanceront de Lausanne en Suisse à 14h15 pour la première étape. 8 jours de compétition avec un passage dans la Drôme et l'Ardèche. Un rendez-vous que les supporters locaux ne manqueront pas pour encourager les coureuses de nos deux départements, Dylan Prieur.
8: Oui, la Drôme Ardèche compte 3 représentantes cette année. La plus expérimentée, Laura Asensio, déjà 7 ans dans le peloton professionnel. La Valentinoise, plutôt experte du travail travaille pour ses coéquipières, participe à sa deuxième grande boucle. La suivante a d'abord été championne du monde de triathlon avant de se tourner vers la route. Émilie Morier, 29 ans, originaire de Saint-Paul-Trois-Château. C'est une grimpeuse endurante. Elle participe, elle aussi, à son deuxième grand tour. C'est finalement la moins expérimentée qui attire le plus l'attention. Célia Géry, 20 ans, c'est l'un des grands espoirs du cyclisme français et elle participe à son premier Tour de France. Championne de France en titre, une étape sur le Giro, une classique en Belgique, c'est clairement l'Ardéchoise avec le plus grand espoir de victoire. Et pourquoi pas chez elle, lors de l'arrivée à Tournon, ce sera jeudi.
7: Et comme vous l'avez dit, c'est une grande première pour l'Ardéchoise Célia Géry. La toute nouvelle championne de France va disputer son premier tour avec sur les épaules le maillot tricolore bleu, blanc, rouge.
9: Je suis content d'être ici avec l'équipe. C'est génial de pouvoir découvrir le Tour de France cette année. J'ai fait un bon début de saison et voilà, de pouvoir être là, c'est très bien. Bah, c'est sûr que d'avoir le maillot championne de France, c'est encore plus appréciable. Je pense que le public, du coup, il va beaucoup soutenir sur les bords de la route, donc c'est cool.
7: Et pour suivre nos coureuses dromardéchoises, rendez-vous sur votre radio locale ici, c'est à partir de 14h15. Des renforts sont attendus aujourd'hui dans le Var pour soutenir les 720 pompiers déjà sur place. L'incendie a repris hier. Il a été attisé par le Mistral et les fortes chaleurs. 2500 personnes ont été évacuées sur ordre de la préfecture.
0: Et puis chez nous, pas d'incendie, mais les forêts sont quand même sous haute surveillance.
7: Oui, par les agents de l'Office National des Forêts. Il patrouille en ce moment dans le Vercors pour rappeler aux touristes et aux locaux qu'il est interdit d'apporter du feu, entendez, fumer une cigarette ou faire un barbecue. Bruno Roland est référent dans la défense des forêts contre les incendies.
10: C'est des patrouilles de surveillance et de contrôle, donc qui ont pour but d'aller faire de la sensibilisation auprès du public, de la dissuasion, de l'alerte aussi auprès du SDIS. En cas de détection de fumée suspecte, on peut se rendre sur place pour vérifier que c'est un départ de feu. Et dans ces cas-là, on alerte les services de secours pour qu'ils interviennent. Et puis on fait aussi de la verbalisation, si le cas le nécessite, pour les gens qui sont en infraction par rapport à la réglementation liée à l'usage du feu. Alors on est la plupart du temps sur une amende forfaitaire à 135 €. Par exemple, une cigarette, on fume sa cigarette en forêt ou à moins de 200 mètres d'une forêt, c'est une infraction. Et elle peut être verbalisée à la hauteur de 135 €.
7: Et en raison des conditions météo, avec notamment les canicules à répétition et la sécheresse, les agents de l'ONF ont intensifié leur patrouille. Cette année, ils sont deux fois plus présents sur le terrain que l'été dernier. Un conseiller municipal d'opposition de Bourg-lès-Valence a porté plainte contre X hier. Il a reçu un courrier menaçant en mairie. Une enquête est en cours. Les images de vidéosurveillance font notamment être analysées. Valence-Romont-Aglo débloque 15 000 € pour les communes touchées par l'incendie du Diwa. Hier, la communauté d'agglomération a annoncé sa participation au fonds mis en place par l'Association des maires de la Drôme. Objectif, soutenir les territoires sinistrés par le plus important incendie qu'est connu le département depuis 30 ans. Et puis les prix de l'électricité repartent à la hausse. Aujourd'hui, les tarifs réglementés de vente augmentent de 2,5%. Ça représente environ 26 € de plus par an sur la facture. Cette hausse qui concerne près de 20 millions de clients d'EDF s'explique notamment par l'augmentation des coûts d'entretien et de modernisation du réseau électrique.
0: Ici dans Mardèche, 8h04, il y a déjà beaucoup de monde sur l'autoroute A7 pour ce week-end de chassés-croisés.
7: Oui, autour de Valence, il y a déjà près de 16 km de ralentissement à la sortie de la ville. Des difficultés aussi entre Donzère et Saint-Paul-Trois-Château avec une circulation en accordéon. Et ce n'est pas le seul problème. Avec les fortes chaleurs, les pannes se multiplient. Entre pneus qui éclatent et batteries qui lâchent. À Bourg-lès-Valence, le garagiste Jean-Julien Michel se prépare déjà à une journée particulièrement chargée.
11: Bon, nous, on est prêts, on le sait très bien. Donc, on s'organise toute l'année, tout ça, pour passer les week-ends là. En termes de dépanneurs, on est doublé. Tout est prêt, on range le parking à chaque fois pour avoir de la place parce qu'on sait qu'il va avoir des coups de bourre. Après, on va être dans les bouchons. Donc, si on peut faire passer le message que quand on prend la bandelette d'urgence, c'est pas pour doubler tout le monde, c'est pour intervenir et libérer les voies, ça serait sympa parce que des fois, il y en a qui le prennent mal, mais c'est vraiment pas pour doubler. C'est encore plus tendu que d'habitude. Mais en plus, après, nous, on intervient sur les aires sont blindées pour se garer, pour charger le véhicule. Des fois, on va bloquer nous deux. Alors là, on va se faire rentrer dedans. Bon, faut garder son sang-froid et après, on leur dit il y a des bouchons juste après, donc laissez-nous 5 minutes pour intervenir. Ah oui, c'est compliqué. Ouais. On travaille beaucoup, on le sait, mais c'est vraiment stressant.
7: Et pour éviter les pannes, vérifiez bien la pression de vos pneus et les niveaux d'huile avant de prendre la route des vacances. Actuellement, il faut 3h15 pour rejoindre le sud de Lyon et Orange. En hockey sur glace, le budget des Lynx de Valence officiellement validé pour la montée en division 1. Décision du gendarme financier de la Ligue partagée hier par le club. Au titre sportif, la montée avait déjà été validée en avril. Les Lynx avaient remporté le titre de champion de France de division 2. Et puis en football, le patron de la FIFA n'a pas résisté aux pressions. Dans un communiqué, il annonce renoncer au projet d'ouverture de la Coupe du Monde à des investisseurs privés. Une démarche qui faisait craindre une marchandisation du football sur fond de soupçons de conflits d'intérêts. Une journée avec du soleil et de la chaleur, Damien.
0: Et oui, et la route va se faire là-dessous. C'est un petit peu compliqué quand même, il va faire chaud. Les clims, à mon avis, vont bien marcher aujourd'hui dans les voitures. Ce samedi, donc, un temps estival avec du soleil jusqu'à ce soir. Quelques petits nuages, très discrets, un vent de nord-nord-est qui tournera ensuite d'un nord-nord-ouest, mais qui soufflera de toute façon modérément. Les températures, sont encore assez élevées, bien sûr. Du côté de Coucouron, 24 degrés sont attendus cet après-midi. On monte à 27 pour Saint-Étienne-de-Lugdarès et Beaufre. 29 degrés au Grand Serre et à Vernoux, 30 degrés pour Saint-Martin-de-Valamas, 31 à Sainte-Eulalie cet après-midi comme à Annonay, 32 pour Véras et Rome, 32 encore à Luc-en-Diois et Valence, on monte à 33 pour la Motte-Chalancon, Vals-les-Bains, Saint-Julien-en-Saint-Alban et Cré, 34 sont attendus à Grignan, à Montélimar, à l'Argentière, 35 pour Tulette et Pierrelatte, le maximum ce sera au Vence et à Nyons, 36 degrés. Ce soir, le ciel restera bien dégagé et demain, le soleil sera encore là avec cette chaleur qui va encore gagner du terrain. Ça va continuer à monter comme ça. Et ça continue aussi à monter sur la route. 15,5 km de bouchons sur la 7 actuellement, dans le sens nord-sud de Bourg-les-Valence à Étoile-sur-Rhône. Et cette limitation de vitesse, attention, c'est important aussi entre Bourg-les-Valence et Malataverne, de 110 km/h. Ça se complique aussi un petit peu sur le réseau secondaire, à la Voulte-sur-Rhône par exemple, sur la départementale 86 où vous êtes actuellement très nombreux, et juste en face du côté de Livron aussi, dans le centre de Livron, où c'est compliqué. 04 75 40 10 10. D'ailleurs, si vous êtes sur la route, n'hésitez pas à nous le dire. Si vous repérez quelque chose, et on transmettra les infos sur l'antenne.
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0: Toute première fois que vous ouvrez les yeux ce matin et le soleil est là. Les oiseaux aussi, un filet de musique dans la radio pour vous accompagner en cette belle matinée de la bonne humeur. C'est ça ici Drôme Ardèche. Merci d'être avec nous.

0: Jazz sur ICI Dromardèche, toute première fois.
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0: À suivre pour la musique, ce sera Céline Dion et Rick James. Et aujourd'hui, c'est la journée internationale de la frite belge. Oui, mais vous avez aussi droit de manger des frites en France, hein, y a pas de souci. Et puis, c'est marrant parce que le Tour de France démarre aujourd'hui et c'est la fête nationale suisse. Voilà, donc le Tour de France à Lausanne, ça va être la grande, grande fête là-bas. Et en même temps aussi, c'est la fête nationale de la Jamaïque. Vous vous rendez compte tout ce qui se passe en ce 1er août, c'est incroyable. Et pour finir, si je veux en rajouter encore, ce 1er août, c'est la journée mondiale de l'ami. Voilà, donc si vous avez des amis, ben resserrez vos liens d'amitié. Voilà, c'est important l'amitié dans la vie. Mais oui, bien sûr, puis les objets connectés aussi, connectés entre eux, comme les amis, c'est important. Eh ben si, parce que Valentine Letesse va nous en parler dans une seconde. Eh oui.
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0: Et il est 8h14, vous les avez sûrement dans vos valises cet été, vos objets connectés, caméra, enceinte, brosse à dents, tout est connecté aujourd'hui. Alors dans Vie numérique, vie privée, ce matin, Valentine Letesse, on parle des risques qu'ils représentent pour nos données personnelles.
4: Qui dit objet connecté à Internet dit également objet vulnérable et détournable. On ne peut pas pirater ma brosse à dents en plastique, mais celle connectée au réseau ou via une application mobile, oui, puisqu'un jour ou l'autre, elle ne sera plus mise à jour. Et c'est à partir de ce moment-là que votre brosse à dents connectée, comme les milliers d'autres en circulation, deviendront potentiellement une cible, puis une arme pour des pirates informatiques. J'explique. À force de ne plus être mis à jour, les objets connectés deviennent vulnérables aux attaques. Des hackers peuvent installer un virus dessus et l'actionner sur tous les appareils infectés en même temps. Imaginez des millions de brosses à dents connectées lancées au même moment, des requêtes informatiques sur le site internet de l'assurance maladie. L'image est rigolote, le scénario beaucoup moins. Le site de la Sécu, incapable de gérer tout ce trafic internet, deviendra à son tour vulnérable et la cible des pirates.
0: Mais alors Valentine, il ne faudrait jamais acheter d'appareil connecté ?
4: C'est une demande irréaliste et certains sont bien pratiques. L'idée, c'est de ne pas acheter tout et n'importe quoi. Demandez-vous si vous en avez vraiment besoin, si l'objet est utile dans votre quotidien. La CNIL, la Commission nationale de l'informatique et des libertés, conseille d'acheter des objets utilisables même lorsqu'ils ne sont pas connectés à Internet. Comme ça, vous aurez toujours la possibilité de vous en servir, même lorsqu'ils ne seront plus mis à jour, quand d'autres deviennent simplement inutilisables et bons pour la poubelle. Surtout, changez toujours le mot de passe par défaut de l'appareil. Ils finissent toujours par être connus. C'est arrivé par exemple pour une caméra de surveillance bon marché. Et comme pour l'exemple des brosses à dents, des hackers ont fini par pirater le modèle en question installé dans des milliers de foyers pour ensuite diffuser les images en direct sur Internet.
0: Et choisir un bon mot de passe justement et s'en souvenir, on vous explique comment dans Vie numérique, vie privée sur ici.fr. 8h16, bonjour, pardon, merci, s'il vous plaît. C'est Céline Dion qui arrive maintenant sur ICI Dromardèche.
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0: Ça, c'est ce qu'elle va nous dire dès le mois de septembre à Paris. Bah oui, oui, oui, parce qu'elle sera en concert, bien sûr, Céline Dion. Et puis au mois de mai aussi, elle était déjà, bien sûr, sur Isidro Mardèche avec ce titre. Bonjour, pardon, merci, 8h19. Ah bah, bonjour à vous sur la page Facebook d'Isidro Mardèche où vous nous laissez vos messages, bien sûr, vos messages de météo locale. Bonjour à Jean-Luc qui est à la Coucourde, 22,5 degrés actuellement. Jocelyne, Aurel en Diwa ce matin, ciel bleu là-bas, il y a du soleil, tout va bien, 20,5 degrés. Rosie, attendez, 20 degrés à Montmorency, voilà. Et c'est Rosie, Marie, exactement, qui nous envoie ça. Et puis à Aubenas, actuellement, il fait 23 degrés. Marie nous le dit. Bonjour Marie-Jo.
1: Oui, bonjour.
0: Où êtes-vous? Comment ça va bien?
1: Alors, nous sommes à Réauville.
0: Oui.
1: Dans la Grande Provençale.
0: Bien sûr.
1: Voilà, je suis face au Ventoux, là, et au château de Grignan.
0: Oh,
1: un temps magnifique.
0: Oh là là, vous avez un panorama extraordinaire, dites donc.
1: Ah oui, super.
0: Oh, pas trop chaud, ça va?
1: Non, non, génial, parce que le Mistral s'est levé cette nuit, donc ce matin, il fait autour de 23, 24 degrés, c'est délicieux.
0: Très bien. Bon, et pas trop de monde sur la route, vous n'êtes pas sorti, mais dans votre coin, ça doit bien circuler aussi. Hein.
1: Oui, mais nous sommes un peu à l'écart, Réauville. Nous avons la chance d'être sur une butte, et on a toujours un peu de vent, et on est un petit peu à l'écart de la circulation.
0: Voilà, et il se passe des choses sur la butte de Réauville ce dimanche.
1: Tout à fait, la kermesse. De l'association Environnement et Patrimoine Réauvillois, une association qui existe déjà depuis 38 ans.
0: Oui, très bien. Et donc, kermesse, il va se passer quoi? Un vide-grenier aussi à côté de la kermesse?
1: Voilà, alors il y a trois temps forts pour cette kermesse.
0: Ah,
1: il y a
0: trois.
1: Tout d'abord le vide-grenier,
0: oui.
1: Dès le matin.
0: Mm-hmm.
1: La kermesse, on l'a notée de 8h à 16h, mais je pense que les vendeurs seront là certainement un petit peu avant.
0: Oui, et les acheteurs aussi,
1: ensuite,
0: des fois.
1: Ensuite, vers midi, nous avons
0: l'omelette.
1: Autour d'une omelette aux truffes.
0: Mm.
1: C'est celle de Virginie, bien sûr. Et enfin, l'après-midi, le concours de pétanque. Donc, trois temps forts pour cette kermesse.
0: Très bien. Il faut réserver pour l'omelette. Il y en aura pour tout le monde.
1: Ah, tout à fait, tout à fait. Et il est préférable de réserver. C'est 28 euros le repas, mais il y a une entrée, l'omelette, un dessert.
0: Mm-hmm.
1: Et pour... je peux vous donner le téléphone?
0: Non, mais on le trouve sur Internet. On le trouve sur Internet, le téléphone,
1: tout à fait,
0: de toute façon.
1: Tout à fait. Vous l'aurez parce que vous avez l'affiche qui peut
0: tout
1: apparaître.
0: Tout à fait. Très
1: voilà.
0: Bien. C'est à Réauville,
1: c'est
0: donc,
1: préférable.
0: Demain,
1: oui.
0: À la salle polyvalente Longare, elle s'appelle comme ça.
1: Alors, c'est l'espace Longare, parce que
0: Longare.
1: C'est la ville qui est jumelée en Italie avec Réauville.
0: Eh oui. Ah oui.
1: Donc, c'est à la salle polyvalente, oui, à l'entrée du village, en venant d'Aiguebelle d'Allan.
0: On ne peut pas la louper de toute façon, c'est de 8h à 16h. Demain, donc, dimanche, la kermesse vide-grenier, omelette aux truffes de Réauville. Merci pour cette info, Marie-Jo.
1: Voilà. Donc, oui, simplement, je voulais dire que notre association a un troupeau. Hein, et c'est un petit peu la signature du village.
0: D'accord.
1: Voilà.
0: Eh ben, c'est bien. Le message est passé. Bon week-end à vous. À bientôt.
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0: Et pour débuter ce mois d'août, nouvelle proposition de lecture signée Héloïse Erignac avec le très bel ouvrage de Mireille Pluchard dont l'histoire se déroule en Ardèche.
4: Il y a des livres comme ça qui vivent plusieurs fois et Le Petit Bâtard de Mireille Pluchard aide cela. Paru pour la première fois il y a plus de 10 ans, cette belle histoire de maternité sur fond de paysage cévenol fait l'objet ce printemps de sa 3e réédition. Et c'est notre livre du jour dans la sélection de l'été. Le Petit Bâtard se déroule au 19e siècle. Clarisse, fille de paysan cévenol, est encore une jeune fille quand elle doit quitter le domicile familial, seule pour aller faire la saison des vers à soie en Cévennes huguenotes. Un voyage dont elle rentrera femme et, pour son plus grand malheur, enceinte. Face à son père qui veut envoyer son enfant à l'orphelinat, Clarisse, qui ne l'envisage pas une seconde, choisira la fuite et avec elle la précarité et le danger. Confrontée à une extrême pauvreté, à la rudesse des montagnes, à l'étroitesse d'esprit de cette société patriarcale rurale du 19e siècle, la jeune mère protégera son petit comme une louve et mettra tout en œuvre pour un jour lui offrir un toit et pourquoi pas une famille. J'ai demandé à Mireille Pluchard pourquoi ce livre avait, selon elle, autant de succès.
5: Ben, je le pense parce qu'il y a cette tendresse mère-enfant, elle est intemporelle.
4: Et pourtant, ce petit garçon n'a pas de nom pendant plus de la moitié du livre.
5: Eh oui, parce que bon, les circonstances déjà de sa naissance, hein, pratiquement en catimini, la fuite justement avec cet enfant, il fallait parer au plus pressé, le nourrir, qu'il n'ait pas froid, trouver un refuge. Finalement, le nom n'avait pas d'importance. Et le premier qu'on lui attribua, c'est une voisine qui les avait recueillis et qui, du prénom de la jeune fille, fit un surnom pour le bébé.
4: Et c'est vrai que c'est un périple jusqu'à la stabilité, finalement, ce livre. C'est toutes les montagnes qu'elle va abattre pour survivre, dans un premier temps.
5: C'est ça.
4: Et ensuite, pour lui offrir une maison.
5: C'est ça. Et on s'imagine que, ça y est, elle a surmonté un obstacle, le ciel s'éclaircit. Pas du tout. Il y en a un autre qui se dresse devant elle, et ainsi de suite. Au point que, tout en l'écrivant, je me souviens comme si c'était hier, je me suis dit, mais tu fais du misérabilisme là, franchement. Et puis, parallèlement, j'étais en train de lire l'histoire de Madame Zola, la femme d'Émile Zola. Et il se trouve qu'elle avait eu un enfant avant de connaître Zola. Elle avait eu un enfant qu'elle avait abandonné. Mais le côté misérable de l'histoire m'a conforté dans l'évolution de ces situations toujours dramatiques qu'elle va avoir à affronter.
4: Qu'est-ce qu'il y a comme petit bout de vous dans cette histoire ou de votre histoire familiale ?
5: C'est une porte ouverte que de dire que c'est l'amour de mes enfants et celui qu'ils me portent. Et puis c'est l'amour d'une région aussi. Moi, c'est plutôt les Cévennes que la Lozère. Et puis, ça m'a beaucoup intéressé d'opposer un petit peu la vie des Cévennes à la vie des Lozériens. Il y avait cette opposition religieuse qui m'a intéressée aussi. Ça faisait partie intégrante de l'histoire de nos deux régions.
4: Et d'une époque et d'un quotidien dans lesquels Mireille Pluchart nous plonge autant par la fluidité de son écriture que par la richesse de ses reconstitutions. Le souffle romanesque en plus. Le Petit Bâtard de Mireille Pluchart est reparu aux éditions de Boré. 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

0: Vous avez retenu un petit peu le rythme. Ah bah oui, oui, oui, c'est une reprise évidemment. Super Freak, Rick James sur Ici Drôme Ardèche.
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0: Et en ce samedi, Julie Tescrat, avec la chaleur et la sécheresse, le risque d'incendie est élevé.
8: Oui, et les agents de l'Office national des forêts patrouillent tous les jours pour faire de la prévention dans le Vercors, mais aussi de la surveillance pour éviter tout départ d'incendie. Reportage avec eux dans le massif du Vercors, juste après le 90 secondes avec vous, Valentine Letest. Toute l'information en France et dans le monde, il est 8h30.
9: Une nuit de cauchemar dans le Var, où l'incendie du Gros Bessillon a repris hier et se propage à toute vitesse. On parle de 1000 nouveaux hectares parcourus en à peine 6 heures hier dans les villages de Corrence et de Montfort-sur-Argence, encerclés par les flammes. 2500 habitants ont évacué. La calmie se confirme en Gironde, où les pompiers ont bon espoir de maîtriser le méga-feu. Le trafic des trains reprend même progressivement ce matin au sud de Bordeaux, avec un TGV sur deux annoncé sur les rails dans le sud-ouest. Pile à l'heure pour le grand chassé-croisé entre juilletistes et haussiens sur la route Sénoire. Pour les départs, circulation extrêmement difficile selon Bison Futé, avec des bouchons jusqu'à tard ce soir. Les restes de 5 bébés découverts chez elle, une mère de famille est mise en examen à Orange pour meurtre sur mineur. Les enfants sont morts-nés selon elle. Âgée de 32 ans, elle est placée en détention provisoire une semaine après un nouvel accouchement. Votre facture d'électricité à la hausse. En ce 1er août, les tarifs réglementés augmentent de 2,5% en moyenne. Légère baisse du prix du gaz de 0,8%. La bonne nouvelle, c'est pour votre épargne. Le taux du livret A remonte à 1,7% pour suivre la hausse du coût de la vie, l'inflation. C'est reparti pour un tour de France. La 5e édition Femme commence ce samedi depuis Lausanne, en Suisse, pour 138 km autour du lac Léman. C'est à vivre en direct sur votre radio Ici, la radio officielle du Tour.
8: Face au risque d'incendie, les agents de l'Office national des forêts sont sur le pont tous les jours pour faire de la prévention, mais aussi de la surveillance à proximité des massifs forestiers. Objectif rappelé aux touristes, mais aussi aux locaux, qu'apporter du feu comme des cigarettes ou un barbecue est strictement interdit. Emma Jacob, vous avez suivi une équipe dans le massif du Vercors, aux gorges de la Bourne.
10: C'est l'heure du déjeuner pour la plupart des vacanciers installés à quelques dizaines de mètres de la forêt. Il fait chaud et sec, le cocktail parfait pour un départ de feu.
11: Bonjour, Office national des forêts, on fait de la sensibilisation auprès du public concernant le risque feu de forêt.
10: Bruno Roland est agent de l'ONF en Isère et répète inlassablement les mêmes consignes.
11: C'était pour rappeler les règles du jeu, pas de barbecue, pas de feu au sol. Ah, vous êtes
12: flamand,
11: d'accord. Vous comprenez bien le français?
12: Oui, d'accord.
13: Bonjour Emma, enchantée. Oui. Vous venez d'où du coup?
12: On vient de Flandre, de Gand. On voit des choses sur la télévision et sur les médias en général, et on voit qu'il y a beaucoup de choses qui se passent ici en France. Donc c'est bien qu'on est sensibilisé et que ça continue quand même. Donc j'apprécie.
11: Profitez bien, merci.
12: Bonne journée.
11: Au revoir. C'est toujours des patrouilles de surveillance qui ont lieu en binôme, donc deux agents de l'ONF, pour expliquer les précautions à avoir, les bons gestes à tenir. faire pour éviter les départs de feu.
14: Boirez-vous, vous me saoulez.
11: On vous rappelle la règle. La cigarette est interdite dans les forêts à moins de 200 mètres des forêts.
15: On ne met pas le feu à une forêt aux 1000 hectares avec un mégot de cigarette.
10: Même si cet habitué du coin n'est pas content d'être rappelé à l'ordre, l'agent de l'ONF le rappelle.
11: 90% des départs de feu, des éclosions de feu, elles sont d'origine humaine. On n'est pas des gendarmes, mais on a quand même un rôle de police forestière. Donc l'Office national des forêts est en capacité de constater des infractions et de les verbaliser.
10: Pour éviter les 135 euros d'amende, Carole, elle n'a pas encore allumé sa cigarette.
16: J'ai mon, voyez, mon pot de Nivea.
10: Qui vous sert de cendrier de poche.
16: Qui sert de cendrier, voilà, tout le temps dans mon sac.
10: Mais là, est-ce que vous avez le droit d'allumer votre cigarette alors?
16: Non, mais je suis venue vers eux pour leur poser la question. Il faut parler avec les gens, les mettre en garde, parce que bon, ben, les gens, malheureusement, ils ont beaucoup d'incivilité.
10: Même si depuis le début de ces patrouilles de surveillance, il y a 4 ans, l'ONF constate quand même des changements de comportement.
17: On voit de plus en plus de personnes avec des repas froids, sans moyen de feu. On voit de plus en plus de personnes qui ont de quoi stocker leurs mégots de cigarettes. La sensibilisation fonctionne, malheureusement aussi du fait des gros incendies en cours.
10: La vigilance est maximale. Les agents de l'ONF sont 2 fois plus présents sur le terrain que l'été dernier.
8: Et ces agents peuvent intervenir s'ils constatent un départ de feu. Ils se déplacent avec des cuves de 600 litres d'eau avant de prévenir les pompiers.
0: Et puis dans le journal de 9h, Julie Tescrat, on va faire un point sur la circulation sur l'autoroute A7.
8: Oui, il y a déjà beaucoup de monde pour les départs en vacances, mais aussi les retours. On en parlera avec Thierry Budet, 4 d'astreinte chez Vinci Autoroute. Et puis dans le reste de l'actualité, on ira voir une maraîchère à Chorange qui lance un appel à l'aide. Avec les canicules à répétition et la sécheresse, la jeune femme ne s'en sort plus. Reportage à suivre dans le prochain journal. Il fait encore chaud, encore du soleil, Damien, aujourd'hui.
0: Oui, et les nuages ne se bousculent pas. Il n'y a pas de bouchons dans le ciel, donc pas de pluie, toujours rien. Bah, absolument rien. C'est un temps estival qui vous attend encore ce samedi 1er août. Du soleil jusqu'à ce soir, un vent de nord-nord-est qui soufflera modérément, plutôt par endroits, et des températures élevées. 31 à 34 si vous êtes du côté d'Annonay, à Bourg-Saint-Andéol jusqu'aux Cévennes. Dans la Drôme, les maximales oscilleront entre 32 et 34. Également cet après-midi en Vallée du Rhône, dans le Diois, les Baronnies. Et vous respirez un petit peu mieux si vous allez dans le Vercors ou sur les Hauts-Plateaux. Des choix entre 25 et 27 degrés. Même type de temps pour demain. Sur la route, 8h35, donc on en parlait il y a un instant, c'est déjà bien chargé. Ralentissement de 22,5 km sur la 7 dans le sens nord-sud entre Châteauneuf-sur-Isère et Livron, avec cette limitation de vitesse à 110 km/h qui est appliquée de Bourg-les-Valences jusqu'à Malataverne. Un petit peu plus bas à l'échangeur de Valence-Sud sur la Nationale 7, 1 km de bouchon donc avant l'échangeur. On descend toujours la 7 et c'est toujours compliqué, 7 km dans le sens nord-sud entre Loriol et Saulce-sur-Rhône, un petit peu plus bas 2,5 km, toujours dans le sens nord-sud à Savas, et puis juste après Montélimar, ralentissement de 3 km entre Allan et Malataverne, toujours dans le sens nord-sud. Et si je descends encore plus bas, un bouchon de 5,5 km sur la 7 entre la gare d'Adémar et Saint-Paul-Trois-Châteaux. Voilà, c'est compliqué et ça va se compliquer certainement aussi sur le réseau secondaire. Vous êtes sur la route, 04 75 40 10 10, dites-nous tout, si vous avez repéré quelque chose, un incident, un ralentissement, et on transmettra bien sur les infos sur l'antenne.
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0: Et c'est Nadine de Portes-les-Valences qui gagne le livre dont nous parlait Héloïse Erignac de Mireille Pluchard, Le Petit Bâtard. Bravo Nadine. Dans un instant, on part en Ardèche découvrir un aéroclub ULM juste après Zaz. Pardonne-moi.

0: Bah, c'est ça qui est chouette, hein. Voilà. Vous vouliez Zaz sur Isidro Mardèche à 9h20. Bah, vous l'avez eu. Bah oui, oui, oui. Et puis dans un instant, pour la musique à suivre, vous aurez Black et Oshi.
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0: Mais pour l'heure, à 8h40, il est temps de décoller et on va vous y aider avec un aéroclub ULM situé en Ardèche, dans le Haut-Vivarais précisément. Axel Musset l'a rencontré Sylvain Cantan d'Air des Choix.
3: Allez, on prend de la hauteur sur Isidro Mardèche avec l'aéroclub Air des Choix à Saint-Victor en Ardèche. Bonjour Sylvain.
4: Bonjour Axel.
3: Sylvain Cantan, vous êtes secrétaire de l'aéroclub. On parle ici du ULM avec l'aéroclub qui, en plus des cours hein, du ULM, bien sûr, propose des activités un petit peu toute l'année. Et avant de parler de ces activités, ces animations, Sylvain, dites-nous à quand remonte votre tout premier vol en ULM. Vous vous en rappelez ?
4: Personnellement, il doit remonter à 1998, mais dès que j'ai pu voler, j'ai volé d'abord en deltaplane.
3: Qu'est-ce qui vous plaît tant, vous, dans la pratique de l'ULM, Sylvain ?
4: Il se trouve qu'on appartient à une catégorie de personnes qui, par un étrange phénomène, éprouvent l'envie de voler. Et ce virus touche n'importe quelle catégorie d'individus et on n'arrive pas à l'expliquer. Alors, moi, je suis assez contemplatif et puis en même temps, j'ai un esprit technique. Voilà. Et en même temps, j'aime beaucoup les activités de pleine nature.
3: Parlons du club maintenant, de l'aéroclub, l'air des choix avec les activités et animations de votre aéroclub. Il y a un grand pique-nique, je crois bien, qui arrive à la rentrée là, pour septembre, c'est ça ?
4: Oui, depuis plusieurs années, on organise le pique-nique d'automne qui est à destination des pilotes de la région. Il y a une trentaine de pilotes qui convergent de toute la région. Et donc, on leur fait goûter des spécialités régionales, bien sûr, la tomme en salade et les caillettes.
3: Tant qu'à faire, évidemment, et qui goûte aux spécialités locales. Ça, c'est pour le pique-nique de l'automne à la rentrée, comme vous dites, au mois de septembre. Là, on file au mois de mars avec tout au long de la semaine du droit des femmes. Vous organisez ce que vous appelez les femmes de l'air, racontez-nous.
4: Oui, les femmes de l'air. Donc, c'est une semaine pendant laquelle on fait voler les femmes qui le souhaitent à tarif réduit. Et ça leur permet de découvrir l'activité et si possible de créer des vocations puisqu'on a un club qui se féminise petit à petit. On a une élève pilote féminine en ce moment et puis une jeune brevetée également. Pour continuer avec les femmes, on la clôture également avec les vols en rose au mois d'octobre où tous les bénéfices des vols sont reversés à une association qui aide les femmes victimes du cancer du sein.
3: J'en ai oublié une d'activité, c'est celle qui ouvre l'année calendaire, les petites têtes en l'air, ça c'est dès le mois de février. Qu'est-ce qui s'y passe avec ces petites têtes en l'air ? Ça c'est pour les scolaires, je crois bien, non ?
4: Alors là, ce sont les écoles des communes limitrophes. Donc les élèves, on invite ces élèves-là et on leur fait passer toute une journée de découverte de l'environnement aérien avec qu'est-ce que c'est qu'une manche à air, avec un atelier d'aéromodélisme, de décoration, de lancer, un simulateur de vol et puis même l'aspect aussi imaginaire avec un peu de théâtre et de poésie.
3: Ah bah vous voyez, il se passe plein de choses toute l'année à l'aéroclub Air des Choix. Alors si vous avez envie, vous aussi, hein, d'apprendre à voler, d'apprendre à piloter un ULM, de survoler le Haut-Vivarais, le tout dans une bonne ambiance, n'hésitez pas, hein, vous avez toutes les infos sur le site airdeschoix.fr. Merci beaucoup Sylvain.
4: Merci Axel.
3: Sylvain Cantan avec nous sur Isidro Mardèche, le secrétaire de l'aéroclub Air des Choix.
0: Un petit baptême de l'air ou un vol touristique pour contempler le pays de Saint-Félicien où nous étions d'ailleurs déjà ce matin pour la fête du Cahier Doux. Rendez-vous sur la piste d'Air des Choix, une belle idée de sortie signée Axel Musset que l'on retrouvera d'ailleurs demain au lac de Champeaux pour se donner quelques sensations en tyrolienne.

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2: Juste après 9h, nous parlons jardin, bien évidemment, avec notre expert jardinier qui répond à vos questions. Vous pouvez les laisser d'ailleurs dès maintenant, hein, 04 75 40 10 10, Jean-Yves Ménien sera avec nous. Et puis après Black et sa merveilleuse vie, Wonderful Life, on va faire un petit peu de sport. Oui, oui, oui, ah bah vous êtes peut-être dans les bouchons justement. Et on va se demander avec notre coach sportif Nordin Attab, quels étirements effectuer durant un long trajet. Oui, parce que la vie, c'est pas toujours wonderful hein, sur la route. Ah, oui.

Une pensée pour le chanteur Black sur Isidro Mardèche. Wonderful life. Bon, la météo n'est pas si merveilleuse. Alors, c'est merveilleux pour un été, parce que c'est vrai, c'est une météo d'été. C'est un petit peu trop chaud quand même. Voilà, c'est tout. Puis ça manque d'eau. Mais sinon, vos messages sont merveilleux, en tout cas. Hein, sur la page Facebook d'Isidro Mardèche, par exemple, aux Tourettes, Marie a 21 degrés ce matin et le vent se lève. Et puis, vous avez trouvé aussi le lieu mystère aujourd'hui. Vous étiez très nombreux à trouver hein, le goulajou des endettés avec une belle photo de Sophie Sophinette à Joyeuse. Ouais, c'est un passage

0: très célèbre au cœur de la ville, bien sûr. Et puis vous nous avez appelé aussi au 04 75 40 10 10. Les fidèles, Bernard, à Huppy, 21,2 degrés exactement. Daniel de Saint-Sylvestre, 20 degrés ce matin, plein de nuages. Tiens, Saint-Sylvestre, oui, bah, pas de pluie pour l'instant. Joël à La Chapelle-sous-Aubenas, 22,5 degrés, pas de vent là-bas, un beau soleil. C'est le marché à Aubenas aujourd'hui. Merci Joël de nous le rappeler. Isabelle à Chambonnat, 24 degrés, le ciel est bleu. Marc a dit, le ciel est bien dégagé. C'est aussi le jour de marché à Die. Et Edwige à Davézieux, 21 degrés. Merci pour toutes ces infos, les amis. Vous n'oubliez pas que c'est la journée mondiale de l'ami. Et justement, tiens, justement par rapport à ça, méditez cette phrase de Francis Bacon, cette citation. L'amitié double les joies et réduit de moitié les peines. Que ce soit en voiture, en train ou en avion, les longs trajets nous obligent souvent à rester assis pendant plusieurs heures. Alors, quels étirements adopter pour éviter les raideurs et arriver moins fatigué? Eh bien, dans deux minutes, pour être en forme, notre coach sportif Nordine Atam nous donne quelques conseils.
1: Lors d'un long trajet, le corps n'aime pas rester immobile trop longtemps. Les muscles se raidissent, la circulation sanguine est ralentie et l'on peut rapidement ressentir des tensions dans le dos, les épaules ou encore les jambes. La bonne nouvelle, c'est qu'il suffit de quelques mouvements simples pour retrouver un peu de mobilité. Allez, on attaque par le premier exercice pour étirer les mollets. On débute debout et vous vous placez face à votre voiture. Vous placez les mains contre la voiture, un mur ou un dossier de siège. À partir de là, vous reculez une jambe en gardant le talon au sol et la jambe reste bien tendue. Vous penchez légèrement le buste vers l'avant tout en amenant également le bassin vers l'avant jusqu'à ressentir normalement un étirement à l'arrière de la jambe. Et vous pouvez maintenir cet étirement durant 20 secondes. Vous l'effectuez de la jambe droite, de la jambe gauche, 4 à 5 fois. Et grâce à ça, vous allez étirer notamment les mollets et améliorer la circulation sanguine.
0: Mais alors, faut-il attendre d'être complètement courbaturé pour faire ces mouvements ?
1: Pas du tout. L'idéal est justement de ne pas attendre. Dès que l'occasion se présente, par exemple sur une aire d'autoroute, profitez d'une pause pour marcher quelques minutes et mobiliser votre corps. On continue avec un deuxième exercice pour effectuer des rotations du buste. Vous débutez debout, les pieds légèrement écartés et les bras le long du corps. À partir de cette position, amenez la main droite au niveau de l'épaule gauche et la main gauche au niveau de l'épaule droite. Comme si vous vouliez vous faire un câlin. Et ensuite, tranquillement, vous effectuez des mouvements de rotation du buste vers la gauche puis vers la droite. Grâce à ça, vous allez solliciter les muscles du dos et mobiliser le rachis. Vous pouvez effectuer 10 rotations du buste de chaque côté. Pour finir, même lors d'un long trajet, quelques minutes de mouvement peuvent faire toute la différence. Par exemple, pensez à vous lever régulièrement, à marcher un peu et vous étirer. Vous verrez, votre corps vous remerciera à l'arrivée. Bon, ben vous savez quoi, c'est à vous de jouer.
0: Et nous aussi, on vous dit merci Nordine Atam pour tous ces bons conseils sport. On vous retrouve bien sûr sur ici.fr. Ici, .fr ou la via l'appli ici, hein, c'est comme vous voulez. Dans un instant, ce sera votre horoscope et puis on vous donnera aussi quelques petites idées de sortie juste après Oshi.

0: Ici dans Mardèche avec Oshi, je partirai. Ah ben non, ne partez pas tout de suite. Ouh là là, il se passe plein de choses en Mardèche. Par exemple, les meilleurs riders du monde, ils posent leur roue à Valence pour le championnat du monde de pump track. C'est une épreuve inscrite au calendrier de l'Union cycliste internationale. Des courses spectaculaires qui réunissent les catégories élites mondiales, femmes et hommes. Des courses chronométrées en solo, duel en phase finale. Ça se passe ce samedi au pump track international de Valence. Donc, et puis, attention, les nocturnes de l'artiste. Ça aussi, c'est un supermarché qu'il ne faut pas louper jusqu'à ce soir à Saint-Paul-les-Romans. C'est de 17h à 22h30. 25 exposants au parc Saint-Paul. Du théâtre, cirque, les nouveaux-nés à Colonsel. Un seul en scène de Madame Françoise dans Alphabet ce samedi à 20h au Petit Palais de Chaillot de Colonsel. Et puis le festival Les Nuits des Monts se poursuit avec ce 10 août prochain à 20h30 en l'église d'Asté, un concert classique. Et le 13 août à 20h30 à l'église de Laverune, Taxi Pantaille, c'est de la polyphonie provençale. Et dans un instant, on part dans les étoiles. Oui, pour l'horoscope, bien sûr, apparemment, c'est une jolie journée pour les taureaux et de très bonnes choses pour les scorpions. On va voir ça tout de suite.
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0: Et quoi de neuf dans les astres en ce samedi 1er août, Catherine Viguier, bonjour.
6: Bonjour Damien.
0: Un mot résume ce jour?
6: La sensibilité sans doute. Bélier, c'est la nécessité de vous soigner ou bien encore de vous occuper de vos proches.
7: Taureau, une jolie journée vous attend, vous serez le symbole de l'attachement de beaux liens.
6: Gémeaux, la famille est au premier plan, également l'envie d'apporter un nouveau look à votre lieu de vie.
7: Cancer, tout ce qui attise votre curiosité et favorise les échanges vous vont bien.
6: Lion, osez réfléchir à un projet. Même s'il coûte de l'argent, vous serez satisfait plus tard du résultat.
7: Vierge, vous êtes très concerné par la conjoncture astrale. À vous les rendez-vous qui ont de l'avenir.
6: Balance, si une quantité de travail vous attend, si l'on vous réclame partout, faites des pauses.
7: Scorpion, de très bonnes choses. La Lune et Vénus canalisent votre énergie et vous partagez vos émotions dans le calme.
6: Sagittaire, les autres ne voient pas la vie comme vous, ça vous agace, mais c'est passager.
7: Capricorne, un samedi vitaminé, il y a du dépaysement et de la légèreté dans l'air.
6: Verseau, vous saurez lui exprimer vos ressentis grâce à un regard, une étreinte, pas forcément avec des mots.
7: Poisson, une relation pourrait évoluer d'une manière inattendue et ce sera bénéfique.
6: Et pour nous tous, on réfléchit aux valeurs qui nous sont chères.
0: Mais c'est vous qui nous êtes chers, ma chère Catherine. Merci, on se retrouve demain pour l'horoscope et n'oubliez pas ce samedi de fêter les Alphonse.
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0: Bon début de matinée avec la première radio sur l'actu locale en Dromardèche, samedi 1er août, 9h. Julie Tescrat, il va y avoir du monde sur les routes pour ce grand week-end de chasse et croisée.
8: Oui, que vous soyez sur le départ ou sur le retour, la journée va être longue. Dans le sens des départs, tout l'Hexagone est d'ailleurs en noir d'après Bison Futé. On fait le point sur vos conditions de circulation avec Thierry Budet, 4 d'astreinte chez Vinci Autoroute. Bonjour.
9: Bonjour.
8: Déjà, ça roule comment chez nous sur l'autoroute A7 ?
9: Dans le sens des départs, le trafic a commencé à se charger dès 6h du matin. On enregistre quelques ralentissements, mais on n'a pas de blocage significatif. Effectivement, on ralentit sur le sur la section de façon sporadique, mais pas de blocage.
8: Pour l'instant, donc, pas de kilomètres de bouchons actuellement, ça sera peut-être pour plus tard dans la journée ?
9: On est plus sur du ralentissement.
8: D'accord, et dans la journée, est-ce que vous savez comment ça va évoluer dans l'après-midi, par exemple ?
9: Oui, alors dans la journée, bien sûr, sur toute la matinée, ça va être plutôt le sens des départs, hein, en direction du sud. Le trafic maintenant va commencer bientôt à monter dans le sens des retours, en direction du nord, ça va, entre guillemets, prendre le relais au niveau de l'activité du PC. Oui.
8: Aujourd'hui, donc, on est bison futé, voie noire partout chez nous. Demain, c'est quoi un peu les prévisions ? Est-ce que ça ira un peu mieux ?
9: Alors, ça va un petit peu mieux, mais de toute façon, maintenant, on a des usagers qui décalent leur départ de plus en plus, et on a des circulations qui sont assez fortes, y compris sur les journées habituelles, un peu moins.
8: Merci. Merci beaucoup Thierry Budet, cadre d'astreinte chez Vinci Autoroute, pour ce point de circulation sur l'autoroute A7. Une demande de renfort a été faite aujourd'hui pour soutenir les 720 pompiers sur place suite à la reprise du feu hier dans le Var, attisé par un mistral violent et de fortes chaleurs. 2500 personnes ont été évacuées sur ordre de la préfecture. Et puis du côté de la Gironde, la situation s'améliore encore aujourd'hui. Le feu n'est pas encore fixé, mais il est contenu selon les pompiers. Déjà 198 000 personnes évacuées ont pu rentrer chez elles.
0: Un appel à l'aide d'une maraîchère pour sauver son exploitation.
8: Oui, à la ferme du Rocher, à la Choranche, à la frontière entre la Drôme et l'Isère, une agricultrice lance une cagnotte pour tenter de sauver ses cultures. Avec les canicules à répétition, le manque d'eau et la sécheresse, elle ne s'en sort plus. Emma Jacob, vous l'avez rencontrée.
5: Depuis plusieurs semaines, pendant qu'elle travaille, Sophie Cohen ne quitte plus sa casquette.
10: À l'ombre, là, il fait à peu près 36 degrés. Les cultures, là, elles sont à 45 en plein soleil, quoi.
5: Face à la maraîchère, 2500 mètres carrés de tomates, courgettes, poivrons et salades.
10: Depuis le début de la saison, je suis à 50% de perte sur ma production.
5: Une petite partie de cette production se trouve sous serre, où les cultures n'ont pas non plus résisté aux quatre vagues de chaleur.
10: Alors, on rentre sous la serre et il fait très, très, très chaud. Les plants sont tout rachitiques et vous voyez, en fait, par exemple, là, vous avez un étage de tomates et là, normalement, il est censé y avoir au moins quatre étages d'autres tomates. Il n'y a rien. Ça me rend triste, quoi. Comment on va réussir à nourrir les gens ?
5: Alors, pour sauver son exploitation...
11: Bonjour. Aujourd'hui, la ferme du Rocher est en péril.
5: La maraîchère a lancé un appel à la solidarité.
11: Votre contribution va nous permettre de continuer à produire malgré le changement climatique.
5: Pour s'adapter à ce changement, elle doit installer des voiles d'ombrage et une réserve d'eau de 200 mètres cubes, de l'eau prélevée l'hiver sur le trop-plein d'une source qui alimente déjà sa production.
10: On parle vraiment de survie. Moi, j'ai plein de plantes qui sont mortes, des plants qui vont pas tarder à mourir. C'est grave, hein, ce dont on parle.
5: Objectif à atteindre, 60 000 euros. La maraîchère espère pouvoir réaliser ses travaux cet hiver pour être prête dès l'été prochain à faire face aux canicules à répétition.
8: Un conseiller municipal d'opposition de Bourg-les-Valence a porté plainte contre X hier. Il a reçu un courrier menaçant en mairie. Une enquête est en cours. Les images de vidéosurveillance vont notamment être analysées. Valence Roman Aglo débloque 15 000 euros pour les communes touchées par l'incendie du Diwa. C'est une participation au fonds mis en place par l'Association des maires de la Drôme. Objectif, contribuer à la reconstruction des territoires impactés. À Aubenas, le château rouvre ses portes au public pendant deux semaines. Il est resté fermé. Il avait fait les frais le 15 juillet dernier de l'épisode de grêle qui s'était abattu sur le département. Le bâtiment est désormais sécurisé.
0: 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C'est peut-être une coïncidence, hein, mais aujourd'hui, c'est la fête nationale suisse et donc le Tour de France, femme, s'élance de la Suisse.
8: Oui, grand départ donné à Lausanne à 14h15 pour la première étape. Le début de 8 jours de compétition qui les emmèneront jusqu'à Nice en passant par nos deux département. Ça veut dire qu'on pourra aller encourager nos coureuses dromardéchoises, Dylan Prieur.
12: Oui, elles sont trois cette année. Parmi elles, de très grands espoirs du cyclisme français. Célia Géry, d'abord, progression fulgurante pour l'Ardéchoise ces derniers mois. Une victoire sur une classique belge, une victoire d'étape sur le Giro et un titre de championne de France sur route. À 20 ans, elle participe à son premier Tour de France, aux côtés de Demi Vollering, l'une des favorites de l'édition. Et elle est bien capable d'aller jouer les victoires d'étape chez elle, pourquoi pas jeudi en Ardèche lors de l'arrivée à Tournon. Plus habituée au travail de l'ombre, la valentinoise Laura Asensio est une équipière confirmée. 7 ans d'expérience dans le peloton professionnel, c'est son deuxième Tour de France. Enfin, Émilie Morier, originaire de Saint-Paul-Trois-Châteaux, elle a d'abord été championne du monde de triathlon avant de se reconvertir vers la route. La grimpeuse impressionne par son endurance dans l'école. C'est aussi son deuxième Tour de France.
8: Et la première étape est à suivre sur votre radio locale à partir de 14h15. Et puis en hockey sur glace, le budget des Lynx de Valence officiellement validé pour la remontée en Division 1. Décision du gendarme financier de la Ligue partagée par le club hier. Côté sportif, la montée avait déjà été validée en avril. Les Lynx avaient remporté le titre de champion de France de Division 2. Il fait chaud, il y a du soleil, il y a du monde sur la route.
0: Il n'y a pas de glace.
8: Beaucoup de choses. Il n'y a pas de glace. Non, là, les Lynx, ils ne peuvent pas.
0: Mais c'est bien.
8: Trop chaud.
0: Une belle performance. On les a suivis tout au long de l'année dans 100% Sport. Les Lynx, ils ont fait une très belle saison.
8: Un très beau parcours.
0: Ah oui, superbe. Oui, alors donc, c'est du soleil. Ça continue jusqu'à ce soir. Un temps bien estival. Des petits nuages par-ci par-là. Mais c'est juste pour faire joli, en tout cas. Le souffle. Non, il va souffler. Oui, modérément. Le vent. Voilà, oui, de nord-nord-est. Il passera à nord-nord-ouest cet après-midi. Des températures toujours élevées. Bien sûr, si vous êtes à la Champ Raphaël, 24 degrés cet après-midi. Là encore, on respire à la Champ, c'est bien. Non, mais ça va, c'est sur les hauteurs. 27 du côté de Beaufre. 29 degrés sont attendus à Lamastre et à Vernoux cet après-midi. 30 pour Saint-Martin-de-Valamas. 31, ça ce sera à Sagny-Goudoulé, même à Sainte-Eulalie. En Ardèche, parce qu'il y a deux Sainte-Eulalie, il y a Sainte-Eulalie en Royan également, mais là je parle de l'Ardèche. Privas affichera 32 degrés, tout comme Tournon cet après-midi, Saint-Nazaire-le-Désert également, Valence, 33 à la Motte-Chalancon, à Dieulfi, à Cruas et Cré, 34 au Bourg-Saint-Andéol pour Die, pour l'Argentière, 35 à Vallon-Pont-d'Arc et Pierrelatte, et le maximum, ce sera 36 degrés pour Nyons et les Vences. Ce soir, ciel bien dégagé, vous pourrez observer les étoiles, et demain, le soleil brillera encore sans interruption, avec la chaleur qui va encore gagner du terrain. 9h07 sur la route, c'est toujours compliqué, donc 17 km de bouchons sur la 7 dans le sens nord-sud entre Pont-de-l'Isère et Porte-les-Valences, et toujours bien sûr cette limitation de vitesse à 110 km/h dans le secteur. Bouchon à l'entrée du péage de Valence-Sud, bien sûr sur la Nationale 7, c'est compliqué aussi. 18,5 km de ralentissement sur la 7 entre Étoile et Saulce-sur-Rhône, et puis encore plus bas 12,5 km toujours dans le sens nord-sud, de Savas à Châteauneuf sur Rhône. Châteauneuf, oui, sur Rhône. Non, Châteauneuf du Rhône, c'est mieux. Voilà, c'est pas Châteauneuf sur Isère. Bon, en tout cas, bon courage les amis. Soyez prudents, soyez patients. On vous accompagne bien sûr avec Isidro Mardèche.
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0: L'Épagneul se repose, tranquille. L'ouverture de la chasse, d'ailleurs, ne sera que le 13 septembre prochain, ici en Dromardèche. Et pour l'instant, comme vous, elle écoute Michel Delpech, qui en 1974 voyait passer les oies sauvages. Belle matinée avec votre radio préférée, ici Dromardèche.

0: Isidre Omardèche sur... Avec Michel Delpech. Bah oui, bien sûr. Sur Isidre Omardèche. On le dit dans le sens comme dans un autre, ça marche aussi. Hein, le chasseur.
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0: Oui, de la chasse, on passe au jardin. Voilà, comme tous les samedis matins, vous le savez bien sûr, il est là pour répondre à vos questions. Maintenant, tout de suite, vous pouvez l'appeler 04 75 40 10 10. Il vous donnera les bons conseils parce que le jardin en été, c'est pas facile. Et surtout avec un été aussi sec, ça l'est encore moins. Jean-Yves Ménien, bonjour.
2: Bonjour Damien, bonjour à toutes et à tous.
0: Jean-Yves qui se trouve à l'abbaye de Val-Sainte dans les Alpes de Haute-Provence, jardinier là-haut, il y a du boulot là-haut, je peux vous le dire, oulala, toute l'année, mais là, c'est encore plus compliqué bien sûr. Alors vous ne bougez pas, vous êtes sédentaire là-haut, voilà.
2: À l'été, je ne bouge pas, non, voilà. Ouais, ça c'est vrai, même ça vous... si, voilà, ça vous a... J'attends la fin de l'été.
0: Voilà, ça vous arrive de bouger un petit peu en vélo après surtout, hein. C'est un petit peu ça.
2: Ça m'arrive tôt le matin.
0: Oui. Hein, ah bah
2: pour
0: oui.
2: Et pour tous les sportifs, faut quand même être raisonnable, faut toujours aller tôt le matin. Voilà.
0: Vous avez raison.
2: Mais alors, c'est mieux tôt le matin que tard le soir.
0: Justement, on a plein de monde sur les routes aujourd'hui. Ce sont donc des gens, ouais. Des personnes qui partent en vacances. Mais alors le jardin avant les vacances, est-ce qu'il y a des petits trucs pour le préparer avant de partir?
2: Oui, alors s'ils sont dans la voiture, c'est trop tard.
0: Oui, bien, ça c'est sûr. Il fallait y penser avant.
2: Ils vont faire demi-tour. Ah oui. Mince,
0: le jardin.
2: Qu'est-ce qu'il m'a dit là? Non, ben oui, évidemment, autant que possible. Et je rappelle que évidemment, il y a quelques petites restrictions d'arrosage hein, par-ci, par-là.
0: Ouais.
2: Donc, évidemment, c'est compliqué des fois aussi la gestion de l'eau. Mais si on peut, ben, évidemment, on essaye de bien arroser avant de partir et on va donner priorité à ce qui sera le plus exigeant. Alors, évidemment, du côté du potager, hein, c'est paillé, c'est arrosé abondamment et c'est paillé après pour vraiment essayer d'enfermer l'humidité. Et le paillage, il doit être épais. Hein. On peut monter jusqu'à 10 cm d'épaisseur de débris. Vous pouvez récupérer des cartons s'il faut. Vous allez à la déchetterie, vous récupérez des cartons, vous mettez les cartons.
0: Mais comment on les fait tenir, tous ces cartons? Parce qu'un coup de vent, ça partout.
2: Non, on met les cartons, puis par-dessus, on met des débris végétaux, ça fait du poids, des petites branches, des choses comme ça. N'hésitez pas à faire le tour de votre jardin, vous voyez un petit peu des rameaux secs, vous les taillez, faites un peu le ménage comme ça, et puis tout ce que vous coupez, vous le mettez au pied des plantes. Ça, c'est la première chose. Les mots. Bah là c'est pareil, évidemment qu'on les arrose le plus possible, mais quand c'est saturé, c'est saturé. Et les pots, l'avantage, vous les bougez, vous les mettez un endroit à l'ombre, vous les serrez les uns contre les autres, parce que le fait d'être serré, ça va beaucoup moins sécher. Parce que n'oubliez pas que le vent a une influence sur la déshydratation,
0: bien
2: qui
0: sûr.
2: Est aussi très importante. Donc au niveau des pots, c'est ça évidemment qu'il faut faire. Évidemment, s'il y en a un ami qui peut venir de temps en temps, c'est bien aussi. Couper les fleurs avant de partir, ça consommera moins d'eau. Une plante fleurie consomme beaucoup plus d'eau qu'une plante qui n'a pas de fleurs. De toute façon, vous les verrez, vous en profiterez pas de ces fleurs. Donc, je sais pas, les fleurs des plantes sur les balcons, même si vous avez quelques roses dans votre jardin. Alors, peut-être pas les lauriers roses qui, quand même, tiennent, sont tout à fait capables de tenir pendant vos 15 jours de vacances.
0: Une dernière chose, parce que il y a des orages d'été, hein, c'est bien connu aussi. Est-ce que ces orages peuvent déclencher des maladies?
2: Alors, quand il fait chaud derrière, non, parce qu'en fait, les maladies se développent quand il y a pluie et refroidissement.
0: Ah,
2: et
0: okay.
2: Comme on est pour l'instant dans des scénarios où il y a des orages, mais il fait tout de suite très chaud derrière, finalement, on se rend compte, et d'ailleurs, on l'a vu, on a très peu de questions là-dessus, pour l'instant, on n'est pas dans cette situation-là. Ça pourrait effectivement arriver à la fin du mois d'août, où logiquement, oui, on peut avoir des orages et des baisses de température. Le problème, c'est la grêle, l'Ardèche l'a malheureusement trop vécu. Quelquefois, c'est point de non-retour parce que tout est détruit. Quelquefois, c'est juste des blessures. Et là, oui, passer la période de grêle, quand c'est trop blessé, faut tailler, parce que la cicatrisation va être compliquée. Quand ce sont des faibles blessures, on peut appliquer un petit fongicide pour essayer justement d'éviter le développement des maladies.
0: Voilà, donc si vous partez, vous n'êtes pas sur la route aujourd'hui, vous partez le 15 août, vous savez ce qu'il vous reste à faire pendant les 15 prochains jours. Jean-Yves Ménien, vous restez avec nous parce que dans un instant, on va retrouver Nicole à Donzère qui a un petit souci avec son framboisier.
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0: Jean-Jacques Goldman sur Ici Drôme Ardèche, la vie par procuration, la vie au jardin, c'est tous les samedis matins jusqu'à 10h, il vous donne ses conseils et répond surtout à vos questions au 04 75 40 10 10 avec Jean-Yves Ménien. Bonjour Nicole.
1: Oui, bonjour Jean-Yves.
2: Bonjour.
1: J'ai un petit souci avec mon buisson de framboisier. Alors chaque année, elle se tache un peu de blanc. Et là, maintenant, quand je veux les ramasser, je n'arrive pas à les décrocher, elle résiste. Et quand j'arrive à la décrocher, tout s'émiette, je perds tout.
2: Ouais. Alors c'est, on est typiquement dans la problématique de la chaleur, des UV hein, qui font des dégâts sur fruits, et les framboises sont extrêmement sensibles à ces niveaux d'UV hein, que l'on vit depuis déjà plusieurs semaines, et des hautes températures qui viennent abîmer ces fruits, qui empêchent bien le développement, bien la maturation. Donc, idéalement, c'est évidemment d'essayer d'avoir des pieds de framboisier plus à l'ombre pendant l'été. Alors, je vais avouer que c'est un peu une difficulté, c'est que si on met ces framboisiers complètement à l'ombre tout le temps, il n'y aura pas assez de fleurs pour produire des fruits. Mais qu'après, une fois que les fleurs ont commencé à former les fruits, l'idéal, c'est que justement, il y ait un temps pas trop chaud, un peu frais. Et que là, on pourrait faire de l'ombre, on va dire, plus occasionnellement. D'où la possibilité d'avoir des petites structures que l'on bricole hein, au-dessus de ces framboisiers, et on vient mettre des toiles au moment, pour vraiment laisser les fruits mûrir avec moins de chaleur, parce que clairement, dès qu'on fait de l'ombre, évidemment, ça fait moins de chaleur. Donc, c'est avec des filets, ça peut être avec des toiles, ça peut être avec des canisses. On peut aussi venir bassiner ces pieds de framboisier. Hein. J'ai déjà donné ce conseil pour les tomates. Voilà, c'est 11h du matin, midi, hein, même en pleine chaleur. Hein. Au contraire, hein, c'est au moment des heures chaudes. Hop, on vient juste mouiller un petit peu les plantes. Ça va beaucoup rafraîchir. Ça va limiter ces effets de la chaleur.
0: Voilà, Nicole, c'est un juste milieu en fait qu'il faut trouver. Hein.
2: Oui, après. Oui, on va pas se cacher que quand il y a ce genre d'épisode, c'est plus compliqué pour certains fruits que pour d'autres. Mais il y a beaucoup de fruits qui souffrent. Hein. Il y a des problèmes aussi sur eux-mêmes, des pommiers hein, avec ces problèmes de chaleur. Les producteurs de pommes, je pense que tout le monde entend un petit peu au niveau des informations en ce moment, des problématiques de baisse de production hein, pour nos maraîchers, nos producteurs de fruits, même en Drôme Ardèche, hein, parce que l'effet de la chaleur a des conséquences. Ça a des conséquences sur des fruits qui ne viennent pas à maturité, des fleurs qui même des fois ne font pas les fruits. Donc c'est ce que vous vivez avec vos framboisiers. Dans son jardin, on peut faire des petites protections provisoires, ce que souvent ne peuvent pas faire des grands producteurs.
0: Nicole, vous voulez rajouter quelque chose ?
1: Oui, s'il vous plaît Jean-Yves. Oui. Vous parlez de bassiner les pieds. Alors, donc c'est un arrosage...
2: Non, pas les pieds, les feuilles. Le terme bassiner, vous prenez votre jet d'eau, vous mouillez les feuilles, mais c'est pas un arrosage, hein. Dès que c'est mouillé, vous arrêtez. Voilà. Vous mouillez, vous arrêtez. On peut le faire avec un pulvérisateur, hein, on remplit ce pulvérisateur qu'avec de l'eau, et on vient pulvériser avec de l'eau. On va amener une eau qui va rafraîchir. Si on peut le faire une fois par jour, vous allez voir, c'est un grand bénéfice.
1: Oui. Jean-Yves, est-ce que c'est normal si je n'arrive plus à les décrocher maintenant, quand je les ramasse? Elles sont un peu comme si je ramassais des murs.
2: Oui, c'est l'effet de la chaleur, hein, puisque le pédoncule ne sèche, en fait, il n'arrive pas... C'est vraiment l'effet de la chaleur, des blocages. Quand il fait trop chaud, la plante bloque la montée de sève, et donc le pédoncule, c'est comme s'il durcissait, il séchait. Oui, c'est tout à fait ça.
0: Voilà, merci Nicole pour votre question. On va attendre un petit peu pour la tarte aux framboises à Donzère, hein, mais c'est pas grave.
2: Malheureusement, oui, c'est parce que faut le dire, il y a des framboisiers remontants et des non remontants. Ouais. Les non remontants, c'est les framboisiers qui ne font pas une deuxième production estivale. Donc, il y a moins de problèmes avec les non remontants qu'avec les remontants.
0: Eh voilà. On attendra. Il faut être patient dans la vie. Le jardin, c'est la patience aussi. C'est cultiver la patience. On est d'accord, hein, Jean-Yves.
2: Oui, oui, oui. C'est aussi, effectivement, certainement dans le futur, de faire certains choix de type de plantes, de variétés et de conditions de culture.
0: Bien sûr. Juste après Bruno Mars, on retrouve Jean-Yves Ménien, bien sûr, pour des questions et des réponses surtout, et de bons conseils. 04 75 40 10 10. Vous n'hésitez pas à lui les poser. Il est avec nous jusqu'à 10h sur Ici Dromardèche. On My Soul, c'est le titre de ce Bruno.

0: le chante tellement bien, il le dit mieux que moi surtout. On My Soul, c'était Bruno Mars sur Isidro Mardèche.
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0: On My Soul, oui, dans son âme, il y a des roses, il y a des plantes, il y a du potager aussi. Il y a tellement de choses dans l'âme de Jean-Yves Ménien qui est avec nous et qui répond à vos questions. Et notamment à qui aujourd'hui? Qui est là? Quelqu'un est là? On a quelqu'un? Oui.
2: Allô?
0: Ah, mais vous savez bien que j'avais quelqu'un. Qui êtes-vous? Dites-nous tout. Ah, c'est Annie, c'est ça?
2: Oui, c'est Annie.
0: Bonjour Annie.
2: Bonjour à tous. Bonjour à Jean-Yves.
3: Bonjour.
2: Voilà. Alors, moi, j'ai un problème de courgettes. J'ai quelques courgettes qui arrivent à maturité et qui sont très belles, mais il y en a 2 sur 3 qui deviennent, au bout de... Elles font à peu près 10-15 cm et elles deviennent toutes jaunes et elles pourrissent. Et je ne sais pas pourquoi.
3: Oui, alors c'est ce qu'on appelle les problèmes de noaison de fruits, c'est-à-dire que donc c'est les fleurs femelles sur les courgettes qui sont pollinisées par les fleurs mâles et le fruit se développe. Si la pollinisation qui se fait essentiellement par les insectes sur les courgettes, le vent c'est quasiment pas, parce que elles sont un peu trop basse au ras du sol. Donc c'est surtout les insectes, donc c'est les abeilles, hein, globalement. Ça peut être des papillons aussi, un petit peu, qui transportent du pollen. Ils sont évidemment extrêmement gênés par la chaleur, ces insectes, parce que c'est pas toujours, c'est trop chaud des fois. Donc la pollinisation se fait pas bien, pas suffisamment de pollen. Il y a un début de fruit qui commence, mais finalement la formation du fruit avorte, hein, on appelle ça un avortement de fruit. Encore une fois, c'est comme tout à l'heure, oui, c'est un petit peu la conséquence là aussi de la chaleur. En plus de ça, il faut vraiment que la courgette ne soit jamais, il n'y ait jamais de trop gros écarts d'arrosage. D'où de travailler vraiment avec du paillage sur courgette. On n'est vraiment pas obligé d'arroser des courgettes tous les jours, hein. Vous arrosez 2 fois par semaine, copieusement, avec un bon paillage, c'est sûrement le bon rythme. Parce que le trop d'eau, c'est pas bon non plus pour les courgettes. Et il faut pas qu'il y ait, évidemment, le sol sèche, on le réhydrate, il sèche, on réhydrate. Ça peut aussi occasionner des défauts au niveau du fruit. Mais je pense que clairement, oui. Bon, je vais me répéter, hein, mais quand je dis qu'il y a 50% de baisse de production chez les maraîchers, ça arrive un peu aussi sur les courgettes à cause de ça. Parce que les pollinisateurs, quand il fait chaud, ils volent pas, hein, ils restent au repos. Donc le temps de pollinisation est tellement court dans la journée que quelquefois les fleurs sont pas assez visitées. Et alors on a des fruits qui se forment pas très bien. Ouais.
0: Mais alors justement, tiens. Alors,
3: on peut pas faire grand chose là. Hein, c'est clair que là-dessus, sur la pollinisation, autant je disais on va ombrer un framboisier pour le protéger des rayons du soleil, de la chaleur.
0: Ouais.
3: Mais là, les pollinisateurs, quand il fait chaud, ils restent planqués.
0: On peut pas les attirer, on peut pas les protéger, on peut pas faire rien du tout.
3: Ah non. Comment vous voulez réchauffer une atmosphère immense, chaude? Non. Ah non. Là, je veux bien.
0: Il y a rien à faire.
3: Je veux bien entendre que l'homme a tout pouvoir, mais à un moment donné, il a pas tout pouvoir. Ouais. Oui, bien sûr. Oui. Donc, on risque de retrouver des courgettes beaucoup plus productives en fin de saison, parce que on retrouvera certainement des conditions évidemment un petit peu moins chaudes. D'ailleurs, j'en profite pour dire, on peut très bien aujourd'hui refaire un dernier semis de courgettes, hein. C'est-à-dire vous relancez des nouveaux pieds de courgettes maintenant et qui feront des belles productions en septembre-octobre. Je pense qu'il y a une adaptation future dans le potager qui est que pendant les mois très chauds, forcément, on va pas pouvoir tout cultiver ou moins et être des fois un petit peu décalé. Voilà, je pense qu'il faut aussi un peu concevoir comme ça. Donc là, Annie, non, j'ai pas quelque chose qui va vraiment solutionner votre problème par rapport à ces courgettes qui produisent moins.
0: Voilà. Annie, vous êtes située où en Drôme-Ardèche?
2: Ouais, j'ai bien paillé pourtant, hein. J'ai au moins 20 cm de paille. Et
3: non,
2: peut-être que j'arrose un petit peu trop souvent alors. Peut-être j'arrose tous les 2 jours, alors c'est peut-être.
3: Oui, voilà, quand on est bien paillé, et ça permet en plus de faire des économies d'eau, 2 fois par semaine, hein, vous vous donnez 2 jours dans la semaine, il va y avoir 3 ou 4 jours entre 2 fois, forcément, puisque la semaine faisant 7 jours, on peut pas complètement diviser la semaine en 2, mais voilà, en tout cas, moi je fais comme ça, hein, moi c'est le mardi, le vendredi, mais chacun son rythme, le mardi et le vendredi, c'est arrosage du potager, voilà. Et puis si, évidemment, tout en ayant un œil, évidemment, je viens de semer des carottes, je vais peut-être venir réarroser mon petit semis de carottes plus qu'une fois tous les 3 jours.
0: Bien sûr. Bien sûr. Merci Annie pour votre question. Belle journée. Des questions si vous en avez aussi. 04 75 40 10 10. Jean-Yves est là jusqu'à 10h.
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0: Et puisqu'on est dans le jardin, justement, on vous donne des petites idées de sortie. Une balade de plantes comestibles, par exemple, à la Louvée, qui est proposée tous les jeudis jusqu'au 27 août avec Aurélie Maillet, qui propose cette découverte des plantes, fleurs comestibles et leurs usages. Vous avez plus d'infos à l'Office de tourisme du Valdez. Des animations nature également. C'est à Crussol que ça se passe. Ce mardi 4 août, le secret des oiseaux. Et puis le mardi 11 août, comment pister les animaux. C'est de 15h à 18h. Le 7 août, une balade botanique sur le massif de Crussol en compagnie d'un guide nature. Là, vous allez apprendre plein de choses sur la flore locale de ce site naturel d'exception. Vous avez rendez-vous devant l'accueil du site de Crussol à 9h pour 1h30 de balade. Petite balade découverte également des petites bêtes massives dans le massif du Crussol et de Crussol également. Bref, vous voyez tout sur châteaudecrussol.com. Et puis, si vous êtes en vacances chez nous, il y a des jardins vraiment à ne pas louper. Il faut découvrir par exemple le jardin de Bézignolles. C'est un petit coin d'exotisme avec une grande diversité végétale, 600 espèces différentes, des visites guidées qui vous présentent la démarche de la transformation de la rue en rue-jardin par ses habitants. C'est sur inscription, attention, et c'est jusqu'au 18 août. La visite guidée, c'est le mardi à 18h et ça se passe 6 boulevard de Bézignolles à Privas.
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0: Petite pensée ce matin pour l'actrice Marie Trintignant, la chanteuse Frida Bocara qui nous avait quittés, tout comme l'explorateur Louis Blériot et l'inventeur Jean-Étienne Montgolfier. Et oui, il était décédé également le 1er août, lui, voilà, la cité des inventeurs à Annonay. On en a parlé d'ailleurs cette semaine sur Ici Drôme Ardèche avec Daphné Michelin. 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Vos questions jardin pour basculer dans le monde du jardin comme téléphone maintenant sur Ici Drôme Ardèche.

0: Et comme toutes les personnalités précédentes dont je vous ai parlé juste avant téléphone, eh bien elle aussi, l'éternelle Miss, est dans l'autre monde. Geneviève de Fontenay nous avait quitté un 1er août à 90 ans. Eh oui, c'était téléphone sur Ici dans Mardèche. On rebascule sur Terre, maintenant, bien sûr, dans le monde du jardin, avec Jean-Yves Ménien qui répond à vos questions. Bonjour Evelyne.
1: Bonjour. Jean-Yves, bonjour.
2: Bonjour.
0: Vous êtes à Prenles, en Ardèche. Qu'est-ce qui vous arrive?
1: Je suis à Privas, la capitale de l'Ardèche.
0: Bah, oui, la préfecture surtout. Oui, bien sûr.
1: Oui, la préfecture.
0: Ah bon, d'accord, je crois que c'était Prenles.
1: Alors voilà mon petit problème, c'est que je vais déménager et je dois je dois déterrer des rosiers nains, 3 pieds de rosiers nains, et avant le 30 septembre, je sais que c'est pas du tout le moment de les transplanter, mais je voudrais les sauver pour les remettre ailleurs. Qu'est-ce que je peux faire au mieux pour les récupérer?
2: Ah oui, bah donc déjà vous avez compris qu'effectivement non, c'est pas la bonne période.
1: Ah non.
2: En général, on transplante les plantes à l'automne, on attend vraiment l'automne, et dans le cas des rosiers, on va même attendre des fois novembre que les feuilles commencent un petit peu à tomber pour qu'ils soient vraiment ce qu'on appelle en repos végétatif. Donc là non. Alors je vais relativiser parce que ils sont un peu dans un semi-repos végétatif nos rosiers là avec ce temps un peu chaud. Donc quand on n'a pas le choix, ben on essaye de prendre toutes les précautions. Donc il faut tailler les rosiers de moitié, enlever toutes les feuilles.
1: Oui.
2: C'est-à-dire que vous allez vraiment les mettre complètement à nu et vous allez réduire un peu leur hauteur de moitié. Ensuite, vous allez bien arroser le sol tout autour, pour que la terre soit bien humide, et ensuite avec une pelle plate, vous allez découper, il faut découper autour du rosier, on va dire sur à peu près un diamètre de 20-25 centimètres, il faut essayer de découper une motte. Voilà.
1: Oui.
2: Le fait que la terre soit humide, ça va mieux coller. La terre va rester un petit peu collée aux racines. Le but, c'est d'arriver à sortir le rosier avec de la terre qui reste accrochée aux racines. Et tout de suite, à côté, vous avez le pot, il est déjà prêt. Vous allez tout de suite mettre ça dans un pot. Alors, un peu plus grand que la motte pour pouvoir rajouter un petit peu de terreau autour. Et là, vous allez réarroser. Ça doit fonctionner. Voilà.
1: Je peux garder en pot, en jauge, enfin en pot, pendant un petit moment, parce que je peux pas les replanter tout de suite, quoi.
2: De toute façon, il faut mieux les garder en pot quand on fait ce genre d'opération pour les laisser se remettre de ce changement, refaire des racines tranquillement dans leur pot. Ces pots, vous les mettez un peu à l'ombre, il fera moins chaud, ils vont comme ça pas stresser. Ils vont refaire des racines et puis vous allez même les voir repousser au mois de septembre parce que forcément ils vont se remettre à pousser, voire même refaire des fleurs. Et puis dans 6 mois ou dans un an, vous pourrez les planter.
1: Super.
0: Voilà.
1: Et merci beaucoup.
0: Écoutez,
1: pour tous ces bons conseils.
0: Vous déménagez loin de Privas?
1: Non, on fait de 800 mètres de Privas au plein centre de Privas.
0: D'accord.
2: Ah oui,
0: vous restez dans Privas.
1: Et on a un jardin et je veux à la Banque de France de Privas.
0: Oui.
1: Carrément. Et je voudrais bien récupérer mes rosiers. Voilà.
0: Je comprends bien. Écoutez, vous allez les récupérer avec la méthode de Jean-Yves, ça va bien se passer.
1: Ouais, je pense que ça va marcher.
2: Ça va marcher.
0: Bon déménagement,
1: merci
0: Evelyne.
1: Beaucoup.
2: Merci.
0: Bon week-end. Au revoir, Evelyne. 04 75 40 10 10. Attention, là, c'est le dernier quart d'heure pour poser vos questions à Jean-Yves Ménien qui est avec nous jusqu'à 10h sur Ici Drôme Ardèche. On le retrouve juste après John Lennon.
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0: John Lennon sur Isidro Mardèche, Imagine.
1: Isidro Mardèche, bienvenue
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0: Et imaginez qu'un expert jardinier vous réponde, voilà, vous donne des conseils. Bah, c'est la réalité, c'est sur Isidro Mardèche tous les samedis de 9h à 10h avec Jean-Yves Ménien, notre expert. Martine, bonjour.
3: Bonjour à tous les deux.
4: Bonjour.
0: Vous êtes à Pontant-Royan. Qu'est-ce qui vous arrive avec votre citronnier?
3: Ben, il n'aime pas le Royan.
0: Hein. Oh, alors ça,
3: donc, je suis à Pontant-Royan depuis 2 ans et cette année, il n'a pas supporté le gel. Donc, il a crevé. Je l'ai taillé. J'ai taillé tout ce qui était bois mort. Et là, il est reparti. Et j'ai une grande tige qui mesure 1,50 m et qui n'en finit pas de monter. Et je ne sais pas s'il est sauvable ou s'il faut arrêter. Je ne sais pas.
4: Ah, bah déjà, il est reparti. C'est déjà bien.
0: Ah oui,
4: alors, juste une question. Est-ce que cette grande pousse a des épines ou pas d'épines?
3: Alors, je regarde, je suis sur le balcon.
0: En direct.
3: En direct, voilà. Eh bien non, il n'a pas d'épines.
4: Eh bien, c'est une bonne nouvelle, parce que s'il avait des épines, ça aurait signifié que le porte-greffe avait repoussé, et que donc cette repousse aurait demandé à être greffée pour faire des citrons. Donc là, c'est bien, vous avez une pousse de votre citronnier qui est repartie. Effectivement, vous avez tout intérêt à la tailler pour qu'elle puisse se ramifier, hein, puisque un citronnier va encore continuer à pousser largement pendant août, septembre, hein, donc avant l'hiver prochain, pour que, voilà, parce que donc en fait il faut couper un tiers de la longueur.
3: Il y a 1,50 m, j'en garde 50 cm.
4: Non, un tiers d'1,50 m, vous enlevez 50 cm.
3: Ah, je garde le mètre quand même.
4: Vous gardez 1 mètre. Voilà, oui. il va se créer des ramifications, hein, puisque comme on coupe la tête, ça stoppe la croissance, et il y a des pousses qui vont partir sur les côtés, voilà, et c'est tout, vous ne ferez rien de plus, évidemment, maintenant. Bien d'accord. Évidemment, oui, ça peut paraître paradoxal, en pleine période de chaleur depuis 2 mois, de commencer à penser à l'hiver, et à se dire que c'est pas parce qu'il fait chaud aujourd'hui qu'il ne peut pas faire froid l'hiver prochain, et qu'on doit garder ses... Trouver des solutions, évidemment, pour continuer à protéger les citronniers du froid.
3: D'accord. Donc, qu'est-ce que je peux espérer? Parce que là, la grande tige, il va falloir qu'elle grossisse, que ça devienne un gros bois. Ça peut repartir sur combien de temps? Dans un an, deux?
4: Oh non, ça va aller très vite. L'année prochaine, s'il passe bien l'hiver, vous aurez un citronnier qui va encore plus repousser le printemps prochain, bien évidemment, parce qu'il va pouvoir démarrer plus vite, plus tôt. Et autant, dès l'année prochaine, vous avez déjà des fleurs et des citrons.
3: D'accord. Au point de vue engrais et arrosage, qu'est-ce qui convient?
4: Alors, à cette saison, il faut continuer à apporter des engrais. Peut-être apporter un engrais qui est encore un petit peu riche en azote, hein, puisque pour l'instant, vous favorisez un petit peu sa croissance. Puisqu'on n'est que début août. Hein, et puis, mais en septembre, par contre, il faut arrêter les engrais pour que la plante ralentisse et se prépare à l'hiver, en fait. Il faut qu'elle soit un peu moins tendre. Donc, mais là, profitez du mois d'août pour la faire pousser avec la chaleur au moins. Les agrumes, ils aiment bien. Autant profiter de la chaleur pour qu'il pousse.
0: Merci Martine pour votre question. Belle journée à Pontant-Royan.

0: C'est chouette l'Italie, mais c'est bien la Drôme aussi. Hein. Et surtout quand on a du souci au jardin, et ben on pose ses questions à Jean-Yves Ménien, on lâche l'hélicube et on retrouve Damien. Tiens, ça fait Dupont et Dupont. Damien. Bonjour Damien, c'est Damien.
1: Oui, bonjour.
0: Vous êtes à Charolles, dans la Drôme,
1: Charolles,
0: pas très loin de Montélimar. Vous êtes au sud, bien sûr, de la Drôme. Qu'est-ce qui vous arrive avec des punaises?
1: Alors en fait, c'est un peu récurrent chaque année, mais là, j'avais des vertes. Hein.
0: Vous avez quoi? Attendez, ça a coupé un petit peu. Vous avez quoi?
1: À mûrir.
0: On vous perd complètement, Damien. Ne bougez plus.
2: On l'entend pas, mais je connais bien le problème.
0: Ah, bon, alors, Damien, est-ce que vous êtes encore avec nous ou pas?
1: Oui, je suis avec vous.
0: Bon, allez-y. Ne bougez pas et dites-nous tout.
1: Voilà, donc j'ai des punaises vertes, en fait, qui me piquent les tomates dès qu'elles commencent à mûrir et après elles pourrissent. Et depuis quelque temps, j'ai d'autres petites punaises toutes noires, toutes petites, qui ont commencé à venir sur les tomates également. Voilà.
2: Alors, tout à l'heure, évidemment, je disais que les abeilles voulaient pas trop voler quand il faisait chaud. Par contre, les punaises, elles adorent. Plus il fait chaud, plus elles se développent. Donc, toutes les situations chaudes accentuent ce problème-là. Encore une fois, outre le petit remède que je vais vous donner, évidemment, quand on essaie de cultiver les tomates à l'ombre ou au moins à mi-ombre, on limite fortement ce problème de punaises. Et là aussi, si vous venez ne serait-ce que pulvériser de l'eau sur les feuilles une ou deux fois par jour, ce qui est pas facile à faire dans la pratique, je le reconnais, ça va forcément les perturber. Mais le mieux, c'est de pulvériser les tomates avec une préparation à base d'ail.
0: Ah.
2: Et c'est vraiment un remède naturel et extrêmement répulsif sur l'ail, alors qu'il va falloir reproduire bien souvent tous les 3 jours. Hein. Alors, il y a 2 solutions, où la plus simple, c'est faire une décoction d'ail avec une gousse d'ail, donc on achète une tête d'ail complète. On va, il faut hacher grossièrement toutes les petites gousses là. On les met à macérer dans 1 demi-litre d'huile. Alors, utilisez une huile de colza par exemple. Hein. C'est pas la peine d'aller chercher une huile trop chère. On laisse macérer pendant 3 jours. Ensuite, on va filtrer cette huile avec une passoire hein, pour ne garder l'huile que seule, sans le broyat d'ail. Et dans ce 2 demi-litres d'huile, vous allez rajouter, on va dire, une grosse cuillère à soupe de savon liquide. Donc ça peut être un savon noir, un savon de Marseille liquide. Vous mélangez bien tout ça. Et ce mélange-là, vous allez le doser à 5% dans l'eau pour ensuite pulvériser. Donc à chaque fois, il faut bien remélanger parce que le mélange huile-savon n'est pas stable. Donc voilà, on prend 5%. Donc ça veut dire que dans un pulvérisateur de 10 litres, 5%, ça va faire 50 millilitres. Voilà, pour avoir une idée. Et là, vous pulvérisez vraiment toutes vos tomates. Les punaises, elles vont aussi sur les aubergines. Hein. Elles vont sur les haricots verts. Donc des fois, il faut aussi regarder les autres légumes.
0: Voilà, Damien.
1: Okay, en fait, ouais.
0: C'est la suce, c'est l'ail, en fait.
1: D'accord, on va essayer. Parce qu'en fait, je pensais qu'avec les grosses chaleurs comme ça, il fallait pas arroser en pleine journée les feuilles comme ça.
2: Ah si, si. En fait, en fait, comme il fait chaud, il y a aucun risque de maladie. C'est-à-dire que quand vous allez mouiller vos feuilles, ça va tellement sécher vite que les champignons ont même pas le temps de se développer. Donc, il y a aucun risque. Et c'est une pratique très professionnelle, hein. Les maraîchers le font. Ils ont des systèmes automatiques qui viennent brumiser leurs tomates en pleine journée. C'est ce qui permet d'avoir des productions un peu moins atteintes. Encore une fois, on peut le faire manuellement dans son jardin, mais c'est quand même une contrainte, hein, d'aller une à deux fois par jour en pleine journée. Mouiller les feuilles de ces tomates.
0: Merci pour votre question, Damien. Bonne journée à Charolles. Merci à vous pour tous ces conseils, évidemment, Jean-Yves Ménien, qu'on retrouve au fil de la semaine aussi, hein, dans la matinale sur Ici Drôme Ardèche. On se retrouve samedi prochain.
2: Et oui, je serai là. Merci, bonne semaine.
0: À samedi, bon week-end. Et en week-end, justement, vous y êtes, ou peut-être même carrément en vacances en Drôme Ardèche, vous voulez des idées pour sortir, eh bien, Axel Musset est là pour ça. Dans la prochaine heure, il vous emmènera au Cré Jazz Festival, vous mettrez les petits pieds dans la paille et ça vous rendra totalement berge. Ce sera juste après l'actu locale de 10h.

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5: Belle matinée de samedi avec la première radio sur l'actu locale en Drôme Ardèche. Il est tout pile 10h. Judith Escrat.
6: Il faut encore patienter quelques heures avant le grand départ du Tour de France Femmes. Aujourd'hui, les coureuses s'élancent de Lausanne en Suisse à 14h15 pour la première étape, le début de 9 jours de compétition, et elles vont passer en Drôme Ardèche. Un rendez-vous que les supporters ne manqueront pas pour encourager les coureuses de nos deux départements, Dylan Prieur.
7: Oui, la Drôme Ardèche compte 3 représentantes cette année. La plus expérimentée, Laura Asensio, déjà 7 ans dans le peloton professionnel. La Valentinoise, plutôt experte du travail pour ses coéquipières, participe à sa deuxième grande boucle. La suivante a d'abord été championne du monde de triathlon avant de se tourner vers la route. Émilie Morier, 29 ans, originaire de Saint-Paul-Trois-Châteaux. C'est une grimpeuse endurante. Elle participe, elle aussi, à son deuxième grand tour. C'est finalement la moins expérimentée qui attire le plus l'attention. Célia Géry, 20 ans, c'est l'un des grands espoirs du cyclisme français et elle participe à son premier Tour de France. Championne de France en titre, une étape sur le Giro, une classique en Belgique, c'est clairement l'Ardéchoise avec le plus grand espoir de victoire. Et pourquoi pas chez elle, lors de l'arrivée à Tournon, ce sera jeudi.
6: Et comme vous l'avez dit Dylan, ça sera une grande première pour Célia Géry. Sur ses épaules, le maillot tricolore bleu, blanc, rouge, et c'est une fierté pour elle.
8: Bah, c'est sûr que d'avoir le maillot championne de France, c'est encore plus appréciable. Je pense que le public, du coup, il va beaucoup soutenir sur les bords de la route, donc c'est cool. Je suis content d'être ici avec l'équipe, c'est génial de pouvoir découvrir le Tour de France cette année. J'ai fait un bon début de saison et voilà, de pouvoir être là, c'est très bien.
6: Et pour suivre nos coureuses de Drôme Ardèche, rendez-vous sur votre radio locale ici. C'est à partir de 14h15. La circulation est dense depuis le début de la matinée pour ce week-end de chassé-croisée. Sur la 7, une circulation en accordéon a lieu sur 37 km entre Pont-de-l'Isère et Saulce-sur-Rhône. Des bouchons sont aussi attendus dans les deux sens dans la journée avec les départs vers le sud et les retours vers le nord. Dans le Var, le feu est toujours actif. Il a parcouru plus de 1200 hectares, mais aucune nouvelle surface n'a été impactée. Au total, 1300 pompiers sont mobilisés sur le terrain. Et puis en Gironde, la situation s'améliore concernant le méga-feu. La nuit a été clémente pour les pompiers. L'incendie n'est pas encore fixé, mais il reste contenu. Un conseiller municipal d'opposition de Bourg-les-Valence a porté plainte après avoir reçu un courrier de menace à la mairie. Selon ses déclarations, l'auteur menace de s'en prendre à lui s'il le croise en ville. Une enquête est en cours. À Aubenas, le château rouvre ses portes au public après 2 semaines de fermeture. Il avait été touché le 15 juillet dernier par l'épisode de grêle qui s'était abattu sur le département. Et puis, bonne nouvelle pour les hockeyeurs de Valence, le budget des Lynx a officiellement été validé, ce qui confirme leur montée en division 1. La décision du gendarme financier de la Ligue a été annoncée hier par le club. Sur le plan sportif, la montée était déjà acquise depuis avril, après le titre de championnat de France de division 2 remportée par les Lynx. Du soleil et de la chaleur, Damien.
5: C'est ça. Eh oui, on continue. Alors, attendez, on est en vigilance canicule. Hein,
6: faut
5: c'est
6: le
5: ça
6: rappeler.
5: Voilà,
6: oui,
5: on n'oublie pas. Journée noire sur les routes. Vous avez encore des bonnes nouvelles?
6: Ça fait beaucoup de choses, je sais.
5: Le château d'Aubenas va bien et ça,
6: mais
5: je suis
6: voilà,
5: content.
6: On
5: et
6: peut
5: les lynx aussi.
6: Et ouais, les lynx vont bien.
5: Ah, bah ça, c'est génial. Voilà. Au moins, il y a des bonnes nouvelles. Oui, parce que alors, bon, en même temps, c'est un temps estival. C'est vrai, c'est l'été. On est le 1er août. Bon, bah voilà, c'est un petit peu trop chaud. Mais en même temps, on est content d'avoir du soleil aussi. S'il pleuvait, si on avait un temps d'octobre ou de novembre, on serait pas content.
6: On serait triste même.
5: Ah, bah, on serait même triste, carrément. Donc là, on profite quand même un petit peu de l'été. Voilà, ce soleil qui va dominer encore jusqu'à ce soir. Un petit vent de nord qui souffle modérément et qui vous caresse le visage. 31 à 34 pour les températures cet après-midi. Un petit peu moins si vous allez, par exemple, sur les hauts plateaux ou dans le Vercors, vous aurez 27. Et puis, ça va continuer comme ça jusqu'à demain. En tout cas, ça c'est sûr, la chaleur va encore gagner du terrain demain. Soyez prudents sur la route. Et puis moi, je vous laisse en compagnie d'Axel Musset. Je vous retrouve dans une heure pour jouer au 421.
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Bette Davis Eyes, Kim Carnes sur Isidre Mardège. Bonjour tout le monde et bon samedi. On est ensemble jusqu'à 11h pour un bienvenue chez vous axé sur la Drôme. Tiens, aujourd'hui, on sera davantage en Ardèche demain dimanche. Pour l'heure, aujourd'hui, on sera à Poët-Laval avec le festival des petits pieds dans la paille. La semaine prochaine, on sera aussi à Pont-de-Barret avec le festival Totalement Berge qui a lieu en ce moment sur les bords du Roubion. Et on va commencer à Cray pour la 50e édition du Cray Jazz Festival qui débute demain soir. Et on en parle avec un des administrateurs du festival. Ce sera juste après Claude Nougaro.

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1: Claude Nougaro, tu verras sur Ici Drôme Ardèche. Demain soir commence la 50e édition du Crête Jazz Festival. On en a parlé cette semaine sur Ici Drôme Ardèche avec Jean Cazenave, un des administrateurs du festival. Et il a commencé par nous parler de la soirée d'ouverture avec les groupes Ubac et Nits & Dogs en nous disant à quoi s'attendre sur scène.
2: Alors sur scène, on doit s'attendre à... D'abord, ce sont de jeunes musiciens, très jeunes artistes.
1: Ouais.
2: Et on doit s'attendre à une musique assez planante et entre planant et électronique. Mais surtout avant, nous ouvrirons nos portes en fait assez tôt, à 17h.
1: Ah.
2: Parce que pour ces 50 ans, nous accueillons en fait 3 expositions. Une exposition sur le patrimoine musical avec Jazzra. Et 2 expositions de pochettes de vinyle, celle du collectionneur Jean-Paul Bouteillet, qui était le fondateur de Jazz à Vienne, qui a été très longtemps, évidemment, son président, et qui présentera une exposition sur les femmes dans le jazz,
1: ouais.
2: Et une exposition de jazz cover proposée par un collectionneur, Guillaume Le Talec. En fait, ces expositions seront en plus accompagnées toute la semaine par des conférences, en fait, des écoutes, des collectionneurs et des personnalités proches du festival qui vont être présentés dans un salon d'écoute qui est organisé par le club de Manu. Voilà.
1: Bah vous faites bien de le rappeler, tout ça, effectivement. J'allais vous lancer aussi sur les conférences, mais oui, ouverture des portes plutôt 17h, effectivement, avec ces 2 expositions qui seront à voir pendant toute la durée, évidemment, de ce festival jusqu'à dimanche prochain, samedi 8 août prochain.
2: Oui, samedi 8 août, oui.
1: Ouais. Une conférence par jour, hein, quasiment, ou même complètement une conférence par jour.
2: Voilà, une conférence par jour, oui.
1: Ouais.
2: Oui, une conférence par jour avec écoute musicale. Qui se déroulera entre 19h et 20h, juste avant le concert. En fait, ces concerts, ils vont être accompagnés, enfin, dans l'avant-concert, en fait. On a cette année mis en place des fanfares qui vont accompagner le public depuis le lieu du concours jusqu'au lieu du festival.
1: Ah, sympa.
2: Oui, ça fait longtemps qu'on avait envie de le faire, et puis, voilà, c'est l'occasion
1: de le faire.
2: Le premier soir, par contre, nous verrons aussi autre chose qui est une démonstration de danse swing avec le groupe Yellow Swing, voilà, qui viendra montrer ce qu'étaient ces danses.
1: Bah parfait. Alors vous me tendez la perche justement avec ce fameux concours qui lui donc s'organise en scène ouverte dans les rues de Cré, et le lauréat ou la lauréate du concours pourra jouer sur scène avec en première partie, si je dis pas de bêtises, de Ben l'Oncle Soul pour la soirée de clôture. C'est bien ça?
2: Ouais, c'est exactement ça. Oui, ça fait. Ce concours, en fait, est devenu au fil du temps un concours international. C'est-à-dire qu'on a on va dire européen pour aller vite, quoi. Il n'y a pas évidemment d'Américains qui viennent chez nous. Mais... Et d'autre part, il est aujourd'hui, la crainte qu'on a évidemment, c'est la chaleur. On peut le dire très, très clairement, il fait vraiment très très chaud. Mais en gros, il est organisé comme ça, il y a 60 groupes qui se présentent à peu près, et sur ces 60 groupes, il y a une première présélection qui détermine 8 nominés, et ces 8 nominés, ces 8 finalistes, se présentent devant le public.
1: Le Crête Jazz Festival 50e édition, ça commence demain soir jusqu'au 8 août prochain. Vous avez toutes les infos sur le site crêtejazz.com.

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1: 2 jours de spectacles et d'ateliers, c'est ce que propose le festival Les Petits Pieds dans la Paille, dont la 7e édition aura lieu la semaine prochaine à Poët-Laval. On en parle sur Ici Drôme Ardèche. Bonjour Raphaël.
2: Bonjour, bonjour Axel.
1: Vous êtes le coordinateur des Petits Pieds dans la Paille et vous nous donnez rendez-vous mardi 4 et mercredi 5 août prochain à la brasserie La Vieille Mule à Poët-Laval. 2 jours, 4 spectacles, 2 spectacles par jour et des à côté, hein, parlons des spectacles déjà. Qu'est-ce qu'on pourra voir mardi prochain, le 4, à Poët-Laval, Raphaël?
2: Alors, on fait le choix chaque année d'une programmation éclectique, assez accessible dès les premières années. Mmh. On veut que ce soit vraiment du tout public. Et donc, on a prévu cette année un premier spectacle de magie. Alors, magie assez généraliste, je veux dire, non, il y a aussi du coup de l'humour. C'est assez rock'n'roll, donc voilà, c'est un spectacle très drôle. Et ensuite, à 18h, on aura un spectacle plutôt clown et rap. Voilà, c'est des esthétiques mélangées pour que ça puisse plaire au plus grand nombre.
1: Donc 16h, Miracle, magie, humour, vous l'avez dit. Et ensuite, 18h, clown, rap, éco-naïf, je vois même, avec le titre Au secours. À 18h, ça c'est pour le mardi. On enchaîne ensuite avec le mercredi. 16h, comme un poisson dans l'air. Qu'est-ce que c'est ça, comme un poisson dans l'air?
2: Eh ben, on a voulu choisir aussi des esthétiques assez originales. Et donc là, on aura une partie cirque aérien, parce que du coup, il y aura un trapèze. Et voilà, donc un spectacle où il y aura un personnage assez attachant qui va prendre de l'altitude. Voilà.
1: Et autour des spectacles, on le disait, il y aura aussi des ateliers prévus en continu ou presque. Qu'est-ce que vous nous préparez comme atelier, Raphaël?
2: On ouvre en fait à partir de 15h avec un atelier qui aura lieu du coup à 2 reprises dans chaque après-midi, qui s'appelle Artiste en herbe. Et là, on a monté une petite yourte qui peut accueillir une vingtaine de personnes, donc les enfants et leurs parents ou un accompagnateur, et dans laquelle en fait ils pourront vivre un atelier parents-enfants à base de matériaux naturels. Et pourront construire leurs propres marionnettes.
1: On aura aussi du close-up de magie, ça ce sera dès le mardi, hein, c'est ça, en fin d'après-midi. On pourra également visiter la brasserie et ses plantations bio, là aussi en fin d'après-midi.
2: C'est ça, ouais. Peut-être je peux vous parler un peu plus des visites, qui sont en fait un point fort en fait pour nous, parce qu'on fait ce festival depuis 7 ans maintenant, dans un milieu rural à chaque fois, ouais. Dans des fermes, dans des lieux en fait où il y a une vraie vie qui se passe toute l'année. Et là, en l'occurrence, à Poët-Laval, sur le lieu où on installe le festival sur 2 jours, en fait, il y a de la polyactivité avec la brasserie de la Vieille Mule, et donc on pourra visiter le houblon qui font pousser. Mais il y a aussi un fournil qui est juste attenant, donc le fournil des Comètes. On pourra aussi faire un petit tour du fournil. Et on a aussi une exploitation bovine qui est tout à côté. Et donc là, voilà, la ferme en Blard avec les agriculteurs qui pourront aussi faire visiter au public le troupeau et leurs activités autour de la lavande et des tournesols.
1: On pourra visiter les plantations de houblon de la brasserie, le fournil et l'exploitation bovine. C'est parfait pour passer deux bons jours, deux bonnes journées en famille avec les enfants qui pourront profiter de tout ça. On réserve sa place, évidemment. Pour tout ça, il faut aller sur le site du festival Petits Pieds dans la Paille, toutattaché.fr. Vous trouverez tous les liens qui vont bien. Il y a aussi les réseaux sociaux, évidemment, la page Facebook et le compte Instagram où vous trouverez toutes les infos pratiques. Merci Raphaël et bon festival.
2: Un grand plaisir, on vous accueille et exclusivement à l'ombre, ça va être magnifique. Oh. On est en plein été, mais on sera tous à l'ombre, donc franchement, on a trouvé un spot idéal pour vous tous vous accueillir. Donc bienvenue à tous, merci beaucoup.
1: Avec plaisir, et c'est une précision très importante, vous faites bien de le rappeler. Raphaël, avec nous, le coordinateur du festival Les Petits Pieds dans la Paille sur Ici Drôme Ardèche.
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1: Améras, au cœur des Monts d'Ardèche, demain dimanche 2 août, en même temps que le traditionnel marché de 10h à 13h, retrouvez une brocante vide-grenier organisée par le club de danse au cœur du village de caractère de Méras. Ambiance conviviale garantie, sur place, buvette, petite restauration, restaurant, le vide-grenier aura lieu de 8h à 18h ce dimanche à Méras. Et puis une idée exposition photo à voir à Montélimar au musée d'art contemporain, Voyage au Levant du renommé photographe Nicolas Bouvier. Cette exposition événement révèle une centaine de tirages argentiques rares et tirages couleurs d'époque, pour la plupart jamais exposés. Retrouvez ces photos au fil d'une déambulation rythmée par les textes de Nicolas Bouvier ainsi que des liens avec d'autres photographes contemporains. Exposition gratuite visible tous les jours, tout l'été de 10h à 18h au musée d'art contemporain de Montélimar.
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1: Jusqu'au 16 août prochain se tient le festival Totalement Berge sur les bords du Roubion à Pont-de-Barret. Une quarantaine de jeux nature, des chasses au trésor, de la poésie. J'en ai parlé cette semaine avec Émile Zarbre, le fondateur du festival. Et j'ai commencé par lui demander quel genre de jeu on pourra retrouver à Pont-de-Barret.
2: Qu'est-ce que c'est difficile comme question
1: parce
2: que
1: il y en a beaucoup.
2: Il y en a beaucoup. Et puis c'est un. Alors ce n'est pas une succession de jeux, c'est tout un univers en fait, l'univers d'Émile Zarbre.
1: Racontez-nous.
2: Puisqu'il y a des jeux qui sont faits pour la plupart d'entre eux avec ce que la nature nous offre. Donc effectivement, avec des bouts de bois, avec des cailloux, avec des plumes, avec de la terre, avec du sable. Donc il y a cette succession de jeux nature. Il y a des poésies qui flottent dans les arbres sur de grands voilages au milieu. Il y a des chasses au trésor. Alors, chasse au trésor pour les enfants, c'est le trésor d'Émile des arbres d'ailleurs. Cette année pour Totalement Berge.
1: Okay.
2: Et puis il y a une chasse au trésor pour les adultes aussi, je crois qu'elle s'appelle, enfin je suis même sûr, Les Aventures de Gérard Pousset. Vous voyez, donc c'est donc tout un univers de jeux, mais aussi de fantaisie et de poésie sur les berges du Roubion.
1: Effectivement, on va pouvoir se baigner, entre guillemets, alors pas forcément dans le Roubion, hein, mais dans l'univers en tout cas de Totalement Berge sur les bords du Roubion avec tout ce qui vous est proposé là jusqu'au 16 août prochain. On rappelle que déjà c'est ombragé, hein, ça fait pas de mal en cette période caniculaire. Il y a tout ce qu'il faut aussi sur place si vous voulez passer. Il faut bien une bonne demi-journée hein, si on veut profiter de tout ça.
2: On compte une bonne demi-journée parce qu'il y a 30 ou 40 jeux. Alors il suffit de multiplier par 5 ou 6 minutes par jeu pour s'apercevoir que tout de suite ça fait des heures. Et puis il s'agit aussi de prendre son temps, que ce soit en amenant son pique-nique et en se posant sur un tapis à l'ombre, que ce soit effectivement en profitant de la fontaine minérale, cet endroit super qui est un bar-restaurant, lieu de fête que beaucoup de gens connaissent hein, parmi vos auditeurs, où on peut manger à midi, prendre une glace, poisson, ce qu'on veut. Donc on compte effectivement une bonne demi-journée parce que il s'agit de prendre son temps tranquillement et de partager. L'univers des mises arbres, c'est beaucoup ça aussi. C'est l'idée de partager avec tes petits-enfants, avec tes enfants, des moments de jeu. Ce qu'on fait finalement assez peu, parce que souvent on les regarde jouer. Et là, grâce à nous ou à cause de nous, vous êtes obligés de jouer avec eux. Voilà.
1: Histoire de créer encore un peu plus de liens du coup entre les générations, ça c'est plutôt pas mal comme idée. On observe, on déambule, on prend notre temps, on s'émerveille et on partage du coup autour de cette petite quarantaine de jeux qui sont proposés là sur les bords du Roubion. Comment est-ce qu'on doit prendre sa place en amont ou alors est-ce qu'on peut la prendre sur place?
2: Non, vous faites comme vous voulez. Nous, on aime la liberté. Vous pouvez la prendre sur Internet si vous le souhaitez, mais vous pouvez venir aussi tout simplement. On ouvre à 10h, on ferme à 19h, peut-être à 20h d'ailleurs dans les jours qui viennent. On va peut-être retarder un peu les horaires de fermeture pour profiter un peu de la fraîcheur du soir. Donc la billetterie est sur place ou bien en ligne, c'est libre choix.
1: Venez comme vous êtes à Pont-de-Barret pour le festival Totalement Berge jusqu'au 16 août prochain. Quant à nous, on continue en musique avec Teddy Swims dans un instant.
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0: Le temps est bon, bon entendeur et la voix d'Isabelle Pierre sur le site Romardèche. Le 421 se profile après les infos, on s'inscrit au 04 75 40 10 10 pour peut-être repartir avec le passeport de l'été.
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2: Des renforts attendus dans le Var, où le feu du gros Bessillon a repris plus vite qu'un cheval au galop, selon les mots du préfet. Les flammes ont parcouru 1250 hectares de forêt désormais. 2500 habitants ont évacué en urgence de villages encerclés par le feu. Après une nuit de cauchemar, témoigne le maire de Montfort-sur-Argence. Sur le front du méga-feu en Gironde, l'accalmie se confirme. Le feu brûle toujours, mais il est contenu, indiquent les pompiers. Dans ces conditions météo propices aux feux de forêt, le ministre des Transports appelle les voyageurs à la vigilance et aux fumeurs en particulier de ne pas jeter leur mégot de cigarette par la fenêtre de leur voiture. Vous serez particulièrement nombreux au volant aujourd'hui. 8 millions de voitures circuleront chaque jour de ce grand week-end de chasse et croisée. Ce samedi est justement classé noir par Bison Futé dans le sens des départs, orange dans celui des retours. Nous en sommes pour l'heure à 820 km de bouchons cumulés sur les grands axes, plus de 150 rien que sur l'autoroute A7 dans la vallée du Rhône. Votre facture d'électricité à la hausse. En ce 1er août, les tarifs réglementés augmentent de 2,5% en moyenne. Légère baisse du prix du gaz de 0,8%. La bonne nouvelle, c'est pour votre épargne. Le taux du livret A remonte à 1,7% pour suivre la hausse du coût de la vie, l'inflation. Vous retrouvez tous les changements en ce début de mois sur ici.fr. La Coupe du monde de foot n'est plus à vendre. Le président de la FIFA renonce à ouvrir le capital de la compétition à des investisseurs privés au vu de la levée de boucliers des fédérations du monde entier et notamment de la Fédération française de football. Gianni Infantino fait marche arrière. C'est reparti pour un tour de France. La 5e édition femme commence ce samedi depuis Lausanne en Suisse. 138 km autour du lac Léman. Le départ à vivre en direct sur votre radio ici, la radio officielle du Tour. C'est à 14h15 avec 147 coureuses en lice, dont 25 françaises.
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1: Et dans le ciel, ce samedi 1er août, c'est encore du soleil et beaucoup, beaucoup de soleil et quelques nuages. Bon, alors, ils vont vraiment se faire discret, hein, je vous le dis, moi. Hein. Jusqu'à ce soir, donc, un temps estival avec un vent de nord à nord-est qui soufflera modérément par endroit. Les températures restent encore bien élevées. Si vous êtes à Lamastre cet après-midi, vous aurez 29 degrés. 32 sont attendus pour Saint-Nazaire-le-Désert. 33 à Lussas. 34 au Pouzin, comme à Saint-Paul-Trois-Châteaux. 35 pour Suze-Larousse. Et même le maximum 36 degrés à Nyons et au Vent. Ce soir, c'est un ciel bien dégagé qui vous attend. Le vent restera faible. On pourra observer les étoiles tranquillement. Et demain, dimanche, rebelote. La chaleur gagne encore du terrain avec un grand soleil et des températures qui iront de 33 à 37 degrés. Côté route, à 11h02, c'est compliqué. C'est même très compliqué sur la 7 avec un bouchon de 48 km. Vous circulez donc en accordéon dans le sens nord-sud entre Mercurolles et la Coucourde. Un petit peu plus bas, autre ralentissement de 6,5 km. Toujours sur la 7, mais cette fois-ci dans le sens sud-nord, entre Livron et Étoile-sur-Rhône. On descend encore un petit peu plus, toujours sur la 7, ralentissement de 10 km. Et dans le sens encore sud-nord, donc vous revenez, vous rentrez. 10 km donc de bouchon entre les Tourettes et l'Oriole. Et puis aux alentours de Montélimar, alors là c'est dans les deux sens. 32 km de bouchon sur la 7, dans le sens nord-sud, entre Montboucher-sur-Jabron et Bolène. Et dans l'autre sens, entre Allant et Montboucher, là c'est 5 km. Pour l'instant. Je dis bien pour l'instant, hein, parce que les chiffres évoluent au fil des minutes, évidemment. On continue un petit peu encore plus bas, un ralentissement de 2 km. Ça, c'est au niveau de la gare Adhémar. Et puis, le réseau secondaire se densifie également. Si vous y êtes d'ailleurs, vous n'hésitez pas à nous le dire si vous avez repéré quelque chose. 04 75 40 10 10. On fait la route ensemble sur ici Drôme Ardèche.
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0: Et comme tous les jours, dès 11h, on plonge dans le 421 pour gagner ensemble un passeport de l'été. Oui, nous sommes le 1er août, nous sommes quasiment à la moitié de l'été, ce qui signifie que vous avez encore quelques semaines pour profiter du passeport de l'été, donc un petit peu plus même pour certaines activités qui se trouvent au nombre de 27. Oh là là, vous pouvez aller vous mettre dans les fontaines pétrifiantes, ça fait du bien avec cette chaleur. Visiter les jardins secrets, pourquoi pas aller voir quelques animaux à la ferme du crocodile ou les aigles du Liman, et puis éventuellement emmener les enfants à Walibi, à Dandilly, au pays suspendu des géants, entre autres, parce qu'alors on peut en faire dans ce passeport, on peut même déguster du chocolat chez Valrhona, ou encore les incontournables de la Drôme et de l'Ardèche, comme le palais idéal du facteur cheval. Bref, avant d'avoir la chance de profiter à deux de toutes ces sorties possibles, eh bien il faut passer par la case 421. Eh oui, trois extraits musicaux de 4, 2 et 1 seconde à découvrir avec, pour cette première manche, un retour dans les années 90-2000. Écoutez bien ce premier extrait.
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0: Ouais, oh, c'est facile, ça a un rythme qui vous donne envie de danser. Mais quoi, titre, interprète, vous l'avez? 04 75 40 10 10. Vous nous donnez votre réponse et on se retrouve juste après le prochain rêve de Grand Corps Malade et Stilto pour jouer ensemble sur Ici Dromardèche.

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0: Sidron Mardèche avec Grand Corps Malade et Stilto, le prochain rêve. Il n'y a même pas à se poser la question. C'est quoi le prochain rêve? Mais ça se voit, c'est d'avoir le passeport de l'été dans sa poche. Évidemment. Attendez, celui qui vous offre des tas d'entrées à deux. Voilà, c'est vraiment exceptionnel. Vous allez où vous voulez, quand vous voulez, quasiment. Voilà, chez UCPA Vitam, vous faire du bien. Enfin, vraiment, tout ce qui est acrobatie, fantastique, des petites sensations fortes comme ça. Oh là là, qu'est-ce que vous éclatez avec ça? C'est ça, le rêve. Et eux, ils touchent le rêve du bout des doigts. Nelly, notamment. Bonjour, Nelly. Nelly, une fois. Nelly ne touche plus rien. Bah alors Nelly, à Solce sur Rhône, je vous entends pas. Allô Nelly? Bon, il n'y a pas de Nelly. Bon, bah, est-ce que Mickaël... Ah, Nelly, est-ce que vous êtes là? Nelly, toujours pas. Bon, bah je vous entends pas. Mickaël, est-ce que vous m'entendez?
1: Oui, bien sûr.
0: Ah bah voilà, bah Mickaël, lui, m'entend. Voilà, il est arrivé deuxième, Mickaël. Et pourtant, il est beaucoup plus au sud que Nelly. Hein. Il est à Vallon-Pont-d'Arc. Bonjour Mickaël, ça va bien?
1: Bonjour, ça va. Nickel.
0: Bon, qu'est-ce que vous faites de bien à Vallon ce matin?
1: En plein boulot.
0: En plein boulot? Ah, vous bossez le samedi?
1: Oui, et oui, je travaille dans une location de canoë.
0: Ah bah ouais, j'en étais sûr. J'allais, mais j'étais à deux doigts de le dire. Voilà.
1: Oui, on s'est déjà eu au téléphone.
0: Ah, c'est pour ça. Bon, hey, oui. Alors en ce moment, c'est plein boom. Hein.
1: Plein boom.
0: Oh là. Exactement. Là. Oh là là là là là. C'est facile à réguler, là, tous les canoës? C'est compliqué quand même, il y en a beaucoup.
1: Et c'est pas évident, mais bon, ça se fait quand même. Ouais.
0: C'est un petit peu comme sur la 7, quoi. Il y a des jours, c'est bon, ça bouchonne.
1: Et voilà,
0: c'est
1: ça. Bon, on n'a pas 150 km de bouchon parce que l'Ardèche n'est pas si grande.
0: Bah oui, mais bon, voilà, c'est compliqué. Bon, en tout cas, écoutez, alors pour l'instant, on n'a toujours pas retrouvé notre première candidate. Bon, alors, du coup, si elle n'est plus là, vous deviendrez le premier, mais je ne sais pas. Nadia était arrivée troisième. Nadia, bonjour. Nadia?
2: Oui, bonjour.
0: Ah bah vous êtes là, vous, quand même, parce que bon, sinon moi je fais que le jeu avec Mickaël, hein. Moi je l'entends bien à Vallon, hein. Mais bon. Vous êtes où, vous, Nadia?
2: À Saint-Vallier.
0: À Saint-Vallier, donc beaucoup plus au nord. En vacances?
2: Pas encore, la semaine prochaine.
0: Oh, et là, du coup, un passeport de l'été, ça serait pas mal.
2: Eh ben oui.
0: Eh ben oui, pour s'amuser un petit peu, voilà, pour faire plein de... Qu'est-ce que vous iriez faire en premier, d'ailleurs, comme activité?
2: C'est une bonne question.
0: Il y en a tellement. Bon, d'accord. Les animaux, les sensations fortes, un petit peu de culture, les châteaux de la Drôme.
2: Les animaux.
0: Qu'est-ce que vous aimez, les animaux? C'est quoi, les aigles, les crocodiles?
2: Plus les aigles.
0: Les aigles, très bien. Bon, bah écoutez, je vous souhaite de remporter ce passeport. Bon, en tout cas, on va faire le jeu à deux, parce que voilà, on a perdu notre première auditrice, elle n'est plus là. Voilà, elle a complètement disparu. Je sais pas. Ah, attendez, je vois apparaître Nelly. C'est au moment où j'en parle, je la vois apparaître. Nelly, vous êtes là? Nelly?
3: Oui, bonjour.
0: Ah, on vous a retrouvé, mais dites donc, mais vous n'étiez pas si loin de Valence pourtant, à Solce-sur-Rhône.
3: Oui, mais on a un problème de...
0: Oui, j'ai l'impression, parce que je vous entends très très mal, Nelly.
3: Ah ouais, bon. Je vais changer d'endroit.
0: Ah oui, c'est une catastrophe. Alors c'est embêtant parce que c'est vous qui êtes arrivé première au standard, hein, c'est ça, voilà.
3: Bon, oui, c'est
0: donc,
3: ça.
0: Donc bon, voilà. Bon, de toute façon... Alors, eh ben, vous êtes là, donc évidemment, Mickaël se dit oh, pourquoi cette communication a marché?
1: Exactement.
0: Oh là là. Désolée. Eh oui, mais Nelly est revenue, dites donc. Bon, non, mais c'est le jeu, c'est quand même, c'est l'ordre, c'est normal, on respecte tout ça. On réécoute cet extrait de 4 secondes.
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0: Bon, et Nelly, vous me dites que c'est.
3: Je danse le Mia Yam.
0: Oui.
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0: En 1993, le groupe IAM, bien évidemment, Je danse le Mia, mais c'est maintenant que ça va se corser d'abord pour Nelly, puisque c'était la première à avoir trouvé la bonne réponse. Et puis sinon, bah, c'est Mickaël qui récupérera là, si elle ne trouve pas l'extrait de 2 secondes, parce que là, il faut faire un 421. Vous avez tous fait le 4, écoutez bien cet extrait de 2 secondes. Nous sommes toujours dans les années 90 ou 2000. Eh oui, quand je dis que ça se complique, Nelly à Solce, ça se complique.
3: Oui, ça se complique.
0: Est-ce que ça vous dit quelque chose?
3: Non, honnêtement, non, c'est pas suffisant, j'ai pas reconnu.
0: Est-ce qu'on serait toujours dans les années 90 ou on aurait basculé dans le 21e siècle, d'après vous?
3: Peut-être, le 21e siècle.
0: Peut-être, oui. Pas d'idée de chanteur, de titre.
3: Ouais. Non. Désolé.
0: C'est pas. Alors, je me mets à votre place, c'est pas facile. Alors, c'était déjà pas facile d'avoir la liaison avec vous, mais là, le deuxième extrait, c'est pas facile non plus.
3: C'est bon. Pas ma journée.
0: Ah, attendez, parce que Mickaël, c'est pas sûr qu'il l'est, Mickaël. Alors, vous récupérez la main, là, du coup, ça y est, c'est pour
1: okay,
0: vous.
1: Ok. Mais. J'ai envie d'essayer Tout baigne.
0: tout baigne.
1: Ouais. Un truc comme ça, tout baigne.
0: Bah, évidemment, les canoës, ouais. Forcément, tout baigne.
1: Eh oui, ça baigne.
0: Eh ben, non, ça baigne pas du tout, non.
1: Ah, ok.
0: Ah, non. Puis alors, en plus, là, pour le coup, enfin, j'ai presque envie de vous dire, mais je peux pas le dire, mais si je pouvais dire le titre, maintenant, je vous le dirais, mais peut-être que Nadia, là. Nadia ?
2: Compliqué aussi, hein, je vois pas.
0: Ah bon ?
2: On n'a pas le droit de réécouter. Hein.
0: Alors, si vraiment personne l'a, c'est vrai que c'est la règle. On peut le réécouter. Le deuxième extrait, puisque personne n'a trouvé, on le fait. Allons-y. Mais donc, ça laisse une deuxième chance à Nelly et Mickaël et Nadia. Donc, Nelly.
2: Non, je ne.
0: Ça vient toujours pas. Pas d'idée. Bon. Mickaël. Ouais, mais... Alors, si tout baigne pas, donc qu'est-ce que ça pourrait être?
1: Eh ben, c'est peut-être pas le titre, mais c'est pas l'artiste Ménélique, peut-être. Ou quelque chose comme ça, dans les mêmes. Bon. Je tente Ménélique. Non,
0: Nadia,
1: pas, non.
0: Vous me diriez quoi? Vous vous diriez que ce serait, ça pourrait être Ménélique? Nadia?
2: Je vois vraiment pas. C'est
0: non.
2: Terrible.
0: Eh ben, écoutez, Mickaël. Aussi de Ménélique, de la vie à ce jour.
1: Hey,
0: Mickaël, j'étais à deux doigts de vous dire bye bye, hein.
1: Eh oui.
0: Parce que
1: bye bye, le titre, exact.
0: Eh oui.
1: Bye bye. Tout baigne, ça doit être dans les paroles.
0: Ah, peut-être. Vous n'étiez vraiment pas loin. C'était en 1997, Ménélique. Ah bah dis donc, sur le fil, hein, Mickaël. Ah
1: oui,
0: sur le fil.
1: Fait, ouais.
0: Voilà. Bon, par contre, sur les filles, c'est perdu. Bah oui, Nelly et Nadia, je suis désolé, je suis obligé de vous dire au revoir. Mais vous rejouerez avec nous, bien évidemment.
2: Oui, tout à fait. Oui. Bonne chance à Mickaël pour la suite.
0: C'est merci. Super. Merci bonne pour votre fair play. Au revoir, Nadia et Nelly. Bon week-end à vous. Mickaël, attention, c'est là que tout se joue maintenant. Ouais, vous avez fait 42, il faut faire 421. Écoutez bien ce troisième et dernier extrait. Ouh, ça va vite, forcément, c'est une seconde. Mais c'est pas facile.
1: Non.
0: Non, c'est pas facile. Mais là, on a le droit de le réécouter.
1: Déjà, je pense qu'on n'est plus dans les années 90, là.
0: Eh bien, je pense que vous êtes à côté. Parce qu'on y est toujours.
1: Ah oui.
0: Je ne peux pas vous dire plus. Mais on y est toujours dans les années 90. Ah oui, on n'est pas passé en 2000. On le réécoute ? On le réécoute ?
1: S'il vous plaît, oui.
0: On se concentre bien et on y va. C'est un peu... C'est dense, hein, ça. Ah ouais, c'est très dense. Ah ouais, carrément.
1: Ouais, tout à fait, mais...
0: Pour tout vous dire, on est même en 1994. Voilà, je ne peux pas vous aider plus.
1: Ouais.
0: Pas simple. Hein.
1: Non, pas évident du tout là.
0: Vous allez danser quand, vous, en principe, quand vous allez danser?
1: Je danse
0: tous les jours.
1: Mon salon pour que personne ne me voit.
0: Non, mais il n'y a pas un jour particulier dans la semaine comme ça où vous allez danser. Non.
1: Ah, peut-être le samedi, mais bon.
0: Mais oui, mais voilà. Mais c'est trop tard. C'est un petit peu tard maintenant pour me donner la réponse. Hein. Mais bon, j'ai fait ce que j'ai pu. Hein, quand même. Voilà. Mais le samedi. Et un quoi, comment ?
1: Le samedi, c'est bien, non ?
0: Oui, c'est bien, c'est bien. Mais en anglais, c'est mieux. Eh oui, Saturday night, le samedi soir. Oh, c'était Wakefield. Mais on était à deux doigts de l'avoir, ce passeport, Mickaël.
1: Ah ouais. Bon. J'ai même pas le
0: demi-passeur
1: pour le samedi.
0: Eh ben, on sort le samedi soir, Saturday night. C'est pour ça que je vous guidais vers le samedi. Oh là là. Bon, de toute façon, je vous connais, vous. Sur la base de canoë, vous allez nous rappeler. Ça, j'en suis sûr.
1: Exactement.
0: Bon, alors, à très bientôt, Mickaël. Allez, vous avez fait quand même un beau parcours. À bientôt, à la prochaine. Bon week-end, au revoir. Ah, c'est pas facile, hein. Ah bah oui, mais le passeport de l'été, ça se mérite. Eh oui, les amis, c'est pas si simple quand même. Attendez, c'est un passeport d'une sacrée valeur, hein, tout ça, ces entrées-là, c'est pas rien non plus. On vous l'offre, bien sûr, tout l'été, tous les jours, entre 11h et midi. Et ça arrive, oui, vous l'avez entendu, c'est Anastasia sur ici, de Romarneige. Et ça aussi, ça fait danser le samedi soir et même la journée à 11h28. Ah, I'm Hold Love, ça c'est le titre. Je vous le dirai pas en français, c'est même pas la peine. Belle matinée avec nous.

0: Anastasia sur Ici de Romarneige, I'm Hold of Love. Dans un instant pour la musique, ce sera Caroline Legrand. Et puis surtout, on attaquera la deuxième manche de ce 421.
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0: Et le temps passe tellement vite, on se rapproche très vite justement dans 11h30 pour la deuxième manche de ce 421 et le premier passeport n'a pas été gagné tout à l'heure. J'ai envie de vous les offrir, moi, ces passeports. Pour exemple, vous allez à Pachamama, loisir indoor par exemple, vous ferez du bien là-bas, ce sera bien au pays suspendu des géants, au Safari Park bien sûr, un classique. Et puis il y a aussi de la culture dans tout ça, le musée de l'eau, vous allez apprendre plein de choses là-bas, faire un petit plaisir au petit train de la Mure. Vraiment, ce passeport de l'été, on a envie de vous faire plaisir tout l'été. Pour le gagner, il faut jouer au 421 avec cette deuxième manche. Donc, nous étions dans les années 90-2000, hop là, on remonte encore un petit peu plus le temps, en 1970 ou 80, les deux décennies, pour découvrir ce nouvel extrait de 4 secondes. Là, franchement, si vous êtes sur la route, vous devriez trouver, hein, ça voudrait vraiment vous dire quelque chose. 04 75 40 10 10, qualifiez-vous maintenant auprès de Mélissa et on se retrouve pour jouer ensemble juste après Caroline Legrand.
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7: À Méras, au cœur des monts d'Ardèche, demain dimanche 2 août, en même temps que le traditionnel marché de 10h à 13h, retrouvez une brocante vide-grenier organisée par le club de danse au cœur du village de caractère de Méras. Ambiance conviviale garantie, sur place, buvette, petite restauration, restaurant, le vide-grenier aura lieu de 8h à 18h ce dimanche à Méras. Et puis une idée exposition photo à voir à Montélimar au musée d'art contemporain, Voyage au Levant du renommé photographe Nicolas Bouvier. Cette exposition événement révèle une centaine de tirages argentiques rares et tirages couleurs d'époque, pour la plupart jamais exposés. Retrouvez ces photos au fil d'une déambulation rythmée par les textes de Nicolas Bouvier ainsi que des liens avec d'autres photographes contemporains. Exposition gratuite visible tous les jours, tout l'été de 10h à 18h au Musée d'art contemporain de Montélimar.
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0: Arrête, Caroline, arrête. Ne me sers pas comme ça. Oh là là là là. Elle va me mettre le feu dans les yeux, mais c'est évident. En tout cas, c'était carton plein pour Caroline Legrand dans les années 80. Avec ce titre, elle avait vendu 200 000 45 tours. Et en plus, c'était une chanson écrite par François Feldman. Mais oui, François Feldman, que vous avez vu à Montélimar il y a peu de temps. Ah oui. Incroyable. Incroyable, comme le passeport de l'été. Bah oui, c'est un cadeau incroyable qu'on vous offre tous les étés sur ici Drôme Ardèche. Et je peux vous dire que ça se bouscule au standard pour tenter de le gagner. Mais il y en a qui arrivent à passer plus vite que les autres, qui vont plus vite sur leur numéro de téléphone. Je ne sais pas comment ils font. Marie-Claire, vous faites comment? Bonjour.
1: Bonjour.
0: Comment vous faites pour arriver première, Marie-Claire?
1: Ah bah parce qu'à force de faire des essais.
0: vous êtes surentraînée, c'est ça?
1: Tout à fait.
0: Ah là là là là. Eh ben bravo. Enfin bravo, je dis bravo. Bah, déjà parce que vous êtes arrivé au top du top du top ce matin. Ouais, voilà.
1: Oui.
0: Vous avez trouvé la bonne réponse. C'est bien, parfait. Mais vous vous doutez bien, vous n'êtes pas seul.
1: Hélas.
0: Eh oui, c'est. Il n'y a pas d'hélice, c'est l'Achelos. Ça me rappelle la grande vadrouille, tout ça. Marie-Claire à Valence, vous êtes suivie de très très près par Claude. Bonjour Claude.
2: Bonjour.
0: Claude, ah ben oui, je dis près parce que vous n'êtes pas loin de Valence, vous êtes à Romans.
2: Tout à fait, c'est un beau roman sur Isère.
0: Même sur Isère, mais dites-le bien, vous avez raison. Livron sur Drôme, Saulce sur Rhône, roman sur Isère. C'est bien de dire ces fleuves aussi, hein, et ces rivières. Hein?
2: Tout à fait.
0: On ne les oublie pas, Claude, bien évidemment. Qu'est-ce que vous faites de beau à Romans?
2: Écoutez, là pour l'instant, on se maintient au frais, et puis on attend du monde, des vacanciers qui font une halte chez nous.
0: Ah! Ah, sympa. Eh bien, ils ont bien raison. Ils devraient bien rester chez nous parce que vous avez vu avec toutes les activités qu'il y a à faire dans le passeport. Attendez, on ne fait pas qu'une halte en Drôme Ardèche. On passe toutes ses vacances. Mais oui. Bon, Claude, bougez pas parce que derrière vous, il y a Sophie. Bonjour, Sophie.
3: Bonjour.
0: Et on revient à Valence.
3: Bonjour.
0: On revient à Valence avec vous.
3: Oui, bien sûr.
0: Oui, mais c'est une évidence, mais évidemment. Et vous êtes en vacances à Valence? Ça rime.
3: C'est mon premier jour de vacances.
0: Oh, et ça va durer combien de temps?
3: 3 semaines.
0: Oh là là, 3 semaines avec un passeport de l'été. Alors là, franchement, parce qu'évidemment, vous restez dans la Drôme et en Ardèche.
3: Bonjour,
0: non, il faut dire oui. Non, il faut dire oui.
3: Oui.
0: Non, vous ne dites pas que vous partez ailleurs. Non, oui, bien sûr, je reste ici parce que c'est merveilleux. Et oui, puis en plus, j'ai un passeport de l'été, vous pensez bien que je ne vais pas partir. Mais évidemment, voilà, je vous donne les réponses si vous voulez. Bon, Marie-Claire.
3: Non, quand même pas.
0: Marie-Claire, Claude, Sophie, on réécoute cet extrait de 4 secondes. Et donc, Marie-Claire, c'était qui, c'était quoi?
1: Michel Fugain.
0: Oui!
4: C'est un beau roman, c'est une belle histoire.
0: Ah, alors ça, c'est la chanson de l'été par excellence. Voilà. C'est la chanson qu'on se chante sur les aires d'autoroute. Voilà, quand on est dans les bouchons. Et des fois, on rencontre la perle rare. Bah voilà. Et du coup, il s'est dit, je vais en faire une chanson. Il a bien eu raison. En 1972, Michel Fugain et son Big Bazar, la belle histoire. Bravo à toutes les trois, vous avez trouvé. Mais c'est maintenant que ça se corse. Ça se corse d'abord pour Marie-Claire, qui a la main. Écoutez bien. Normalement, on a le droit de vous faire écouter cet extrait qu'une seule fois. Hein. C'est le principe du jeu. Et nous sommes toujours dans les années 70 ou 80. Oh bah dis donc, ça balance doucement ce matin. Marie-Claire, ça vous dit quelque chose?
1: Pas du tout.
0: Ah ben non. Non, il ne faut pas me dire ça. Il faut me dire, mais bien sûr, c'est...
5: Laurent.
0: Attendez, j'entends une voix derrière vous. C'est derrière vous, Marie-Claire?
1: Ah non.
0: C'est pas derrière vous? Mais j'ai entendu, je crois, une voix masculine.
1: C'est du côté de chez Claude.
0: Ah, c'est du côté de chez Claude. Alors Marie-Claire, mais je ne sais pas, moi, Marie-Claire, vous... Attendez, parce que c'est elle qui a la main quand même. Vous auriez le chanteur, la chanteuse, français, anglais, rien?
1: Pas du tout. Alors là, franchement, c'est le vide.
0: Oh bon, ça, je suis embêté. Alors. Je suis embêté pour vous, parce que voilà, c'est dommage. Mais bon, Claude est beaucoup moins embêté, par contre, puisqu'elle récupère la main. Et Claude, alors, c'est qui est derrière vous?
2: Alors, c'est mon mari, Pascal.
0: Et Pascal, il dit quoi?
2: Pascal, il dit Gérard Lenormand.
0: Il dit Gérard Lenormand? Vous valideriez Gérard Lenormand, Claude?
2: Oh, je lui fais confiance.
0: Je sais pas si vous avez bien raison. Hein. Je sais pas. Hein. Sophie, vous diriez Gérard Lenormand?
6: J'en ai aucune idée.
0: Pas d'idée non plus. Bon, ben, on écoute la réponse alors.
4: Je viens de chanter la balade.
6: Ah, mais oui.
4: La
1: gagné. Yes.
0: Mais il faut toujours faire confiance à son conjoint, Claude. Bravo.
1: Tout à fait, tout à fait.
0: Mais oui, bravo. Il a raison, Pascal. C'était bien Gérard Lenormand, la balade des gens heureux, bien sûr. Ah bah alors, on était sur la route avec la belle histoire. On continue une balade en 1975. Mais qu'est-ce qui va nous arriver maintenant? Voilà. En tout cas, moi, je suis obligé de dire au revoir à Sophie et Marie-Claire, qui n'avaient pas trouvé.
1: Merci. Bonne chance à Claude. Et puis,
0: Et vous revenez nous voir toutes les deux bientôt. Je vous embrasse. Au revoir.
1: Bientôt,
0: au revoir. Claude. Bon,
1: oui.
0: Et Pascal, c'est maintenant, on se concentre. Vous avez fait 42, il faut faire 421 avec ce troisième et dernier extrait d'une seconde. Oh, cadeau.
1: Oh, IMCA.
0: IMCA, mais c'est qui chante à IMCA?
1: Village People.
0: Oui. Oh, c'est un cri du cœur, là.
1: Waouh, c'est super.
0: Vous aimez les Village People?
1: Mais oui.
0: Eh bien, vous savez quoi? Regardez Arte demain soir, parce que demain soir, il y a un documentaire exceptionnel sur l'histoire derrière les Village People. Et c'est vraiment, je peux vous le dire, je l'ai vu, on apprend des trucs incroyables sur ce groupe. Vraiment.
1: Excellent.
0: Voilà.
1: Excellent.
0: Donc, les Village People, ça c'est pour la télé, c'est aussi à la radio. Ils vous ont fait gagner ce passeport de l'été 2026.
1: Mais j'y crois pas.
0: Mais moi non plus. Oui. Mais moi non plus, j'y crois pas, c'est dingue.
1: Cheval. Ah bon? À chanter Michel Fugain, me semble.
0: Ah, le facteur cheval, tout de suite, là, maintenant?
1: Oh là là!
0: Mais parce que vous n'êtes jamais allé au Palais Idéal?
1: Si, justement, on y allait une fois, on est tombé sous le charme, on est envoûté.
0: Eh bien, vous allez y retourner, voilà, et puis vous allez faire plein de choses. Et attention, il y a des dates hein, quand même sur certaines activités, donc faites-les avant la fin août, par exemple, voyez, ou fin septembre. Voilà.
1: Excellent.
0: Eh bien, écoutez, au nom de d'Isidre Marnay, je suis ravi de vous offrir ce passeport de l'été. Je vous le souhaite excellent cet été, Claude.
1: Voilà. Yes.
0: Je vous embrasse, un gros bisou, là, je serre la patte à Pascal, et bon week-end.
1: Oui, au revoir.
0: Bon week-end.
1: Au revoir.
0: Et on part en Suède, tiens. Ouais, voilà. Oh là, on part doucement, hein, mais doucement. Ah oui, avec le groupe ABBA. Bah évidemment. Alors. Gimme, gimme, gimme. A man after midnight. Je vous le traduis. Donnez-moi un homme après minuit. Mais qu'est-ce qu'elle veut en faire? Mais qu'est-ce que c'est, Agnetha et Frida? Mais pourquoi elles disent ça? C'est incroyable quand même. C'est fou. En tout cas, elles ont fait une super chanson. Vraiment. Et tous les quatre du groupe ABBA, ça a fait encore un tube. Voilà, qu'on écoute encore en 2026, bien évidemment. Pour finir cette belle matinée avec nous sur Ici Dromardèche. Et dans un instant, troisième et dernière manche du 421.

0: Gimme Gimme, le groupe ABBA sur Ici Drôme Ardèche.
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0: Allez, vous plongez avec moi une dernière fois pour une troisième et dernière manche dans le 421 et surtout le passeport de l'été. Oh là là, si on allait par exemple au musée de l'eau, il fait bon là-bas, il fait frais, ou alors plonger directement dans les fontaines pétrifiantes. Bah oui, ça fait du bien aussi avec cette chaleur, dites donc. Pourquoi pas aller à Acrobatie ou au pays suspendu des géants, Indian Forest. Ils sont tous là, 27 activités que l'on vous offre dans ce passeport de l'été à deux. Vous allez pouvoir les pratiquer. Profitez-en, mais pour cela, il faut faire un 421 comme Claude, qui a gagné il y a un instant, Claude de Romans. Elle y est arrivée, pourquoi pas vous? Mais vous y arriverez, bien sûr. Nous étions dans les années 70-80, alors on va remonter un petit peu là, oui, 80-90, mais de toute façon, on reste au siècle dernier avec ce dernier extrait de 4 secondes. C'est cadeau, hein. J'ai l'impression même qu'on l'a eu sur l'antenne ce matin. Oui, oui, on l'a entendu tout à l'heure, la chanson complète. Allez, vous avez l'interprète, le titre du morceau 04 75 40 10 10. Mélissa vous attend au standard et on joue juste après le groupe Indochine.
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0: Si vous voulez aller chanter avec le groupe Indochine, en France, ça va être un petit peu compliqué. Il va falloir aller en Belgique, à Bruxelles exactement, puisqu'ils seront en concert là-bas au début du mois de décembre prochain. C'est un petit peu le chant du cygne, en tout cas, là, pour nous, puisque c'est la dernière. Bah oui, c'est la dernière manche de ce 421, mais une dernière qui pourrait vous rapporter un passeport de l'été, peut-être, n'est-ce pas, Sylvie?
1: Oui, bonjour.
0: Comment ça va?
1: Ça va.
0: Bon.
1: Très bien de nous avoir eu.
0: Ah bah écoutez, oui, bah en plus vous êtes première aussi, donc c'est bien parti quand même. À Montélier, qu'est-ce que vous faites de beau à cette heure-ci?
1: Je suis en vacances.
0: Ah, chouette, c'est depuis longtemps
1: journée. Depuis aujourd'hui.
0: Depuis aujourd'hui aussi. Ah bah, bon. Ah bah
1: c'est très tout nouveau.
0: Bon, parfait. Pour combien de temps? 15 jours, 3 semaines?
1: 15 jours.
0: 2 ans? Non,
1: non,
0: pas 2 ans.
1: Non. Non. Ah, non. J'ai pas gagné le temps encore.
0: Oui, mais peut-être un passeport. Et quand on a un passeport de l'été, eh ben on a envie d'être en vacances au moins 6 mois pour tout faire, voyez.
1: Ah, mais carrément, je suis d'accord.
0: Mais attention, si vous perdez la main, Monique est là. Monique est là, bonjour, Monique est là. Comment ça va, Monique?
2: Ça va très bien.
0: Vous êtes à Saint-Cernin, en Ardèche.
2: Tout à fait.
0: Bien, qu'est-ce que vous faites, vous, en vacances aussi?
2: Le ménage.
0: Le ménage, ah oui, c'est pas des vacances. Poulolo, vous nous cassez le moral. Hein. Mais bon, on est bien obligé de le faire un petit peu quand même. Hein. Eh oui, oui. Il fait pas trop chaud, ça va? Vous êtes au sud de l'Ardèche?
2: Il fait chaud quand même, il fait chaud.
0: Et puis en plus, quand on s'active à faire le ménage, c'est encore plus compliqué.
2: On est d'accord.
0: Bon, ne bougez pas. Derrière vous, Marlène. Bonjour, Marlène.
3: Bonjour.
0: Marlène à Romans. Tiens, on revient, on tourne en Romans. Dis donc, sur Isère. Oula, faut surtout pas que j'oublie, sur Isère. Romans sur Isère. Qu'est-ce que vous faites de beau là-bas?
3: Eh ben, en vacances.
0: Ah ben, vous êtes toutes les trois en vacances, alors?
3: Ah ben oui.
0: Eh ben, vous avez de la chance. Hein. Eh ben, dis donc, mais vous savez, ce jeu, c'est un peu comme Highlander. Il ne peut en rester qu'une. Qui aura peut-être le passeport, voilà. Vous êtes en vacances, mais le passeport, c'est mieux. Bon, eh ben, écoutez, on se concentre. Enfin, vous ne vous concentrez pas trop sur cet extrait, puisque vous l'avez toutes les trois trouvé. Il dure 4 secondes. Et du coup, Sylvie, vous me dites?
1: Étienne à Rome, Étienne Dao.
0: Voilà, voilà en cœur, allons-y.
4: Chanson vitale pour une escale.
0: Week-end à Rome. Oui, parce qu'on n'a pas repris le refrain. Oui, je voudrais tant, moi aussi, je voudrais tant gagner un passeport. Eh ben, c'est peut-être pour vous. C'est bien parti. Bon, Sylvie, attention, vous avez toutes fait le 4, hein, toutes les 3. Mais ça se corse maintenant avec le deuxième extrait. Alors, nous sommes dans les années 80-90. Week-end à Rome, c'était en 1984 avec Étienne Dao. Écoutez bien ce deuxième extrait.
5: Non mais,
0: on les donne les passeports aujourd'hui, c'est... Non mais c'est cadeau, c'est... J'entends Gashpati derrière. D'abord, c'est Sylvie qui répond.
1: Oui, c'est Gashpati.
0: Ah mais attendez, c'est vous Sylvie là qui me dites Gashpati?
1: Oui.
0: Non, vous plaisantez?
1: Bah oui, pourquoi? Non, je plaisante pas.
0: Ah non, mais moi, attendez, parce que je croyais que justement, c'était ou Marlène ou Monique qui soufflait une mauvaise réponse pour vous mettre sur la... pour vous faire tremper. Parce que Sylvie, c'est pas du tout Gashpati. Eh non, je suis vraiment désolé pour vous, parce qu'en plus, on pense à Gashpati parce qu'elle nous a quittés il y a peu d'ailleurs, avec... Oui, je sais, vous pensez à Étienne.
1: Ben, je croyais.
0: Eh ben, non, parce que vous allez voir quand vous allez écouter. Alors, du coup, c'est pas ça. Je suis désolée, Sylvie. Monique, est-ce que vous avez la bonne réponse?
2: C'est Marcia Bailar.
0: Et Marlène, est-ce que vous diriez que c'est Marcia Bailar?
1: Non.
0: Pas du tout?
1: Non.
0: Donc, vous dites, Monique, elle est complètement à côté?
1: Oui.
0: Eh ben, vous avez tort. Marcia Bailar, l'Erita Mitsuko.
1: Mais oui, je savais le titre, mais...
0: Oh là. Alors Sylvie, Gashpati, Marlène, ça venait pas? Ni le titre, ni l'interprète? Non, c'est la mort. C'est la mort du passeport hein, pour Marlène et Sylvie. Bon,
1: ouais.
0: Je suis désolé les filles, là, je suis obligé de vous quitter. Hein.
1: Oui,
0: mais vous reviendrez. Demain, dès la semaine prochaine, on joue tous les jours ici. Hein.
1: Tous les jours.
0: Allez, bon week-end à Romans et Montélier.
1: Bon,
0: au revoir. Monique, je vous garde.
2: Bah oui.
0: Bah dites donc. C'est incroyable quand même, vous voyez, comme quoi hein, on arrive deuxième, et même des fois troisième, et même en troisième position, on arrive aussi à gagner. Ouais.
2: Là, ça va être plus compliqué.
0: Ah bah oui. Et vous êtes toute seule pour jouer?
2: Je suis toute seule avec mon chien.

0: Ah bon, bon, il peut aboyer éventuellement, mais ça ne nous dira pas le titre. Mais bon, on sait jamais. Des fois, si ça, vous savez, vous n'avez pas vu Mirza ou un truc comme ça, ou le Yuki, ça peut marcher aussi. Bon, alors, Lerita Mitsuko, nous étions en 1984. Attention, on est toujours dans ces deux décennies, 80-90. Écoutez bien ce troisième et dernier extrait. Ouh là là, c'est court. Une seconde. Ah, ça va vite. Ça va vite, mais alors, mais c'est un tube. Oh, je vous dis même pas.
1: Oh là là,
0: oh là là, vous avez presque. oh là là. Bon, alors, attends, on le réécoute.
1: Ouais, c'est bon, oui, s'il vous plaît.
0: Allez, allons-y. Que dit le chien?
1: Je connais, il dit rien, il est impassible.
0: Il s'appelle comment? Il est impassible.
1: Il s'appelle Alfie.
0: Alfie. Alfie, tu as le titre, Alfie? Si, tu l'as. Éventuellement, c'est anglais, c'est français?
1: C'est anglais.
0: Oui, vous êtes sur la bonne piste. Dans les années 80?
1: Les années 80.
0: Oui.
1: Le troisième.
0: Allez, on va le remettre l'extrait une dernière fois, mais vraiment une dernière. Et là, vous me dites?
1: Rien.
0: Si, ils sont trois. Je peux pas en dire plus. Ils sont trois. C'est un groupe. Ils sont trois. Vous pouvez pas passer à côté de ça, Monique. Ouais. Ne me faites pas ça. Ne me faites pas ça en fin d'émission parce que je reviens pas demain. Hein. Mais dites-moi n'importe quoi. Un groupe anglais dans les années 80.
1: Je sais pas. Non, j'ai pas l'info. J'ai pas la.
0: C'est dommage parce que vous me l'aviez presque dit quand vous m'aviez dit ah oh là là. Le groupe c'était on était à côté d'un rien du passeport là. Take on me en 1985. Bah oui, vous ferez comme vos copines, vous allez retenter, bien évidemment. Mais bon, moi ça me suis toujours un peu déçu quand je dois offrir le passeport.
1: Ouais, mais je suis très contente en tout cas d'avoir échangé avec vous.
0: Ah ben moi aussi. Moi c'était un vrai plaisir. Je me suis bien amusé avec vous toute cette matinée et on s'amusera encore demain, évidemment, sur Isidore Mardet. Je vous souhaite un bon week-end, un bon samedi à Saint-Cernin.
1: Merci beaucoup, moi aussi.
0: Et bon courage pour le ménage. Au revoir.
1: Au revoir.
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0: When the rain begins to fall, quand la pluie commence à tomber. Oui, bah c'est pas pour aujourd'hui en tout cas. C'était Jermaine Jackson et Piazza Dora sur Issydro Mardèche.
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0: Très bon appétit avec la première radio sur l'actu locale en Drôme Ardèche. Il est midi. Julie Tesserat.
2: La circulation est très difficile en ce moment et la situation devrait rester compliquée tout au long de ce week-end de chasse et croisée. Sur la 7 actuellement, on compte plus de 40 km de bouchons entre Savas et Montragon dans le Vaucluse. Comptez également plus de 4 heures pour relier Lyon à Orange, soit un trajet de 4 fois supérieur à la normale. Et puis il faudra aussi s'armer de patience sur le réseau secondaire, lui aussi fortement impacté. Vigilance sur la route, mais aussi dans les forêts qui sont sous surveillance des agents de l'Office national des forêts. Ils patrouillent en ce moment dans le Vercors pour rappeler aux touristes et aux locaux qu'il est interdit d'apporter du feu. Entendez, fumer une cigarette ou faire un barbecue. Bruno Roland est référent dans la défense des forêts contre les incendies.
3: C'est des patrouilles de surveillance et de contrôle donc qui ont pour but d'aller faire de la sensibilisation auprès du public, de la dissuasion, de l'alerte aussi auprès du SDIS en cas de détection de fumée suspecte. On peut se rendre sur place pour vérifier que c'est un départ de feu et dans ces cas-là, on alerte les services de secours pour qu'ils interviennent. Et puis on fait aussi de la verbalisation, si le cas le nécessite, pour les gens qui sont en infraction par rapport à la réglementation liée à l'usage du feu. Alors on est la plupart du temps sur une amende forfaitaire à 135 €. Par exemple, une cigarette, on fume sa cigarette en forêt ou à moins de 200 mètres d'une forêt, c'est une infraction et elle peut être verbalisée à la hauteur de 135 €.
2: Et en raison des conditions météo, avec notamment les canicules à répétition et la sécheresse, les agents de l'ONF ont intensifié leur patrouille cette année. Ils sont deux fois plus présents sur le terrain que l'été dernier. Dans le Var, le feu est toujours actif, mais sa progression est contenue. La préfecture a donc pris la décision d'autoriser des évacués à rentrer chez eux. Cet incendie a parcouru plus de 1200 hectares et 1500 pompiers sont encore mobilisés sur le terrain. Et puis en Gironde, le feu est désormais fixé, annonce le ministre de l'Intérieur. Aujourd'hui, il ne progresse plus. Plus de 10 000 personnes vont pouvoir retourner chez elles. Un homme de 50 ans, en état d'ivresse, a percuté cette nuit, peu après 1h du matin, deux véhicules sur le pont routier de la RD11 à Ancône dans la Drôme. Les occupants des deux voitures ont été légèrement blessés. Ils ont été transportés à l'hôpital de Montélimar. Plus que quelques heures avant le début du Tour de France féminin, les coureuses s'élancent de la Suisse aujourd'hui. Grand départ donné à Lausanne à 14h15 pour la première étape. Le début de 9 jours de compétition qui les emmèneront jusqu'à Nice en passant par nos deux départements. Ça veut dire qu'on pourra aller encourager nos coureuses dromardéchoises, dit l'imprieur.
4: Oui, elles sont trois cette année. Parmi elles, de très grands espoirs du cyclisme français. Célia Géry d'abord, progression fulgurante pour l'ardéchoise ces derniers mois. Une victoire sur une classique belge, une victoire d'étape sur le Giro et un titre de championne de France sur route. À 20 ans, elle participe à son premier Tour de France aux côtés de Demi Vollering, l'une des favorites de l'édition. Et elle est bien capable d'aller jouer les victoires d'étape chez elle, pourquoi pas jeudi en Ardèche lors de l'arrivée à Tournon. Plus habituée au travail de l'ombre, la valentinoise Laura Asensio est une équipière confirmée. 7 ans d'expérience dans le peloton professionnel, c'est son deuxième Tour de France. Enfin, Émilie Morier, originaire de Saint-Paul-Trois-Châteaux, elle a d'abord été championne du monde de triathlon avant de se reconvertir vers la route. La grimpeuse impressionne par son endurance dans l'école. C'est aussi son deuxième Tour de France.
2: Et départ de la première étape du Tour de France féminin à 14h15 à Lausanne en Suisse. C'est à suivre sur votre radio locale ici. Et puis à Aubenas, le château rouvre ses portes au public après 2 semaines de fermeture. Il avait été touché le 15 juillet dernier par l'épisode de grêle qui s'était abattu sur le département. Et puis bonne nouvelle pour les hockeyeurs de Valence. Le budget des Lynx a officiellement été validé. Le club évoluera bien en division 1 la saison prochaine. La décision du gendarme financier de la Ligue a été annoncée hier par le club. Sur le plan sportif, la montée était déjà acquise depuis avril après le titre de champion de France de division 2 remporté par les Lynx. Du soleil, de la chaleur, des bouchons, tout ça d'ailleurs.
0: Et c'est l'été.
2: Voilà. Et c'est l'été.
0: Et nous sommes le 1er août, donc c'est un petit peu normal aussi. Voilà, un temps très estival jusqu'à ce soir en tout cas, avec un petit vent de nord-nord-est qui soufflera quand même modérément, ça fera du bien. Et des températures élevées, bien sûr, 31 à 34 degrés dans la plaine et 27, 25, 26, un petit peu plus haut. Voilà, il va falloir faire avec et ce sera le même type de temps demain. Bon courage à vous sur la route, mais regardez, si vous avez une salade, regardez dans votre salade, il y a de l'humour. Ah bah oui, mais c'est normal, c'est l'ingrédient indispensable pour bien manger et c'est Willy Rovelli qui vous le fournit puisqu'il vient encore déjeuner chez vous avec toute son équipe ce samedi. Excellent après-midi.
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6: Oui, bonjour, merci d'avoir choisi votre radio ici, c'est Willy, viens déjeuner chez vous, numéro 1075. Et oui, ça filoche mes amis, j'espère que vous avez passé une bonne semaine. Je suis très heureux de vous retrouver en forme et de plus en plus beau. C'est vrai, les gens me disent tout le temps, mais alors plus tu vieillis, Willy, plus tu es sexy. Eh bien, je suis ravie d'être le sex appeal de vos midis. Et alors, si vous êtes sur la route, mes amis, bon courage. Bison Futé, il n'est pas content, il voit noir. 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Voyez, si vous êtes sur la route, c'est fichu pour vous, mes amis. Fichu. Sauf si vous écoutez votre radio ici, la radio du soleil, avec votre talk show unique où on apprend et où on se détend. Alors vite, notez bien les dossiers du jour. Dans un instant, on va évidemment revenir sur les feux de forêt. La France en feu. Voilà ce que l'on pouvait lire dans vos quotidiens régionaux cette semaine. Aujourd'hui, encore une trentaine d'incendies partout sur le territoire. Dans le Var, surtout, la situation est à haut risque encore actuellement, mais certainement le plus emblématique, le plus choquant de par son extension et ses répercussions sur la population, c'est peut-être le feu du sud-ouest qui a lieu encore actuellement. Ici, Gironde a lancé une grande campagne de solidarité, on va en parler dans une minute. Et à 12h30, tout autre chose, vous savez qu'on évoque tous les sujets dans cette émission, on parlera du boom du street fishing. En français, la pêche urbaine, c'est la folie de la pêche en ville. Pourquoi on aime taquiner le poisson entre deux coups de klaxon ? Pourquoi sommes-nous tous de pauvres pêcheurs ? Eh bien, on en parle dans 20 minutes, tous au confessionnal. Et bien sûr, on ne change pas une formule gagnante. On fait cette émission ensemble, mes amis. Vous savez que c'est mon moment préféré, quand vous et moi, on prend quelques minutes pour discuter de ce que vous voulez. C'est la libre antenne du week-end. Alors notez bien le numéro de téléphone, s'il vous plaît, 0810 055 056. Si vous voulez réagir sur les thèmes du jour, les incendies de forêt, si vous en avez été témoin, victime, si vous avez des idées, des envies pour aider les victimes de ces incendies ou toutes celles et tous ceux qui luttent contre ces incendies aussi, appelez-nous, vous êtes les bienvenus. Et puis on va parler de pêche urbaine, donc si vous êtes pêcheur en milieu urbain ou pêcheur ailleurs, appelez-moi aussi. Et comme ce week-end, c'est le week-end des chassés croisés, si vous êtes sur la route, appelez-moi, tiens, dites-moi comment ça se passe en ce moment, 0810 055 056, venez faire de la radio avec moi, j'aime discuter avec vous et vous repartirez aujourd'hui avec votre sélection pour une carte carburant au teint bronzé d'une valeur de 200 euros. Voilà mes amis, j'ai tout dit. Alors zou, démarrons jingle. Allez hop, hop, hop, hop.
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6: Et ouvrons notre premier dossier. Bonjour Éric Valmire.
7: Bonjour Willy.
6: Bienvenue ici mon cher Éric. Vous êtes le directeur territorial sud-ouest de notre radio ici. Merci infiniment d'être avec nous quelques minutes parce que je voulais évoquer avec vous une belle opération de solidarité que vous menez avec les auditeurs de votre région et on va voir à quel point quand même les Français quand ils ont besoin de se serrer les coudes, on est là et ça fait vraiment plaisir. Avant de parler de cette opération déjà là, parce que comme votre région a été est secouée par des incendies de forêt incroyables depuis déjà un petit peu plus d'une semaine. Comment ça se passe à ce midi ? On en est où ?
7: Le feu a été fixé ce matin, mais attention, c'est pas parce que le feu est fixé que tout est terminé pour autant. On l'a bien vu dans le Var où le feu était fixé depuis plusieurs jours et qu'il y a eu des reprises. Nous, on s'attend à des températures assez chaudes encore la semaine prochaine. Mmh. Et le feu est fixé, c'est effectivement une bonne nouvelle, mais il faut rester extrêmement prudent car l'été est loin d'être terminé. Et puis surtout, il y a tout ce qu'on va décrire aujourd'hui. Ouais. C'est 42 000 hectares qui sont partis en fumée avec un spectacle de dévastation et des problèmes qui vont être tout autres, mais qui vont être entiers également.
6: Mmh. Au plus fort des incendies, là, c'est combien de personnes qui ont été évacuées, qui ont été obligées de quitter leur maison ?
7: Il faut quand même saluer ça, Willy. 220 000 personnes évacuées en quelques jours, c'est pas rien, mais surtout sans le moindre problème.
6: Ouais.
7: Sans heurts, sans victimes, sans... Et les gens rentrent chez eux depuis maintenant, hier, les uns après les autres, ouais. Pour ceux qui n'ont pas été, évidemment, touchés par la destruction de leur maison. Et là, de ce côté-là, c'était quand même... quelque chose d'inédit, et 220 000 personnes finalement relativement dans le calme avec des collectivités locales qui ont été bien en place. Il faut quand même saluer la précision de la force publique sur ce sujet-là.
6: Voilà, c'est très bien de le préciser, mon cher Eric. Alors, avec votre présence, grâce à votre présence, mon cher Eric, on va féliciter et remercier toutes les équipes de Ici Gironde qui sont sur le terrain, en studio, quasiment 24 heures sur 24, depuis plusieurs jours, au plus près des gens, au plus près des auditeurs, pour les informer et pour les aider, puisque à Ici Gironde, vous avez imaginé une opération pour aider celles et ceux qui n'ont plus d'habitation, qui s'appelle Urgence Ici Gironde, Urgence Solidarité. Est-ce que vous pouvez nous expliquer de quoi il s'agit, mon cher Eric ?
7: C'est relativement simple, Willy. D'abord, on a mis en place une antenne spéciale, ce qui n'est pas rien, de 6h à 1h du matin. Surtout une antenne ouverte de 6h à 20h. Le soir, c'était une session musicale avec des messages pratiques en direction des évacués et des sinistrés. Mais déjà, une antenne spéciale qui ne parle que de ça, et qui relaie toutes les initiatives de solidarité à l'antenne, avec d'un côté les journalistes qui sont sur le terrain, au plus près des feux, au plus près des évacués, pour parler de l'information, et de l'autre côté, une équipe du programme totalement impliquée dans les opérations de solidarité, qui sont diverses et variées, hein. Il y a de tout, et on l'a vu, les appels aux dons se sont multipliés partout, et c'était bien de relayer les initiatives citoyennes. Mais nous, on a voulu aller plus loin, c'est-à-dire on a voulu s'inscrire dans la durée. C'est-à-dire que dans l'urgence, on trouve toujours un relogement, en quelque sorte. Soit on est dans un gymnase au parc des Expos de Bordeaux, soit on va trouver un proche de la famille, des parents, soit on va peut-être bénéficier de la chance d'être relogé dans un hôtel par son assurance.
6: Mais ensuite, c'est qu'un temps.
7: Voilà. Ensuite, comment ça s'inscrit dans le temps long, surtout quand on a sa maison entièrement détruite, qu'il faut reconstruire non seulement sa maison, mais sa vie, quand tout est parti en fumée, son existence, les valeurs sentimentales des objets et tout ce qui s'ensuit. Comment on se reconstruit et où se reconstruire? Donc, on a mis en place, par notre canal WhatsApp, par le standard, un numéro de téléphone de 05 56 19 10 10, où les gens ont appelé. On dit d'ailleurs à l'antenne ce qu'ils voulaient proposer. Et nous, en lien avec les services préfectaires de la préfecture, en lien avec les services de l'État et du département, on a transmis cette liste en la vérifiant également. Mmh. Évidemment, c'est pas qu'on veut faire une sélection naturelle, mais il faut s'assurer du sérieux et de la fiabilité des propositions. Et cette liste est transférée au service de l'État parce que nous, on n'a pas vocation à tout de suite octroyer un logement à des sinistrés que nous ne connaissons pas.
6: Ouais.
7: Il faut passer par des dossiers de sinistre que font évidemment les gens qui ont tout perdu.
6: Ouais.
7: Et c'est la préfecture, l'État, le département qui va déterminer à partir de notre liste des propositions qu'on a transmises et les besoins existants qui peuvent entrer en interaction et en corrélation.
6: Voilà.
7: Donc nous, si vous voulez, on est une sorte de relais et de propositions. Mais l'antenne a été dingue, Willy. On a reçu plus de 600 propositions.
6: Non, mais t'imagines.
7: Plus de 600 propositions.
6: Voilà, c'est-à-dire qu'il y a 600 personnes qui vous ont appelé pour proposer donc des solutions de relogement. C'est ça, hein?
7: Voilà, c'est
6: ça. Mais c'est fou.
7: Alors après, toutes ne se valent pas.
6: Oui.
7: Mais ce qui est à souligner, c'est l'élan de générosité.
6: Voilà.
7: Et surtout, l'élan de générosité qui s'inscrit dans le temps long. Parce que c'est facile quand on a toutes les masses médias qui vous montrent les images de feu, qui vous montrent la détresse. C'est évidemment, c'est presque humain de réagir tout de suite. Mais ce qui est remarquable avec les auditeurs d'ici Gironde, et pas que d'ici Gironde, parce qu'on a eu des appels de toute la région du Sud-Ouest, c'est de s'inscrire et de comprendre la question du temps long. Et que c'est pas seulement une question d'aujourd'hui, dans 2-3 jours, mais c'est la question dans un mois, quand tout le monde sera parti, quand tout le monde aura tout oublié, et que les problèmes resteront prégnants sur le terrain.
6: Voilà.
7: Et ça, c'est vraiment quelque chose d'assez inédit.
6: C'est assez inédit, et c'est... Voilà, c'est pour ça que je voulais qu'on en parle vraiment quelques minutes ce midi, parce que c'est vrai qu'on, bon, voilà, nous les Français, on râle tout le temps, on est tout le temps en train de râler, on n'est jamais content, machin, mais quand il y a un sinistre comme ça, quand il y a un événement comme celui-ci, ben, on se serre les coudes et ça fait vraiment du bien. Donc, l'opération continue. Donc, si je suis un particulier, un professionnel, une collectivité que je voudrais mettre à dispo, un logement, une chambre, une résidence secondaire, qu'est-ce que je fais? Je vous appelle?
7: 05 56 19 10 10 par le canal WhatsApp ou le standard qui a été renforcé pour l'occasion. Un exemple tout simple de ce matin, un camping qui a été évacué. Les propriétaires sont revenus, mais évidemment les vacanciers sont tous partis et tous ceux qui avaient réservé ont annulé leur séjour au mois d'août. Ce camping se met à la disposition des sinistrés en offrant les mobil-homes, par exemple.
6: Voilà. Redonnez-nous calmement le téléphone, mon cher Eric, parce que à chaque fois il va trop vite. Alors 05.
7: 05. Oui. 56.
6: Oui.
7: 19 10 10 05 56 19 10 10.
6: Voilà, mon cher Eric, merci beaucoup, hein. Je voulais vous
7: merci
6: saluer.
7: Merci à vous, Willy, pour la visibilité.
6: Avec beaucoup de plaisir, mon cher Eric. Et à très bientôt, hein, parce que je vais venir vous voir. J'ai envie de venir vous voir, mon cher Eric, pour continuer toute cet élan de solidarité. Et puis on embrasse également ICI Provence, parce que je sais que entre autres ICI Provence est aussi sur le terrain pour les feux du côté du Var. Merci infiniment, Eric.
7: Ajouter quelque chose important, Willy. C'est que tous ceux qui ont appelé, qui ont proposé quelque chose, il se peut évidemment qu'il n'y ait aucun retour. Je ne voudrais pas que ces gens-là s'inquiètent. Simplement le fait que leur proposition ne va pas correspondre à un besoin existant. Et donc on fera en sorte d'essayer de rappeler tout le monde. Mais bon, sur le temps long, peut-être qu'il y aura des trous dans la raquette. Voilà. Donc si vraiment on n'a pas de nouvelles, c'est pas parce que la proposition ne valait pas, c'est que simplement elle n'avait pas correspondu à un besoin qui existe aujourd'hui.
6: Eh ben c'est noté. Merci Eric. Eric Valmire, directeur territorial sud-ouest de la radio ICI. Merci beaucoup. Allez, maintenant, c'est vous que je veux entendre, mes amis. C'est la libre antenne du week-end. Si vous voulez réagir là-dessus, 0810 055 056. Mais d'abord, tiens, écoutons Joe Dassin avec « Il était une fois, nous deux ». Oh, c'est beau, ça, « Il était une fois, nous deux ».

0: c'est un déjeuner chez vous.
1: Bonjour Nicole. Ça va ma Nicole?
2: Bonjour Willy.
1: Tu vas bien ma Nicole?
2: Tout va bien.
1: Bon. Bah, ça va très bien, bah, tu me tutoies, hein. Sinon je te raccroche au nez, moi. C'est
2: bon.
1: Comme ça, Nicole.
2: Alors,
1: moi, attention, ne rigole pas avec ça, moi, Nicole. Tu nous appelles d'où, ma Nicole?
2: Je t'appelle l'équipe, on va dire.
1: Ouais, je dis l'équipe.
2: Voilà. De la Motte-Landéron, en Gironde.
1: Ah, bah alors, en Gironde.
2: Oui.
1: Bon, comment ça se passe pour toi là-bas, ma Nicole?
2: Ça va. On est quand même dans les terres. On avait été plus impactés par les inondations en début d'année.
1: Ah oui.
2: Voilà. Mais voilà, oui. Et nous, ça va. C'est plutôt des connaissances, des amis qui ont été impactés sur le Porge ou voilà, sur la Biscarrosse.
1: Tu voulais nous dire attention, parce qu'il y a peut-être des petites arnaques, c'est ça?
2: Oui, alors moi, je suis un peu contente et en même temps outrée de toutes ces cagnottes que l'on voit en ligne et sur les réseaux qui fleurissent. Pour tout et n'importe quoi, et voilà, j'appelle à la vigilance. Bon, je sais que, voilà, de faire confiance aux médias qui relayent les bonnes, voilà, ou ne pas hésiter à se rapprocher peut-être des mairies,
1: C'est ça. Bah oui, parce que malheureusement, voilà, dès qu'il y a un malheur, il y a toujours des arnaqueurs pas loin, donc voilà, faites gaffe aux canottes en ligne. Après, il y en a qui sont tout à fait bien, etc. Hein,
2: l'idée, c'est pas, voilà. Oui, bien
1: légitime,
2: sûr,
1: hein, mais effectivement, c'est bien que tu le dises. Parce que toi, tu as eu des cas, t'as vu passer des choses?
2: Pas forcément, mais c'est vrai que je vois beaucoup de choses. Alors, je sais qu'il y a des mairies, moi, nous, c'est le cas chez nous, qui relayent ce genre de dons, qui après vraiment ont édité. Mais je sais qu'ils sont aussi débordés, donc beaucoup sur Bordeaux, donc il faut peut-être réfléchir à aider peut-être un peu plus tard.
1: Très bien.
2: De différentes manières et d'attendre que les autorités.
1: Nicole. C'est très bien, c'est très bien que tu aies passé le message, ma Nicole.
2: Mais c'est vous le faites aussi très bien.
1: C'est vrai.
2: Il faut le rappeler toutes les heures.
1: Bah ouais, c'est très bien, ma Nicole. Qu'est-ce que tu vas faire cet après-midi? J'aimerais bien savoir ce que fait Nicole cet après-midi, moi. Alors ça, j'aimerais bien savoir.
2: Alors cet après-midi, on va essayer de faire une petite sieste parce que j'ai la garde de mon petit garçon, de mon petit-fils Léon.
1: Ah oui, Léon.
2: Il prend beaucoup d'énergie.
1: Ah oui, il a quel âge, Léon?
2: 8 ans.
1: Ah oui, 8 ans, oui, ça bouge à cet âge-là, oui.
2: Oui, ça bouge. Et donc, un peu de repos.
1: Donc,
2: et
1: tu
2: puis,
1: dors.
2: On va aller visiter des amis, justement, qui ont été évacués du Porge, qui sont sur Mérignac.
1: Bon.
2: Voilà. Mais bon, apparemment, les autorisations pour entrer au Porge sont peut-être valables à partir de 14h.
1: Ah,
2: donc
1: très
2: on verra bien.
1: Bon, et bien justement, continuez à écouter ici Gironde, et puis comme ça, on vous donnera toutes les infos.
2: Oui.
1: T'embrasses bien tes amis pour nous, ma Nicole.
2: Ici Gironde. Merci beaucoup, Willy.
1: Merci à toi, ma Nicole. Embrasse bien tes amis de notre part. Tu leur dis qu'on pense bien à eux. Et ma chère Nicole, tu repars avec ta sélection pour la carte carburant d'une valeur de 200 €. Voilà, ma Nicole, on t'embrasse fort. Merci de ta fidélité. Dans un instant, je vais vous présenter un invité pas banal, parce que j'aime vous proposer des invités pas banaux. Mais d'abord, on va écouter Shakira avec Die, Die, Die, Die.

0: C'était Die Die avec Shakira et Burna Boy, le garçon burné, apparemment c'est ça.
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0: Ah, moi, niveau traduction, je suis irréprochable, je suis polylangue, je connais toutes les langues du monde. Allez, comme promis, place à la personne pas banale du samedi. Bonjour, Sofiane Adou.
3: Bonjour Willy.
0: Bienvenue ici mon cher Sofiane. Alors, vous êtes le co-gérant avec votre ami Jeremy de l'épicerie d'Oustou. C'est un petit village,
3: oui,
0: il est
3: ça.
0: Où il est comment ce village, il est où? Il est beau ce village, il est beau, alors, il est où?
3: Il est très joli et c'est dans la dans la vallée d'Oustou, effectivement, dans le Couserans, dans les Pyrénées ariégeoises.
0: Voilà. Alors, il y a 4 ans, mon cher Sofiane, vous étiez à Toulouse, vous regardiez le journal de 13h de Jean-Pierre Pernaut, vous avez vu un reportage et là, vous avez dit, tiens, je vais tout plaquer et je vais venir à Oustou. Expliquez-nous.
3: Alors, c'est presque ça.
0: Presque
3: en effet.
0: Ça, oui. Bon.
3: C'est la crise du Covid.
0: Ah, voilà.
3: Et on se retrouve avec Jemri, mon associé, tous les deux non essentiels, puisque moi, je suis chanteur professionnel, lui, il est coiffeur, maquilleur.
0: Aïe, aïe, aïe.
3: Et on se demande comment faire pour se réinventer.
0: Ouais.
3: Et on voit effectivement passer ce reportage de Jean-Pierre Pernaut qui nous sauve un petit peu la vie, si je puis dire. Puisque c'est vraiment un moment où ça devient critique pour nous financièrement.
0: Ouais.
3: Et on postule pour la reprise de cette petite épicerie à la montagne.
0: Parce que c'était une séquence SOS Village, c'est ça, non? Un truc comme ça?
3: Exactement, oui, tout à fait.
0: Voilà.
3: Donc on postule, on est une trentaine de duos, de couples, puis 10, puis 3. Puis c'est nous qui avons été choisis. Et on a tenu cette petite épicerie pendant 4 ans, et puis ensuite on a postulé pour reprendre le...
0: Voilà, je vais y venir dans un petit instant, Sofiane, à la suite. Voilà, mais juste là pour revenir déjà sur l'épicerie, en gros c'était, voilà, l'épicerie, si elle est, y a pas de repreneur, elle ferme, et on sait à quel point, si l'épicerie ferme, il n'y a plus rien dans le village, quoi.
3: Alors effectivement, c'est un peu un des points névralgiques du village. Dans ce beau petit village d'Ariège, il y a un restaurant, un bar-restaurant, une école, une épicerie, deux gîtes.
0: Ouais.
3: Donc en fait, effectivement, si l'épicerie ferme, c'est compliqué pour la population locale.
0: Mais Sofiane, donc c'était pas votre métier, parce que vous le dites, vous étiez chanteur, votre associé est coiffeur, donc rien à voir. Comment est-ce que vous avez réussi à séduire le jury?
3: Alors, on est tous les deux fils de commerçants, donc ça nous a permis quand même d'avoir une vraie fibre pour cette reprise. Moi, je suis fils de restauratrice, j'ai grandi dans les marmites, donc c'était assez simple pour nous de s'y projeter.
0: Ouais.
3: J'ai fait des études d'hôtellerie, donc ce qui permet là aussi d'avoir quand même une fibre de la vente et de l'expérience client.
0: Ouais.
3: Et pareil pour Jemri qui est coiffeur.
0: Voilà.
3: Donc on s'est dit pourquoi pas le tenter.
0: Non mais c'est un super pari et en même temps, vous êtes dit est-ce que ça va marcher, est-ce que ça va pas marcher, vous avez eu des petits doutes ou vous avez foncé
3: C'était un véritable coup de poker.
0: On s'est
3: dit est-ce que ce sera notre place, est-ce qu'on va être bien accueilli par les gens du coin,
0: Alors Sofiane, est-ce que vous avez été bien accueilli ou pas alors? Il paraît que tout le monde vous adore là-bas.
3: Oh bah écoutez, je sais pas si tout le monde vous adore.
0: Si, tout le monde vous adore, Sofiane.
3: On a été véritablement bien accueillis. Avec beaucoup de chaleur, un véritable engouement sur cette reprise de l'épicerie.
0: Voilà.
3: Et puis derrière, quand au bout de 4 ans, on a postulé pour reprendre le camping municipal, on a là encore été choisi par la municipalité.
0: Ouais.
3: Ce qui prouve bien effectivement que oui, on a été bien accueillis.
0: Voilà, donc là, il y a l'épicerie plus le camping que vous venez de reprendre il n'y a pas longtemps.
3: Exactement, c'est notre deuxième saison.
0: Voilà.
3: Ça se passe très bien.
0: Oh là là.
3: Les retours des gens sont vraiment aussi bons que ceux de l'épicerie. Donc,
0: et vous vendez quoi dans l'épicerie, Sofiane? Vous vendez quoi? Genre, vous vendez du Babybel, des trucs comme ça, des trucs de chez Leclerc, ou c'est des trucs de chez vous bien?
3: On a quand même mis le focus sur les produits locaux. Par exemple, vous trouverez pas de glace industrielle.
0: Ah,
3: on
0: non.
3: a la chance d'avoir des super producteurs dans notre vallée, dans les vallées voisines, qui nous proposent des produits d'une très grande qualité.
0: Ah.
3: Donc c'est plutôt ça qu'on a essayé de mettre
0: donc
3: en avant.
0: Donc il n'y a pas de glace Kinder Bueno. Il n'y a pas de glace Kinder Bueno.
3: Il y a les merveilleuses glaces de la ferme de Lomière et de la ferme des Beans.
0: Ah, c'est vrai que c'est pas mal. Ça, c'est pas mal. Donc plutôt des produits locaux.
3: Plutôt des produits locaux et de première nécessité, bien sûr. On est dans l'épicerie du village. Donc,
0: bien sûr.
3: Vous trouverez des pâtes et des conserves, évidemment.
0: Ah, bah évidemment.
3: Mais on a quand même mis l'accent sur les produits locaux. On a tellement, on a une telle richesse dans le coin que ça paraissait évident.
0: Bon, bah, et bravo, hein. Voilà, donc Sofiane avec son, son associé Jemriz ont quasiment tout plaqué du jour au lendemain. Puis ils sont allés ouvrir d'abord l'épicerie d'Oustou, donc ce petit village dans l'Ariège. Et puis aujourd'hui, donc le camping en plus, hein, bravo. Et ils chantent toujours, Sofiane, je crois qu'hier soir, vous étiez en concert, c'est ça?
3: Oui, c'est pour ça que j'ai un peu la voix de Barry White.
0: Oui, moi aussi j'ai la voix de Barry White. On a tous les deux la voix de Barry White et je ne m'en plains pas, Sofiane. Alors, s'il vous plaît, un petit peu de respect.
3: Moi non plus.
0: Bravo, Sofiane. Merci beaucoup. Hein. Merci beaucoup.
3: Merci
0: et
3: à vous, Willy. Merci
0: et bravo et bonne continuation. Et il faut que je passe vous voir. Merci. Ce serait bien qu'on fasse une émission là-bas avec vous. Parce
3: mais
0: que franchement.
3: Vous serez bienvenue, Willy.
0: Ah, mais j'adorerais faire ça. Franchement, parce que la saison prochaine, on va continuer. On va reprendre ce qu'on faisait, ce qu'on a fait les premières années, c'est-à-dire d'aller faire l'émission chez nos auditeurs. Et je pense que ça serait sympa de venir vous voir, vraiment. Donc on garde contact.
3: Et on a de quoi vous accueillir, vous et toute l'équipe, n'hésitez pas.
0: Merci beaucoup, mon Sofiane, Sofiane Adou, donc co-gérant de Jemri, de l'épicerie, du camping d'Oustou dans l'Ariège. Ils ont sauvé le village. Allez, si vous aimez les pubs, elles sont là. Si vous aimez les infos pratiques près de chez vous, elles sont là aussi. À tout de suite, juste après ça, là. Regarde.
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0: Allez, partons gaiement vers la deuxième demi-heure de votre grand talk show du week-end, en direct partout en France. Ici, l'été, c'est pas fermé. Dans un instant, on va parler de la folie du street fishing, c'est la pêche urbaine. Et bien sûr, vous le savez, on fait cette émission ensemble, je vous la rabâche tout le temps. Alors appelez-moi 0810 055 056, c'est la libre antenne du week-end. Vous m'appelez pour réagir sur les thèmes du jour. On a parlé évidemment des incendies de forêt. Là, on va parler du street fishing. Tiens, si vous êtes pêcheur, dites-moi ce que vous aimez pêcher. Et puis, si vous êtes sur la route, peut-être que vous êtes coincé dans les bouchons, appelez-moi. Si vous êtes bien dans les embouteillages pour que je puisse me foutre de vous. Ils sont coincés, tu vois. On rigole deux secondes. 0810 055 056. Et puis, vous repartirez bien sûr avec votre sélection pour gagner une carte carburant d'une valeur de 200 €. Voilà. Mais d'abord, si vous n'avez pas suivi l'actu, pas de panique, mes amis. L'actu vous suit. Il est temps pour moi de mettre les points sur les i.
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0: Et on commence avec cette annonce. Attention, si vous partez en Normandie ce week-end, votre train pourrait être annulé à cause d'une grève surprise. Ah bah non, bah c'est plus une surprise puisqu'on le sait. Oh là là, la SNCF, dis donc. Ah, ils sont vraiment pas bons. Ils gâchent toujours tout. Hein. Ils gâchent tout. Georges Clooney est obligé d'évacuer sa villa à Brignoles dans le Var alors qu'un incendie s'est déclaré dans la commune. Oh là là, dis donc. Il a failli finir aussi grillé que ses grains de café. What else? Ah, il paraît qu'il était tout nespressé de partir. Dans le Var, toujours, un pyromane a été arrêté au milieu des flammes complètement nu. Un pyromane naturiste attrapé avec son allumette à la main, c'est très rare. Hein. Un homme interpellé après le vol de 44 bouteilles de Grand Cru lors de l'incendie en Gironde. Il s'est introduit dans une maison évacuée. Et pour faire ça, il faut vraiment être un sacré trou du cru. L'autre, il voulait déguster du vin au verre ballon. Bah, il va juste finir au ballon. La France en prise avec les feux, sauf à Paris, où là, les cyclistes ne s'arrêtent toujours pas au feu rouge. Chassés croisés sur les routes entre les Juilletistes et les Aoussiens, ceux de Paris, cramés par la canicule, rêvent de rejoindre le sud, cramés par les feux de forêt. Oh, ça va nous faire du bien, dis donc. À cause de la canicule, la Poste réduit les heures d'ouverture de ses bureaux. Bah, dis donc, ils doivent être en canicule toute l'année, hein, c'est jamais ouvert, je comprends. Petite idée en temps de canicule, si vous voulez vous faire ventiler gratuitement sans dépenser d'électricité, allez camper sous une éolienne. Patrick Bruel propose ses services. Il paraît qu'il peut faire ventilateur avec sa bite. Les gens qui rêvent d'acheter un air fryer peuvent remercier la canicule. Grâce à elle, ils en ont un chez eux, hein, leur appartement. Et c'est eux qui sont en train de cuire dedans. Bravo. Comme quoi, dans la ville, il ne faut jamais avoir raison trop tôt. Hein. Regardez Véronique Courgeot. Elle ferait ce qu'elle a fait aujourd'hui. On la féliciterait d'avoir protégé ses enfants de la canicule. Enfin, la saviez-vous, la salade César a été inventée au Mexique par un Italien. Et sur la Côte d'Azur, il y a tellement de vieux qu'en leur hommage, ils vont bientôt mettre des croutons dans la salade niçoise. Allez, heureusement, dans 152 jours, c'est fini 2026. Eh ben voilà, hein. Ouais, c'est un récap rapide, hein, de l'actualité de ces derniers jours. Bon, mes amis, si vous avez un petit coup de mou, rassurez-vous, j'ai la solution. Vous allez faire, quand je vais vous le dire, vous allez faire palabapapala et vous verrez que ça va vous libérer les toxines. Dans 2 secondes, vous irez beaucoup mieux. Ah ça, je vous le promets. Dès que je vous dis à vous, vous me faites palabapapala, d'accord? Allez, c'est parti, tiens, écoute ça. Alors ça, ça va pas. Là, t'es pas bien. Là, t'es pas bien.
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0: À toi! Palabapapala! Et voilà, ça va beaucoup mieux. Hey, c'est la magie, ça, c'est la magie. Voici Laurent Voulzy.

0: fois depuis très longtemps que vous n'avez pas passé un disque en entier. Savourons-le. On va même faire une petite seconde de blanc. Voilà, pour vous dire à quel point je suis ravie et fière de l'avoir mis en entier, ce disque.
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0: Ouvrons notre nouveau dossier. Bonjour Stan Lejeune.
3: Bonjour.
0: Bienvenue ici, mon cher Stan. Alors, vous êtes moniteur et guide de pêche dans la ville de Troyes. C'est ça, hein, dans l'eau.
3: Tout à fait.
0: Voilà. Alors, on va parler du street fishing parce que vous nous confirmez donc que ce street fishing, la pêche urbaine, ça cartonne en ce moment, ça marche de mieux en mieux, c'est vrai ?
3: C'est vrai, tout à fait, exactement.
0: Ouais.
3: Il y a, il y a un enguin là, des jeunes à se retrouver au bord de l'eau, ouais, mais en cassant un peu le stéréotype de, du pêcheur à l'ancienne avec ouais, son béret et son flotteur.
0: Alors Stan, je vais justement dans un petit instant, on va essayer de comprendre justement pourquoi il y a de plus en plus de jeunes qui s'y mettent, mais est-ce que déjà vous pouvez nous dire de quoi il s'agit alors ? C'est quoi le principe de pêcher en ville ?
3: Voilà, le principe de pêcher en ville, déjà, c'est des jeunes qui n'ont pas forcément la possibilité de sortir à la campagne parce qu'ils n'ont pas de déplacement encore adapté. Donc, ils pêchent des rivières dans leur ville directement, sans chercher forcément des trophées et des records. Mmh. Le but, c'est de prendre des poissons, du tout venant, ce qu'on appelle, ouais, de toutes les tailles. Et puis, il y a ce truc, il y a un peu aussi des réseaux sociaux où ils ont un peu la casquette en mode beau gosse et de se prendre en photo avec des poissons. Et ça marche beaucoup et je trouve ça assez top parce que du coup, ils remettent un pied dans le côté un peu environnement, quoi.
0: C'est ça. Et la plupart du temps, les poissons, qu'est-ce que vous en faites ?
3: Alors c'est à 100% les poissons, donc c'est du no-kill, hein, c'est du catch and release.
0: Ouais.
3: Le but c'est d'attraper des poissons, de les relâcher. Donc,
0: ah voilà.
3: Il y a une manipulation qui est super importante et c'est aussi, ça fait partie de mon métier, c'est de leur montrer aussi que selon les espèces pêchées, il y a des façons de les tenir, de les attraper. Il y a un temps donné à les laisser en dehors de l'eau aussi.
0: Ah oui, c'est combien de temps ? C'est une heure ? 30 minutes.
3: Non, jamais. Non, tout à fait. Pas du tout.
0: Je plaisante. C'est combien de temps ?
3: Faut vraiment penser que chaque poisson est sorti de l'eau et en apnée. Donc, c'est comme si on vous mettait la tête dans une baignoire.
0: Oh là là !
3: Et il y a des espèces qui peuvent rester beaucoup plus longtemps que d'autres. Donc, on va parler plutôt en secondes qu'en minutes.
0: Ah ouais, voilà, en secondes. Donc, c'est ça que vous leur apprenez, quoi. C'est-à-dire que vous leur apprenez justement comment ne pas blesser aussi le poisson.
3: Exactement.
0: C'est ça.
3: Le but, c'est que ça devient nos copains, les poissons. On joue avec eux, mais le but, c'est de les relâcher et potentiellement les rattraper plus gros. Donc, plus on les manipule de la bonne manière et plus on a de chance de les repêcher parce qu'on se rend compte aussi qu'on réattrape régulièrement les mêmes poissons.
0: Ah oui.
3: Ce qui veut dire qu'on génère pas forcément de nuisances réelles à leur comportement. S'ils remontent, c'est qu'il n'y a pas de stress et c'est qu'ils se sentent bien, quoi.
0: Et alors, vous pêchez quoi à Troyes, par exemple, mon cher Stan ?
3: À Troyes, en ce moment, donc on pêche, mettons, au micro-leurre, on essaye de faire et on fait pas mal de perches, parce que les percidés, c'est les poissons. Ouais, c'est les poissons zébrés, là, qui sont assez jolis avec des nageoires rouges. On pêche beaucoup ça. Quelques brochets aussi, parce que.
0: Oh là là, c'est dommage, parce que c'est bon tout ça, hein. Les filets de perche, c'est bon.
3: Ouais,
0: hein,
3: mais non.
0: C'est dommage.
3: Ouais, mais.
0: Vous êtes obligé de les relâcher, but, mais... c'est dommage. Oh là là, c'est bon ça.
3: Non, on n'est pas obligé. C'est un choix.
0: C'est un choix.
3: C'est vraiment un choix personnel. C'est une conviction. C'est comme si quelqu'un, j'ai envie de vous dire, quelqu'un qui fait du cheval, vous ne lui ferez jamais manger un steak de cheval.
0: Alors que c'est bon aussi, un steak de cheval. Enfin bon, voilà. Après, c'est autre chose, mon cher Stan. C'est autre chose.
3: Exactement.
0: Donc des perches, que vous avez voulu, des brochets, ça aussi que vous avez dit, brochets.
3: Brochets, oui, tout à fait.
0: Ok.
3: Un truc hyper ludique là pour les jeunes aussi, c'est les chevennes. Donc c'est des poissons qu'on attrape à vue en surface. Donc soit avec des imitations d'insectes, soit avec des murs qu'on va ramasser au préalable.
0: Ouais.
3: Et en gros, c'est des poissons qui se mettent en ultra bordure et qui attendent que quelque chose tombe. Donc donc il y a une approche, il y a un côté visuel et.
0: Incroyable,
3: et ça marche vraiment sur les jeunes, et pas que les jeunes d'ailleurs.
0: Ouais. Vous remontez des vélos, parfois des cadavres de chats, des trucs comme ça aussi. S'il y a des trucs insolites, que vous n'avez pas des trésors, trucs comme ça, non ?
3: Jamais. On est plutôt Troyes reste quand même c'est la Seine qui passe, c'est une dérivation de la Seine et la rivière est relativement propre.
0: Propre. Ouais.
3: Je dis pas qu'il y a pas de vélos ou de poubelles de temps en temps, mais ça reste. C'est pas. C'est pas comme sur la région parisienne où on pêcherait effectivement des préservatifs ou des caddies.
0: Tout à fait, tout à fait. Est-ce que justement, tiens, vous nous l'avez dit déjà deux trois fois. Pourquoi est-ce qu'il y a de plus en plus de jeunes qui font du street fishing alors? C'est pour les réseaux sociaux, c'est quoi? C'est pas que pour ça quand même.
3: Moi, je pense qu'il y a besoin, en gros, il y a besoin d'activités pour les jeunes dehors. Et on avait perdu peut-être un peu ça avec tout ce qui était jeux vidéo et compagnie.
0: Bah
3: et,
0: ça, c'est bien,
3: et là, le truc, c'est qu'ils associent tout ça dans la sortie entre potes, l'activité ludique.
0: Et puis pas cher, je suppose, non? C'est pas cher aussi, peut-être le matériel, c'est pas grand-chose.
3: Alors la problématique du street quand même, c'est ça, c'est les obstacles au fond, c'est on pêche parfois entre des bateaux, donc il y a les amarrages, donc on a tendance à laisser un peu de matériel. Ça peut devenir coûteux entre guillemets, surtout pour un jeune qui a pas forcément de revenus. Maintenant, tout est cher et c'est dans tous les cas moins cher qu'une console de jeux vidéo et un permis de pêche pour un enfant de moins de 12 ans, enfin jusqu'à 12 ans, c'est 7 euros à l'année.
0: C'est
3: un tour de manège qui dure normalement 3 minutes. Bah là, il peut pêcher du 1er janvier au 31 décembre. Donc clairement, il y a quand même une ouverture. Et je pense que le street explose parce que les gamins ne peuvent pas aller à la pêche avec leur père ou leur mère. Du coup, ils sont en autonomie et ils se retrouvent entre potes, comme nous, on allait faire des cabanes dans les bois.
0: Mais c'est vrai que moi, là, on est à la maison de la radio, on est à Paris, on n'est pas très loin de la Seine. Et effectivement, je vois effectivement de plus en plus de jeunes, mais vraiment très, très jeunes, y aller en potes. Et je trouve ça vachement bien, quoi. Effectivement, c'est ce que vous disiez, au moins, ils vont un petit peu dehors. Je les vois marcher, parce qu'on marche beaucoup.
3: On peut parler de
0: sport.
3: De pêche sportive, carrément. On marche. Après, je vous dis, il y a quand même le petit côté challenge entre potes, là. Celui qui va prendre le plus ou le plus gros. Donc, c'est ça qui les tient énormément. C'est chouette.
0: Restez avec nous une petite seconde, mon cher Stan. Je vous présente Nicolas. Ça va, mon Nicolas?
4: Oui, ça va, mon Willy, et toi?
0: Mais ça va très bien, mon Nico. Tu nous appelles d'où?
4: De Lyon, à côté de Lyon.
0: À côté de Lyon? Toi, tu fais du street fishing, mon bébé?
4: C'est ça, oui. Sur Lyon, on est bien lotis, sur Lyon, avec les quais, les canaux. Les îles, on est bien, carrément, ouais.
0: Et donc, pourquoi est-ce que tu aimes faire ça, toi, Nicolas? C'est quoi ton plaisir?
4: Bon, en fait, j'ai découvert ça il y a à peu près 2 ans un ami, un copain, qui m'a proposé. Et j'ai trouvé ça cool parce que c'est une belle activité sportive, comme il disait Stan. D'ailleurs, j'ai bien aimé son témoignage à Stan. Ouais. Il était au top, très intéressant. Et du coup, c'est vrai que c'est super parce que moi j'ai découvert ça donc il y a à peu près 2 ans. J'y vais avec un ami et on y va. En général, c'est le dimanche matin, très tôt, tu vois, vers 6h-7h.
0: Ok.
4: Et quand il fait jour là actuellement, pas en hiver, attention, on est d'accord. Et c'est vrai que

0: Nico, oui. merci d'être passé nous voir, mon Nicolas. Je t'embrasse très très fort. Oui, tu voulais rajouter quelque chose ?
1: Je voulais dire, oui, ben, tu vois, 6h-7h du matin, le dimanche, c'est trop bien parce qu'il n'y a pas un klaxon. On est tranquille.
0: Eh ben oui, ma Nicolas, ben, tu y vas puis tu mets la musique à fond. Comme ça, tu réveilles tout le monde.
1: Je réveille tous les voisins.
0: Merci, mon Nico, hein, d'être passé nous voir. Merci de ta fidélité. Tu repars évidemment avec ta sélection pour cette carte carburant d'une valeur de 200 euros. Stan Lejeune, merci hein, d'être passé nous voir. Moniteur et avec guide plaisir. De pêche dans la ville de Troyes, en France. Il y a 1 430 000 pêcheurs en eau douce, avec de plus en plus de jeunes. Voilà l'information que je voulais en plus vous donner. Merci, mon Stan. Passez une belle journée. Tiens, si vous aimez...
2: Avec plaisir.
0: Ciao, ciao. Si vous aimez Sia, bah elle est là. Tiens, la chanson s'appelle Gimme Love. Elle va démarrer maintenant.

0: Gimme Love, c'était Sia sur votre radio ici. Allez, on parlait pêche il y a quelques minutes. Et bien, dans un instant, je vous amène à Marseille où vous nagerez comme un poisson dans l'eau. C'est juste après ça.
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0: De retour ici, c'est Willy vient déjeuner chez vous en direct tout cet été. La pause fraîcheur du week-end. Les samedis et dimanches, nous sommes en direct, donc entre midi et 13h. Alors vite, comme ce sont les 5 dernières minutes, il est 12h52. Terminons cette émission par une bonne initiative. Bonjour Nathalie Gatelier.
7: Bonjour Willy.
0: Bienvenue ici ma chère Nathalie. Alors vous êtes la cofondatrice de La Fabrique à nous, à Marseille. Alors avant que vous nous disiez

0: ce que vous faites en ce moment là pour les personnes qui veulent apprendre à nager. La fabrique à nous, c'est quoi déjà?
1: Alors, c'est la fabrique Dunou.
0: La fabrique Dunou, excusez-moi. Oui.
1: On fabrique des rencontres, ouais. C'est très simple, entre des gens différents, que ce soit par leur milieu social, leur culture, ouais. ou bien leur opinion ou leur génération. Ouais. Donc, des gens, a priori, qui sont en défiance entre eux, ouais. Qui parfois même ont peur. Ouais. Voilà notre métier. Donc, on a une fondation d'intérêt général. Ouais. On est financé par des grandes fondations et par des individus aussi, des Français qui croient à la nécessité de refabriquer du nous, de la rencontre entre des gens différents.
0: Du lien social, de la fraternité, des rencontres entre des personnes qui ne se rencontreraient pas, quoi.
1: Exactement, ouais. Vous avez tout compris, Willy. Voilà. C'est exactement
0: Merci beaucoup de le dire. Je suis très intelligent. C'est bien de le préciser, ma chère Nathalie. Alors, vous avez plein de projets, il y en a à peu près une vingtaine que vous avez déjà en main. Je vois par exemple Food Connection. C'est quoi Food Connection, par exemple?
1: Food Connection, c'est l'idée de permettre à deux femmes de milieux sociaux différents d'être aux manettes d'un restaurant un soir de fermeture et d'ensemble créer un menu, imaginer un menu et d'inviter chacune leurs convives, leurs amis ce soir-là.
0: Trop bien.
1: Il y a plein de restos qui sont fermés, c'est dommage, c'est du gâchis, c'est inutilisé. Et il y a plein de personnes qui ont des talents culinaires. Et ça, c'est un des projets qu'on a monté effectivement parmi la quinzaine de projets.
0: Et samedi bien, j'aime bien moi, samedi bien, vu qu'on est samedi.
1: Ah, vous aimez bien samedi.
0: Ah, j'aime bien samedi bien.
1: Samedi bien. Ouais. Alors samedi bien, on croit à la nécessité de recréer des rituels entre les Français. Et l'idée de samedi bien, c'est d'inviter les Français à donner 2 heures de leur temps, samedi matin. Ça te dit de donner 2 heures de ton temps un samedi matin? Samedi bien. Et donc
0: trop bien.
1: chaque samedi par mois, les Français sont invités à donner 2 heures sur la cause de leur choix. Donc il y a 10 possibilités. Chacun y va, chacun donne du temps, la maraude avec les sans-abri, le ramassage de déchets, etc., etc. Puis après, il y a un grand banquet pour célébrer tout ça. C'est un projet qui est né à Marseille, avec l'association Benenova. Mmh. On a construit avec eux et qui se développe dans 6 villes en France et bientôt dans 30 avec Eloasso aussi, qui est partenaire de ce projet.
0: Alors, Nathalie, parmi ces beaux projets, il y a le projet Horizon. Je voulais parler de ça, parce que vu qu'on est en plein été, on est en plein dedans, mais ça existe depuis 2021, ce projet. Donc c'est quoi? C'est des jeunes et des moins jeunes qui vont apprendre à nager chez des particuliers. Expliquez-nous.
1: Exactement, c'est exactement ça. L'idée, c'est de dire ici, des adolescents des quartiers populaires de Marseille apprenaient à nager dans les piscines de particuliers. Aujourd'hui, il n'y a pas beaucoup de piscines municipales à Marseille. À Marseille, la ville est 6 fois moins dotée que la moyenne nationale.
0: Incroyable.
1: Il y a 12 000 piscines privées à Marseille, c'est énorme. Et on s'est dit finalement, et si tous ces jeunes qui ne savent pas nager, il y en a beaucoup, il y a 2 sur 3 dans les quartiers populaires au collège qui ne savent pas nager, c'est énorme, c'est dommage, il y a des noyades, c'est dommage, il y a des métiers dans la mer qui recrutent. Et donc on a eu cette idée un peu folle de se dire, allez, demandons à ceux qui ont des piscines s'ils seraient d'accord pour ouvrir leur chez eux, leur intimité, et accueillir des ados, et puis aussi des réfugiés maintenant, et des mamans. Ouais. Et donc il y a 500 personnes qui ont appris à nager
0: 500,
1: dans les piscines de particuliers.
0: T'imagines 500
1: depuis le début.
0: Alors au début, les gens sont un petit peu méfiants. C'est pas méchant, mais c'est vrai qu'ils se disent, bon... Et puis finalement...
1: Les gens ont peur.
0: Voilà, les gens ont peur. Mais finalement, une fois qu'on l'a fait une fois, on le refait 2 fois. Souvent.
1: Exactement. Voilà. Il y a 95% des gens qui l'ont fait se réengagent chaque année, donc ça c'est beau. Le premier pas, c'est peut-être le plus difficile. En effet, les gens ont peur. Et pour ça, on a une formule magique avec l'association Le Compact Club, qui est l'asso qui opère ce projet à Marseille. C'est de rassurer avec une assurance. Donc il y a une assurance, il y a un problème, il y a une assurance. Voilà. Puis il y a une association qui porte le projet avec un maître nageur qui vient, un éducateur.
0: Voilà.
1: Et donc tout ça, ça rassure.
0: Donc, tout est bien balisé.
1: Au fil des... Tout est bien balisé, le particulier loue sa piscine 5 à 6 fois une séance d'une heure. Et puis au fil des séances, les conversations s'engagent entre le propriétaire et le groupe de 5-6 jeunes. Et si vous restiez dîner à la maison, tu connais pas une cave à vin, je vais te montrer ce que c'est qu'une cave à vin, on est en Franche, tu cherches un stage, je peux peut-être t'aider.
0: Des gens qui au début se seraient pas rencontrés quoi, et qui arrivent à se rencontrer grâce à ça. Voilà,
1: exactement.
0: Mais franchement, c'est une trop bonne idée.
1: C'est possible, tout est possible.
0: Exactement.
1: Tout est possible et on se dit que dans une société qui a peur et divisée, la fraternité est toujours possible.
0: Voilà, exactement. Et on en parlait au début d'émission avec ces incendies où il y a beaucoup, beaucoup de personnes qui appellent pour reloger, pour loger des sinistrés. Là, on voit qu'effectivement, il y a des gens qui ont des piscines. Vous recherchez toujours des maisons, c'est ça, des particuliers qui ont une piscine du côté de Marseille, entre autres?
1: Exactement, s'il y a des Marseillais qui ont envie de mettre à dispo leur piscine, qui nous fascinent, la Fabrique du Nou ou le Contact Club directement, n'hésitez pas, ça serait génial.
0: La Fabrique du Nou, je vais venir à Marseille un jour faire 2 heures avec vous, d'accord ?
1: Venez,
0: je vais venir. En plus, j'adore Marseille, j'y suis beaucoup et j'adore cette ville et j'adore votre idée. Merci infiniment.
1: Donc, génial.
0: Merci. Nathalie Gatelier, la cofondatrice de la Fabrique du Nou, elle permet à des jeunes de Marseille d'apprendre à nager dans des piscines de particuliers. Bravo Nathalie.
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0: On va faire un petit coucou à Hélène. Ça va, ma Hélène ?
5: Ben, ça va, merci.
0: Eh ben, au revoir, Hélène. Ouh là là, t'as pas l'air d'aller, toi. Si, ça va, Hélène ? Sûr, hein ? J'ai l'impression de me faire engueuler.
5: Oui, ça va, ça va. Mais je crois que je suis sur la fin, alors j'ai pas trop le temps de parler, si.
0: Alors, vas-y, t'as une minute. Tu voulais me dire quoi ?
5: Alors, ben, moi, je suis contente déjà de passer à l'antenne. Oui. C'est bientôt les vacances pour moi.
0: Ah, tu vas partir?
5: Voilà, avec mes enfants. Oui, on devait partir dans le Var, mais bon, avec les enfants, on a annulé.
0: Aïe, aïe, aïe. Du coup, vous allez aller où?
5: Eh bien, on va aller à Tignes.
0: À Tignes? Bon, c'est bien aussi la montagne.
5: Comme ça.
0: Aussi la montagne. Bon, après.
5: L'été, c'est bien, il y a plein d'activités.
0: Voilà. Okay, comment s'appellent tes enfants? Tu t'en souviens?
5: Oui, je m'en rappelle.
0: Vas-y, voir si c'est bien eux.
5: Raphaël, Enzo et Mathis.
0: T'es sûr, hein, je vais vérifier parce que j'ai l'impression qu'elle m'a dit n'importe quoi. Donc Raphaël, Enzo, Mathis, tu les embrasses pour moi, tous les trois.
5: Oui, je les embrasse.
0: D'accord, tu leur dis que je les aime.
5: Ok, je leur dis. Bah, ils vont m'entendre.
0: Hélène, merci beaucoup. Tu fais attention sur la route, tu pars en voiture?
5: Oui.
0: Tu fais attention, hein.
5: Oui, fais attention, doucement.
0: Ouais, tu regardes des films en conduisant, mais pas long les films sur le téléphone, d'accord? Je compte sur toi.
5: Non.
0: Imagine le mec qui donne de bons conseils. Je t'embrasse fort, merci beaucoup. Hein. Tu repars avec ta sélection pour la carte carburant d'une valeur de 200 euros. Le tirage, ça sera demain vers cette heure-ci. Voilà, mes amis, oui.
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0: Ça passe trop vite, cette émission. Merci beaucoup. Merci à toute l'équipe. Ce soir, n'oubliez pas Fort Boyard, bien sûr, sur France 2 à 21h10. Passez une belle journée ici et pas ailleurs. Tout de suite, il est 13h, le flash.
6: Le vent est de nord-ouest et il va se lever.
7: L'incendie au Gros-Bessillon dans le Var reste actif, mais sa progression est contenue. Plus de 1200 hectares ont été parcourus par les flammes depuis la reprise du feu hier après-midi à cause du vent. Et la météo ne joue pas en la faveur des secours encore aujourd'hui. Le vent va se lever avec une situation à haut risque à partir de 16h, comme le déplore Jean-Louis Masson, président du conseil départemental du Var.
6: Le vent est de nord-ouest et il va se lever à 35-40 km à l'heure en cours de journée jusqu'à ce soir minuit. Ça va déplacer l'incendie vers le sud-est. Les pompiers ont mis des colonnes de barrage sur la route départementale 22 pour éviter que le feu se développe sur les communes qui sont situées plus au sud, plus au sud-est. Mais moi, je suis prudent. Ce feu est important, très important. La végétation est très sèche. L'air est très, très peu humide. Et puis le vent est actif. Donc, tous les ingrédients sont là pour effectivement faire de ce feu une catastrophe.
7: 1500 pompiers sont toujours mobilisés dans le Var pour lutter contre cet incendie. Et en Gironde, le méga-feu démarré il y a 10 jours est désormais fixé et il ne progresse plus. Il aura parcouru en tout 42 000 hectares. Le ministre de l'Intérieur, Laurent Nunez, l'a dit en conférence de presse à la mi-journée. Plus de 10 000 personnes supplémentaires vont pouvoir regagner leur domicile. Le retour à la maison des sinistrés, qui est déjà en cours et qui se fait progressivement depuis jeudi soir. Au total, 119 000 hectares ont été parcourus par les flammes en France cette année. Alors plus que jamais, il faut adopter les bons gestes. Ipsos BVA a sorti hier les résultats de son sondage pour la fondation Vinci Autoroutes, dans lequel on apprend qu'un fumeur sur 5 avoue continuer de jeter son mégot par la fenêtre de sa voiture. Philippe Tabarot, ministre chargé des Transports, appelle donc à la vigilance des conducteurs nombreux sur les routes en ce week-end de chasse et croisée.
8: On a pu voir ces dernières semaines que beaucoup de départs de feux étaient susceptibles de se faire autour d'infrastructures de transport. Donc c'est la raison pour laquelle vraiment on lance différents appels à la vigilance, à la fois une prudence, la sécurité habituelle sur le comportement des automobilistes et puis un message spécifique par rapport à la situation actuelle, de le rappeler une nouvelle fois, de ne pas jeter ses mégots de cigarettes par la fenêtre de son véhicule ou de son train, Malheureusement, il y a des gestes de négligence, mais enfin, si on n'arrive pas à comprendre aujourd'hui que dans la situation où on est, ce que vient de connaître notre pays au niveau de la canicule, au niveau de ces départs de feu à répétition, il ne faut pas être une source supplémentaire de départs de feu. Je pense que tout le monde peut le concevoir et le comprendre.
7: Et si vous nous écoutez justement sur la route des vacances en voiture, retour pour les juilletistes et départ pour les haussiens, le pic d'embouteillage a été enregistré un peu avant midi à 1000 km et ça diminue. Alors je vous parle puisque Bison Futé indique 800 km de bouchons sur toute la France. Le livret A est revalorisé à partir d'aujourd'hui. Il passe de 1,5% à 1,7%. Ça fait partie des traditionnels changements du début de mois. Le prix de l'électricité augmente aussi, plus 2,5%, soit environ 26 euros en plus en moyenne sur la facture annuelle d'un ménage. Le patron de la FIFA fait marche arrière sous le feu des critiques. Gianni Infantino renonce à ouvrir la porte à des investisseurs privés. L'UEFA s'en réjouit après avoir menacé de boycotter les prochaines Coupes du Monde si le projet était maintenu. L'instance dirigeante du foot européen dit tout de même avoir perdu la confiance qu'elle portait en Gianni Infantino. Après les hommes, place maintenant au Tour de France femmes. Le départ et l'arrivée se font à Lausanne en Suisse pour cette première étape. On va bien sûr suivre le parcours de la tenante du titre et favorite, la Française Pauline Ferrand-Prévot. Tour de France femmes que vous suivez pour ici. Olivier Estran, bonjour.
9: Bonjour, bonjour à tous.
7: Avec cet enjeu sportif, bien sûr, avec, on espère, une victoire française.
9: Et oui, bien sûr, vous l'avez dit, hein, tous les regards sont tournés ici vers Pauline Ferrand-Prévot, vainqueur l'an dernier, alors que notre championne de VTT se donnait 3 ans pour remporter le Tour de France. Pauline qui apparaît détendue, souriante, sereine. Pourtant, son printemps, on le rappelle, s'est déroulé sans grands éclats. Seul podium, une 3e place sur le Paris-Roubaix. Face à elle, eh bien, la néerlandaise Demi Vollering de l'équipe FDJ Suez en grande forme, vainqueur du Tour il y a 3 ans. Elle a remporté ce printemps la Flèche Wallonne, Liège-Bastogne-Liège et le Tour d'Italie. C'est donc le grand duel de ce Tour, mais beaucoup, beaucoup d'autres veulent également prendre la couronne, comme la Polonaise Kasia Niewiadoma ou l'Espagnole Paula Blasi, qui était aussi en grande forme. Premier test donc cet après-midi sur cette boucle de 138 km au départ de Lausanne. Moment de vérité tout à l'heure sur la hauteur de la ville, au sommet de la côte Saint-François. Pour l'instant, c'est très calme sur cette ligne d'arrivée. Tout le monde est du côté de la ligne de départ, sur les bords du lac Léman. Il y aura sans doute également beaucoup de monde le long des routes, puisque c'est le jour de fête nationale ici en Suisse. Et les coureurs sont attendus sur la ligne d'arrivée entre 17h45 et 18h.
7: Merci Olivier Estran, on vous retrouve tout à l'heure puisqu'on fera des points réguliers ici, votre étape première radio partenaire pardon, du Tour de France femmes. Le départ est à 14h40.
10: Excellent samedi sur votre radio ici, Sophie Nolvaux au micro et je serai votre guide touristique aussi cet après-midi car dans quelques minutes, eh bien, je vais vous emmener à la découverte inédite de notre podcast Partir dans le Marais Poitevin et vous emmènerai sur la route du Tour de France Femmes, toute première étape à Lausanne aujourd'hui. En attendant, voici Pour une Begin avec toi, Marc Lavoine.

0: Begin avec toi, c'était Marc Lavoine sur votre radio Ici. Direction maintenant le Marais Poitevin pour notre podcast Partir. Avec Ici Poitou, eh bien on va faire le plein de conseils pour partir en week-end dans la Venise verte à la recherche de l'Angélique.
1: Le Marais Poitevin, c'est un parc naturel régional à cheval entre la Vendée, la Charente-Maritime et les Deux-Sèvres. C'est un vrai dédale de couloirs d'eau entourés d'arbres. On comprend pourquoi on l'appelle aussi Venise verte. Ici, il n'y a pas de gondoles, mais des barques à fond plat qu'on appelle des bâtées. Et moi, je vais vous donner envie de découvrir la biodiversité du Marais Poitevin. Les animaux qui y vivent, les plantes inattendues qui s'y développent et qui façonnent le paysage. Et à la fin de cet épisode, vous saurez pourquoi les bateliers qui guident les visiteurs sur les canaux ont un pouvoir magique. Je m'appelle Noémie Guillotin, je suis journaliste à Ici Poitou. Et j'adore le Marais Poitevin, parce que c'est un lieu hors du temps. On y est comme dans une bulle, au contact direct avec la nature. Je m'y sens bien parce qu'ici, je suis loin de la foule et des tracas du quotidien. Bienvenue dans Partir, le Marais Poitevin, un trésor de la nature. Notre point de départ, c'est Coulon dans les Deux-Sèvres. Coulon, c'est la capitale du Marais Poitevin. Je vous emmène sur le quai des Embarcadères. C'est un peu le port des barques qui transporte les visiteurs dans le labyrinthe d'eau et de verdure du Marais. Depuis le quai, on peut voir la Sèvre Niortaise. C'est le fleuve qui traverse le sud des Deux-Sèvres. Le long, il y a ces belles maisons en pierre claire et aux volets colorés. C'est vraiment la carte postale. J'aime bien venir ici, surtout quand il y a du soleil, pour prendre un verre en terrasse ou me balader à vélo. D'ailleurs, si vous êtes motivé, je vous recommande de partir à vélo depuis Niort pour rejoindre Coulon. Vous en aurez pour un peu moins d'une heure. Moi, le chemin que je préfère, c'est celui qui longe la Sèvre, parce qu'on est proche de la nature. On croise des vaches, des hérons, on voit des écluses et les pêcheurs. C'est vraiment une jolie balade. Et rassurez-vous, c'est très plat, donc vous pourrez le faire en famille. Mais moi, je le fais quand même en vélo électrique. Et une fois arrivé à Coulon, si vous voulez déjeuner sur place, mon conseil, c'est vraiment d'aller au Central. C'est un hôtel-restaurant qui met en valeur les produits locaux. C'est une cuisine raffinée et inventive. Et en plus, les prix sont très raisonnables. Et pour le dessert, je vous propose une petite douceur. L'été, les glaciers sont ouverts. Et je vous conseille de tester la glace à l'angélique. C'est typique de chez nous. Ça a un goût frais, végétal et un peu poivré. Surtout, moi, ça me rappelle des souvenirs d'enfance. Et si vous venez hors saison, vous pourrez aussi goûter à l'angélique confite, en version bonbon et même en cookie. L'angélique, vous savez, c'est ce truc vert qu'on retrouve dans les quais qu'aux fruits de nos grands-mères ou sur les brioches des rois. Eh bien, figurez-vous que l'angélique et le Marais Poitevin, c'est une histoire qui dure depuis des siècles déjà. Ce sont les moines qui ont commencé à cultiver cette herbe au XIIe siècle. Elle apprécie les terres humides pour se développer. Alors autant vous dire qu'ici, elle est servie. Et on la repère facilement. L'angélique, c'est la plus grande plante aromatique du monde. Elle peut mesurer plus de 2 mètres. Si on se rapproche de l'embarcadère de Coulon, on ne peut pas rater les barques à fond plat et aux sièges colorés. Elles sont toutes alignées sur l'eau. Et c'est amusant de voir qu'elles ont toutes leurs propres noms. La loutre ou le maréchin. Ici, il y a toujours des bateliers prêts à vous accueillir pour embarquer. Par contre, je vous préviens, il y a toujours du monde. C'est vraiment l'endroit où viennent la plupart des touristes pour visiter le Marais Poitevin.
2: Alors, on va peut-être taper un petit peu dans l'autre bateau d'avant.
1: Je vous recommande d'aller dans le Marais au printemps pour voir la nature qui s'éveille. Et surtout, vous verrez, c'est plus calme. Sinon, le bon plan, c'est d'y aller l'été, mais tôt le matin, pour trouver un peu de fraîcheur. Et je vous ai promis de vous faire découvrir mon lieu préféré. J'ai décidé de vous emmener dans un endroit plus confidentiel que Coulon. On va à Saint-Cé-la-Garette.

0: on est donc à Sensey-la-Garette. C'est à moins de 10 minutes en voiture de Coulon. Il faut vous imaginer, la Garette, c'est un village où il n'y a qu'une seule rue. J'adore cet endroit, avec cette voie piétonne qui longe le marais. Il y a des maisons avec de jolis jardins qui donnent un accès direct à l'eau. Ce village, il est construit un peu comme Venise, entre la rue et le canal. Le lieu a vraiment gardé son authenticité. En fait, on dirait que le temps s'est figé ici. D'ailleurs, c'est à la Garette, en 1930, que les touristes ont commencé à venir pour des balades en barque. C'est vrai qu'ici, on associe la barque au tourisme. Mais aujourd'hui encore, les locaux continuent de l'utiliser pour se déplacer dans le marais. Si vous voulez vraiment découvrir cet endroit en famille, je vous conseille de faire appel à un guide batelier. Il connaît le marais sur le bout des doigts, son histoire et ses anecdotes. Et accessoirement, vous n'avez pas à ramer. Vous pouvez profiter de la vue sans vous fatiguer. Pour les plus aventuriers, vous pouvez tout à fait louer une barque sans guide. Vous avez les rames, une carte avec l'itinéraire et c'est à vous de vous débrouiller. Une fois, je n'ai pas tourné dans le bon canal. Alors j'ai un peu galéré, mais rassurez-vous, on finit toujours par retrouver son chemin. Comme pour les rues, il y a les noms des canaux sur des poteaux. Ce que j'aime vraiment à la Garette, c'est qu'on est tout de suite en pleine nature. On est sur l'eau, au milieu d'un long couloir d'arbres. Là, on est tôt le matin et moi, je trouve que c'est le moment idéal pour profiter du marais Poitevin. Quand le soleil se lève et à la fin de la journée, quand il se couche, ça crée des effets de lumière magnifiques. Et c'est là qu'on a le plus de chances de croiser des animaux. D'ailleurs, pour les amoureux des oiseaux, je vous recommande d'apporter une paire de jumelles. Ça vous permettra d'identifier au mieux les différentes espèces.
1: Le marais Poitevin, ça ressemble à une cathédrale de verdure, un sentiment de bien-être, de sérénité, presque d'apesanteur, j'ai envie de dire.
0: Lui, c'est Gaëtan, notre batelier.
1: C'est vraiment un lieu qui est hors du temps, on perd la notion du temps.
0: Ici, c'est la deuxième plus grande zone humide de France, après la Camargue. Mais tout ça, c'est artificiel. C'est la main de l'homme qui a complètement façonné le paysage. Moi, ce qui m'émerveille à chaque fois que je viens ici, ce sont ces arbres au bord des berges. Ils ont un tronc massif, des racines qui partent sur les côtés et qui s'entremêlent. La façon de les tailler leur donne vraiment une silhouette particulière. Ce sont les frênes têtards. Et donc c'est vraiment cette taille qui donne son nom de frêne têtard.
1: Voilà, frêne têtard ou trogne aussi. Et c'est vrai que ça donne tout de suite une ambiance. Vous venez le matin quand il y a un peu de brume, soit féerique ou lugubre, hein, au choix. Mais c'est vrai que si on se laisse aller un peu au niveau de l'imaginaire, c'est un arbre qui est assez magique, hein, de par sa forme.
0: Mais ces arbres emblématiques sont menacés par une maladie liée à un champignon, la calarose. Les frênes touchées sont vouées à disparaître. Alors depuis plusieurs années, le parc naturel régional mène des programmes de replantation d'arbres têtards avec de nouvelles essences. Le saule blanc, le charme, l'érable. L'idée, c'est d'introduire plus de diversité. Ça permet d'être moins vulnérable face à la maladie. Le marais, c'est aussi une grande diversité d'animaux. Certaines espèces sont envahissantes, comme le ragondin ou l'écrevisse de Louisiane qui endommagent les berges. D'autres, à l'inverse, sont protégées, comme l'anguille ou la loutre, par exemple. Et dans le marais, on croise aussi des vaches. Et la tradition, c'est que chaque printemps, les éleveurs bovins font traverser les canaux à leurs vaches. Elles montent sur une barge motorisée pour pouvoir aller paître de l'herbe bien verte. Ici, la star, c'est la maraîchine. Au départ, c'était une race utilisée pour son lait. Aujourd'hui, elle est élevée pour sa viande.
1: Vous avez la chance de voir la maraîchine. En plus, là, les vaches, d'une part, elles sont magnifiques. Hein, les yeux maquillés de noir, très rustiques. C'est une vache qui s'adapte forcément très bien au territoire. Et en plus, la chance qu'on a, c'est que, bon, comme c'est inondé tous les hivers, hein, c'est comme une transhumance. On les amène vers le 1er 15 avril et on vient les chercher fin octobre, début novembre.
0: L'herbe est bonne dans le marais.
1: Oui, alors après, il n'y a pas que de la bonne herbe. Il faudrait longtemps de prairie pour avoir de la bonne herbe. On les met dans un premier temps pour nettoyer. Après, faut, avec le temps. Après, il y a beaucoup de menthe aussi. Donc, c'est vrai que vu qu'elle mâchouille et qu'elle recrache souvent, bientôt on aura beaucoup de champs de menthe.
0: Ça va remplacer l'angélique ?
1: Ouais, bah oui. Il y a plus de menthe que d'angélique. Hein. Là, tout ce que tu vois, tout ce qui est au sol, c'est que de la menthe. Là. Des fois, quand elle marche, tu sens la menthe. Ce sera encore des vaches laitières, ça ferait du lait menthe.
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0: Je vous ai dit au début de l'épisode qu'ici les bateliers sont un peu magiciens. Eh bien, figurez-vous qu'ils arrivent à allumer le feu sur l'eau. Quand les arbres perdent leurs feuilles, elles viennent se déposer au fond de l'eau. Ensuite, elles se décomposent et ça crée du gaz. Gaëtan gratte le fond de l'eau avec sa rame pour percer ses poches de méthane qui remontent à la surface. Puis il allume son briquet. Ça fait des bulles et les flammes sont apparues.
1: Voilà. Ben là, ouais, je perce hein, et j'allume en fait, hein, tout simplement.
0: On a l'impression que la barque prend feu presque.
1: C'est ça.
0: Je vous rassure, il n'y a aucun danger, on est tous sains et saufs. Si vous avez encore un peu de temps devant vous, si votre week-end n'est pas terminé, j'ai une dernière idée. C'est la visite du parc ornithologique de Saint-Hilaire-la-Palue, les oiseaux du Marais Poitevin. Il faut faire 20 minutes de voiture depuis Sancy-la-Garette et on y est. Au parc, on retrouve David, le gérant.
3: Alors dans le parc, on peut voir beaucoup d'oiseaux, puisque c'est un parc ornithologique. On présente 80 espèces d'oiseaux, principalement des oiseaux qui ont déjà été observés dans le Marais Poitevin. Donc des cygnes, des oies, des canards, des bernaches, des sarcelles. Et là-dedans, donc il y a des palettes de couleurs. Là, on retrouve le plumage du harle couronné. Donc il a une belle couronne blanque qui peut dresser un petit peu comme une crête, un peu comme un punk, comme ça là. C'est magnifique.
0: Ce qui est génial aussi, c'est que ce parc, c'est une histoire de famille. C'est le rêve du papa de David qui a créé ce lieu au début des années 2000. Je vous conseille d'y aller l'été. C'est un super plan fraîcheur quand il y a canicule. On peut se balader à l'ombre des arbres. Et puis l'été, il y a l'activité soigneur d'un jour. Vous participez au nourrissage des oiseaux aux côtés d'un soigneur. C'est très pédagogique et c'est vraiment sympa à faire en famille. J'aime ce lieu parce que ça garde vraiment un esprit nature. Les oiseaux ont de grands espaces. On se balade dans les allées comme si on était dans le marais. On passe par des volières, on oublie les grillages. On est avec les oiseaux. Allez admirer par exemple la cigogne noire, une espèce rare. Il n'y a que 75 couples en France, bien moins que leur cousine blanche. Et depuis 2 ans, une cigogne noire sauvage passe faire un petit coucou au parc. Au début, David et son père ont cru que c'était une de leurs cigognes qui était sortie de sa volière. Mais non, en fait, c'était bien un oiseau à l'état sauvage. C'est la première fois que le père de David en voyait dans le marais. Si vous avez une photo à prendre, je vous conseille le mur aux oiseaux avant la sortie du parc. Des oiseaux sont peints les ailes déployées grandeur nature. Et vous pouvez vous amuser à comparer votre envergure à celle des oiseaux. Vous écartez les bras et vous verrez si vous êtes plutôt de la taille d'un canard colvert ou d'une cigogne noire. Et puis comme tout ça, ça creuse, moi je ne pars jamais du parc ornithologique de Saint-Hilaire-la-Palue sans avoir dégusté une graissaille. C'est une tartine de pain recouverte de mauges, ce haricot blanc typique du coin. C'est un régal. On peut aussi ramener chez soi une bière à, devinez quoi, à l'Angélique. Mais ça, vous pourrez y goûter quand vous viendrez.

0: Grand Hôtel, le nouveau single de Benjamin Biolay. 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Ne bougez pas dans une poignée de secondes, on prend des nouvelles du Tour de France. C'est le départ des femmes ce samedi sur votre radio Ici.
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4: Bienvenue à tous sur cette toute première étape du Tour de France Femmes 2026. Vous la suivez sur Ici, radio officielle de l'épreuve. Nous sommes à Lausanne pour le départ de cette cinquième édition. 147 participantes, 21 équipes engagées. Le départ sera donné tout à l'heure à 14h15 sur les bords du lac Léman. Le dossard numéro 1, c'est celui de Pauline Ferrand-Prévot. Notre championne olympique des VTT a remporté, on s'en souvient, le Tour l'an dernier pour sa première participation. Elle est bien sûr de retour, sereine et détendue.
5: Je me sens comme l'année dernière, juste faire de mon mieux et puis on verra à la fin. C'est vrai que la préparation a été bonne et que j'ai la chance maintenant d'avoir l'expérience de l'année dernière. Je sais un peu l'organisation, comment ça fonctionne et comment les choses vont plus ou moins évoluer. Donc j'ai pas du tout l'impression d'être la grande favorite ou d'être la fille à battre.
4: Et voilà, mais pourtant face à elle, beaucoup d'appétit, beaucoup de concurrentes en grande forme, comme la championne néerlandaise Demi Vollering au sein de l'équipe FDJ Suez, la polonaise Kasia Nevajomach et Canyon SRAM qui a déjà remporté ce tour. Il y a aussi Paula Blasi, vainqueur du Tour d'Espagne. Pour cette première étape, on va également surveiller notre championne de France, la jeune ardéchoise Célia Géry, qui découvre ce tour au sein de la formation FDJ Suez et qui pourrait créer, pourquoi pas, aujourd'hui la surprise. Le parcours, eh bien, une boucle de 138 km au départ de Lausanne. On va aller flirter les rives du lac de Neuchâtel. Trois cols de troisième catégorie au programme avant de revenir ici sur les hauteurs de la ville, la côte Saint-François. Le soleil, lui, est de retour après des pluies cette nuit. Il fait chaud, mais ça va se jouer sans doute au sprint ou au punch. Arrivée attendue entre 17h45 et 18h. On prend la température dans une demi-heure juste avant le départ. Cette première étape Tour de France Femmes est à vivre sur votre radio ici. Prochain point dans une demi-heure.
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6: À Méras, au cœur des Monts d'Ardèche, demain dimanche 2 août, en même temps que le traditionnel marché de 10h à 13h, retrouvez une brocante vide-grenier organisée par le club de danse au cœur du village de caractère de Méras. Ambiance conviviale garantie, sur place, buvette, petite restauration, restaurant, le vide-grenier aura lieu de 8h à 18h ce dimanche à Méras. Et puis une idée exposition photo à voir à Montélimar au musée d'art contemporain, Voyage au Levant du renommé photographe Nicolas Bouvier. Cette exposition événement révèle une centaine de tirages argentiques rares et tirages couleurs d'époque, pour la plupart jamais exposés. Retrouvez ces photos au fil d'une déambulation rythmée par les textes de Nicolas Bouvier ainsi que des liens avec d'autres photographes contemporains. Exposition gratuite visible tous les jours, tout l'été de 10h à 18h au musée d'art contemporain de Montélimar.
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son tout premier succès chez nous, on vient de remonter le temps en 93 avec Axel Red et Sensualité sur votre radio ici. Ravi de vous retrouver en pleine forme pour ce premier jour et ce premier week-end du mois d'août. Sophie Nolveau pour vous tenir compagnie. Et si vous êtes encore à table, eh bien on partage le café, le dessert tous ensemble avec la bande-son idéale pour prolonger ce très sympathique moment de détente. Je vous ai choisi une nouveauté dans la suite du programme. Soprano avait l'ambition d'ambiancer votre été. Fidèle à son énergie légendaire, le voici avec DJ.

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1: Nous allons maintenant rejoindre le musée archéologique Tricastin avec sa directrice, Mylène Lair, bonjour.
2: Oui, bonjour.
1: Comment est agencée l'exposition justement lorsqu'on arrive au musée ?
2: Donc c'est un tout nouveau musée qui a ouvert ses portes il y a quelques mois. On est accueilli donc par une grande pièce dans laquelle on présente une mosaïque romaine qui est unique en Europe. Elle fait 108 mètres carrés. Donc c'est une mosaïque qui a été trouvée à Saint-Paul-Trois-Châteaux. On est plus sur une pièce qui présente la vie quotidienne chez les Gallo-Romains. Et ensuite, on a différentes pièces thématiques qui vont nous permettre d'aborder la vie quotidienne, les rites funéraires, la préhistoire et les religions.
1: Alors vous dites effectivement le musée est récent, ça veut dire qu'il emploie les dernières technologies pour le confort des visiteurs ?
2: Oui, donc c'est un espace qui est entièrement climatisé, donc
1: déjà,
2: aujourd'hui
1: oui.
2: On en a besoin. Déjà pour les humains, mais aussi pour les collections, pour assurer une bonne conservation des objets. Donc avec un architecte avec qui on a travaillé, donc c'est donc Mathieu Grenier de l'atelier Combas à Nîmes, qui a fait une structure donc mêlant l'ancien, puisqu'on est dans l'archidiaconat, la maison de l'archidiacre médiéval et une partie contemporaine en métal et en verre qui a été rajoutée au bâtiment. Et comme on est en semi-enterré, on a une très bonne isolation au niveau du bâtiment et on a bien sûr des éléments qui nous permettent de montrer les collections de façon moderne avec de la vidéo, un casque de réalité virtuelle et puis aussi des sons qui sont diffusés par des douches sonores. Donc, et après, on a toute la déambulation dans les pièces avec des objets authentiques qui sont révélés au public.
1: Alors les premiers visiteurs là depuis ces quelques semaines, qu'est-ce qui les a le plus surpris, le plus émerveillés ? Quel retour avez-vous ?
2: En fait, on a beaucoup de retours positifs parce que c'est un musée qui était très attendu. Ça fait plus de 40 ans qu'on attend ce musée à Saint-Paul-de-Rochâteau. Et du coup, on a essayé avec la muséographe de mettre en valeur les éléments de façon moderne et en même temps simple. Donc, c'est du bois, c'est du métal, c'est du fer forgé, etc. Et puis après, les collections, bien sûr, sont spectaculaires. Notamment la mosaïque qui est très, très grande et qui est mise en valeur. On arrive dans cette pièce, on est subjugué par cette technicité et cette œuvre d'art, hein, puisque c'était un pavement à l'origine qui était sur le sol d'une maison romaine. Mais on a des toutes petites pierres qui s'appellent les tesselles, qui sont agencées de façon magnifique. Et puis après, on a bien sûr d'autres objets qui sont fantastiques, notamment la verrerie romaine, les sépultures préhistoriques ou proto-historiques. Et puis après, l'espace des religions avec l'arche sainte hébraïque qui est unique en Europe. Et les gens finissent donc dans cette pièce avec des ambiances lumineuses différentes. Donc, on a en tout cas sur le livre d'or, on n'a que des bons retours. Donc, on est très contents.
1: Eh bien, ceux qui nous écoutent vont pouvoir le compléter, ce livre d'or. On va terminer avec, Mylène, les infos pratiques, la situation, les horaires.
2: Oui, donc on se trouve au cœur de Saint-Paul-Trois-Châteaux, en face de la cathédrale. Donc on ne peut pas se

0: Vous écoutez ici, bonne route, bel après-midi, c'était Vita avec Promets-moi. Dans la suite, une bande originale et pas n'importe laquelle, hein, celle de Batman Forever, avec notamment Val Kilmer, Jim Carrey ou encore Nicole Kidman. On écoutera Seal avec Kiss from a Rose. À tout de suite.
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1: 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Toute l'info en français dans le monde en 90 secondes avec Morgane Guillaumard.
2: L'incendie dans le Var reste actif. La zone du Gros Bissian est considérée comme à très haut risque cet après-midi, surtout de 16h à 22h. Le ministre de l'Intérieur, Laurent Nunez, l'a dit en conférence de presse en fin de matinée. De nombreux points chauds persistent et on attend la levée du vent, notamment du Mistral dans l'après-midi. Plus de 1200 hectares ont brûlé depuis la reprise du feu hier après-midi. Le feu est fixé en revanche en Gironde, à l'exception des deux points chauds qui restent actifs au nord de la presqu'île du Cap Ferret et au sud de Lacanau. La préfète du département a fait le point à la mi-journée. Elle a parlé de la plus grosse opération anti-incendie de l'histoire moderne de la sécurité civile. Plus de 10 000 personnes supplémentaires vont pouvoir retourner chez elles aujourd'hui, soit 208 000 au total depuis le début des retours jeudi soir. Notre facture d'électricité va augmenter, plus 2,5%, soit environ 26 euros en plus en moyenne par an pour un ménage. Ça fait partie des changements du début de ce mois d'août, tout comme le livret A qui est revalorisé. Il passe de 1,5 à 1,7%. Week-end de chasse et croisée sur la route des vacances. Le pic d'embouteillage a été enregistré peu avant midi à 1000 km et ça diminue bien depuis. Bison Futé indique 500 km de bouchons sur toute la France à cette heure-ci. Et puis on est à moins d'une heure du départ du Tour de France femmes. À 14h40, les coureuses partiront de Lausanne en Suisse. L'arrivée se fait au même endroit et tous les yeux sont tournés vers la tenante du titre et favorite bien sûr la Française Pauline Ferrand-Prévot.
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3: Bienvenue sur cette toute première étape du Tour de France Femmes 2026 à vivre sur ICI, radio officielle de l'épreuve. Nous sommes donc à Lausanne en Suisse pour le grand départ de cette cinquième édition. Départ fictif qui sera donné dans quelques minutes à 14h15 sur les bords du lac Léman. Il y a beaucoup de monde sur les quais pour applaudir les 147 concurrentes. Applaudissements pour Pauline Ferrand-Prévot, notre championne nationale qui a le dossard numéro 1. Applaudissements pour les Suissesses qui sont également présentes. Marlène Rösser, Noemi Rugg. Étape de 138 km aujourd'hui, une boucle jusqu'aux abords du lac de Neuchâtel avant de revenir ici à Lausanne. Il y aura trois cols de troisième catégorie à affronter pour les concurrentes. Cette première étape, le Tour de France Femmes, est bien sûr à vivre sur votre radio ici. Rendez-vous dans une demi-heure pour le prochain point.
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4: Ce samedi, le soleil s'impose jusqu'à ce soir sur la Drôme et l'Ardèche sans le moindre nuage. Le vent de nord à nord-est reste modéré et apporte un petit peu de fraîcheur. Les maximales atteignent 31 à 34 degrés en vallée du Rhône, dans le Diois, les Baronnies et jusqu'aux Cévennes, avec 25 à 27 sur les reliefs du Vercors et des hauts plateaux. La nuit sera ensuite claire et étoilée avec des minimales de 12 à 20 degrés jusqu'à 22 sur le sud de la vallée du Rhône. Excellent après-midi avec ICI Drôme Ardèche.
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0: My Mind, Set On You, George Harrison sur votre radio ici. Très bon samedi avec nous, Sophie Nolveau pour vous servir. Ça y est, c'est le mois d'août, un mois qui sent bon l'été, les terrasses et les couchers de soleil en amoureux. Alors détendez-vous, respirez, profitez. C'est moi qui m'occupe de la musique avec dans quelques minutes vos trois chansons françaises à la suite.
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0: Avec Francis Cabrel, le nouveau titre de Pierre Demar, Je pense à vous. Il y aura aussi Michel Polnareff.
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0: La fille qui m'accompagne, c'était Francis Cabrel à l'instant sur votre radio ici, la radio officielle du Tour de France, et c'est la première étape du Tour de France Femmes ce samedi.
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3: La toute première étape du Tour de France Femmes 2026 à vivre sur ICI, radio officielle de l'épreuve. Nous sommes à Lausanne en Suisse pour le grand départ de cette cinquième édition. Le départ fictif qui a été donné tout à l'heure à 14h15. Beaucoup de monde sur la ligne de départ et beaucoup d'applaudissements pour les concurrentes engagées, notamment Pauline Ferrand-Prévot, dossard numéro 1, notre championne en titre, qui va défendre sa couronne.
4: La Française Pauline C'est hallucinant, elle me dit, attends, j'ai des frissons.
5: Il n'y a qu'au Tour de France qu'on voit ça, donc merci à tous pour votre présence aujourd'hui. C'est la plus belle course au monde et on n'a même pas commencé que j'ai déjà les frissons, donc merci à vous d'être présents.
3: L'émotion de Pauline Ferrand-Prévot sur la ligne de départ et de l'émotion, il va y en avoir sur cette première étape de 138 km au départ de Lausanne. Sur la moto, ici, on retrouve Emma Sarango. Emma, bonjour. Vous confirmez qu'il y avait beaucoup, beaucoup d'ambiance tout à l'heure sur la ligne de départ?
6: Oui, et on a fait quelques kilomètres, Olivier, à partir de cette ligne de départ autour du lac Léman avec ce magnifique soleil qui se reflète. Et effectivement, il y avait des supporters de Pauline sur le long de cette route avec des pancartes à l'épauline, mais surtout il y en avait pour Marlène Reusser, la Suissesse, la locale de l'étape qui a remporté le Tour de Suisse au début de l'été, avec des petits drapeaux rouges à croix blanche agités dans tous les sens, surtout qu'aujourd'hui c'est jour de fête nationale ici en Suisse, donc ils sont tous venus sur les routes pour acclamer les coureuses avec des pique-niques de sortie, des petites chaises de camping. Et ils attendent désormais le départ réel. On est au niveau de ce kilomètre zéro. On attend les coureuses qui devraient pas tarder à arriver.
3: Emma Sarango sur la moto ici. Cette première étape, 138 kilomètres. Le Tour de France Femmes à vivre sur votre radio ici. Rendez-vous dans une demi-heure pour le prochain point.
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7: Dans la Drôme provençale, ce week-end, le petit village de Poitlaval va accueillir plusieurs rendez-vous culturels. À commencer par ce samedi à 17h, un spectacle du mentaliste Benoît Loiseau aux frontières du paranormal et qui va malmener votre sens critique. Il y aura aussi ce dimanche à 20h un seul en scène tendre et drôle de Patrick Messia, des concerts de musique classique, de jazz ou encore une exposition autour de Marc Chagall. Cette belle programmation, ça se passe au centre Yvon Morin à Poitlaval. Retrouvez toutes les infos sur la page Facebook du centre Yvon Morin. Côté Ardèche, demain, dans le petit village d'Éclassant, c'est la fête du cheval de trait. Avec des balades en calèche, un maréchal ferrant, une exposition de matériel agricole et marché de producteurs, il y aura même un concours de modèles et allures de ces magnifiques chevaux. Entrée et animation gratuites, la fête du cheval de trait, ça se passe demain, toute la journée, au gymnase d'Éclassant.
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0: Pretty Waiting sur votre radio. Ici, on écoutait Richard Marx. Traduction, je serai ici à t'attendre. Une véritable déclaration d'amour qui traversa les océans. Une chanson proposée en premier à Barbara Streisand qui la refusa, à moins de réécrire les paroles. Inconcevable pour Richard Marx qui en fit un énorme succès personnel en 89. Bientôt 15h et toute l'info en français dans le monde en 90 secondes. Mais avant de s'informer, on écoutera Baltimora, Marine et Alain Souchon. Je vous souhaite une bonne route, bon boulot si vous travaillez aujourd'hui. Bon samedi tout le monde.
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1: 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Toute l'info en français dans le monde en 90 secondes avec Morgane Guillaumard.
2: Les pompiers et les élus s'attendent au pire cet après-midi dans le Var. Au Gros Bessillon, le vent va se lever et pousser le feu qui reste encore actif. La situation sur place est considérée comme à haut risque de 16 à 22 heures. Plus de 1200 hectares ont brûlé depuis la reprise de l'incendie hier après-midi. Le soulagement en revanche en Gironde où le méga-feu démarré il y a 10 jours est désormais fixé et il ne progresse plus. À l'exception de deux points chauds au nord de la presqu'île du Cap Ferré au sud de Lacanau, 10 000 personnes supplémentaires vont pouvoir rentrer chez elles aujourd'hui. 42 000 hectares de végétation sont partis en fumée dans cet incendie XXL. L'UEFA dit avoir perdu toute confiance en Gianni Infantino. Le patron de la FIFA a pourtant fait marche arrière après les menaces de boycott de l'instance qui dirige le foot en Europe. Gianni Infantino a renoncé hier soir à ouvrir la porte à des investisseurs privés pour l'organisation de compétitions de foot internationales. Et si vous nous écoutez sur la route, vous êtes peut-être bloqué dans les bouchons en ce traditionnel week-end de chassé croisé entre juilletistes et haussiens. Il y avait un peu plus de 1000 km d'embouteillage à la mi-journée. On est à 580 km de bouchons actuellement sur toute la France. La 7 dans le sud-est étant l'axe le plus encombré selon Bison Futé. Le coup d'envoi du Tour de France femme a été donné il y a moins de 20 minutes en Suisse. Les coureuses sont parties pour 138 km avec une arrivée à Lausanne comme pour le départ. La Française de 34 ans, Pauline Ferrand-Prévot, remet son titre en jeu.
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3: La première étape à Lausanne, en Suisse, et avec une échappée qui est donnée par Océane Mahé, jeune savoyarde de l'équipe Ma Petite Entreprise. Quatre coureuses qui sont en tête. Océane Mahé, aux côtés de l'Espagnol Edoya Erasoa Lassa, de la Néerlandaise Rinchbeck et de la Tchèque de l'équipe Cofidis Nicolas Noskova. Elles ont 1 minute 34 d'avance sur le peloton qui roule pour l'instant tranquillement derrière, nous donne pas la chasse. Il fait très chaud en Suisse. Le premier ravitaillement a été avancé ici. Il reste 121 km sur cette première étape à parcourir, avec une arrivée qui est attendue à Lausanne entre 17h45 et 18h. Une première étape et une course à vivre, bien sûr, sur votre radio ici. Prochain point dans une demi-heure.
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5: Ce samedi, le soleil s'impose jusqu'à ce soir sur la Drôme et l'Ardèche sans le moindre nuage. Le vent de nord à nord-est reste modéré et apporte un petit peu de fraîcheur. Les maximales atteignent 31 à 34 degrés en vallée du Rhône, dans le Diois, les Baronnies et jusqu'aux Cévennes, avec 25 à 27 sur les reliefs du Vercors et des hauts plateaux. La nuit sera ensuite claire et étoilée avec des minimales de 12 à 20 degrés jusqu'à 22 sur le sud de la vallée du Rhône. 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

0: écoutez Nick Kershaw avec The Riddle. Bienvenue sur votre radio ici, vous qui nous rejoignez à l'instant, Sophie Nolvaux pour vous accompagner cet après-midi. Et si on faisait une petite pause 100% chansons françaises? Trois chansons, trois artistes, trois univers, mais un seul objectif, nous rappeler un air et des paroles qu'on connaît parfois par cœur. Dans vos trois chansons françaises à la suite ce samedi... Pascal Obispo, Zazie et Johnny Hallyday.
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0: écoutez votre radio ici, c'était Pascal Obispo avec Plus que tout au monde. Allez, il est l'heure de reprendre la route du Tour de France Femmes. Nous sommes à Lausanne en ce premier jour.
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3: Vous suivez la toute première étape du Tour de France Femmes 2026, épreuve à vivre sur ICI, radio officielle de cette compétition. Nous sommes en Suisse, le départ a été donné tout à l'heure à 14h15 de Lausanne. Il reste encore 102 km à parcourir dans cette première étape de 138 km pour les concurrentes. Et une première échappée menée par une Française, Océane Mahé, de ma petite entreprise, la Savoyarde, qui est aux côtés de la Tchèque Nicola Noskova, de l'Espagnol Idoia Erazo-Lasa, et de la Néerlandaise Maud Rijnsbeck. Emma Sarango, on vous retrouve avec Selim Guerribi sur la moto ici. Vous êtes juste derrière ces échappées et quatre concurrentes qui semblent plutôt bien s'entendre.
4: Et oui, avec Océane Mahé, la française de l'équipe Ma Petite Entreprise qui prend son relais, chacune son tour, hein, les partenaires d'échappée qui tiennent le coup, qui ont désormais plus de 4 minutes d'avance sur le peloton, alors qu'on vient de dépasser le village, la ville d'Yverdon, qui est la deuxième ville du canton de Vaud. Et on approche, Olivier, de la première difficulté au niveau de la côte de Chables, sachant que jusqu'à présent, on était sur du plat, mais elle a vraiment très très faux plat, hein, parce qu'il y avait vraiment beaucoup de bosses, de montées, de descentes. Et forcément, pour les quatre partenaires d'échappée, ça rajoute de la difficulté. Il faut avoir les jambes, il faut tenir le coup. C'est une fausse première étape facile. Et pour l'instant, eh bien, Océane Mahé, elle tient le coup, même si son directeur sportif nous disait à l'instant que son objectif, c'était surtout prendre des points pour le maillot à poids et pas forcément aller au bout de cette échappée. Elle est devant nous, Océane Mahé. On est dans une montée et on s'approche de la première grande difficulté de cette première étape.
3: Emma Sarango sur la moto ici, pilotée par Selim Guerribi. Cette première étape est Tour de France Femmes à vivre, bien sûr, sur votre radio ici, prochainement dans une demi-heure.
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0: Nous étions fin des années 70 et c'est sans doute l'une des plus belles chansons du répertoire de Julien Clerc. Ma préférence sur votre radio locale ici. Vous allez partir faire quelques courses, passer un après-midi en famille, aller faire du sport ou tout simplement vous balader. 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Dans un court instant à 16h, vous avez rendez-vous avec l'info en français dans le monde en 90 secondes. Mais avant, je vous ai calé Jean-Jacques Goldman, Manon Lisa, mais aussi Cool and the Gang. Je vous souhaite un bel après-midi.
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2: Les conditions météo favorisent la propagation de l'incendie dans le Var. Le vent se lève cet après-midi avec des températures pouvant atteindre les 40 degrés. La zone du Gros Bessillon est considérée comme à très haut risque. Jusqu'à ce soir, plus de 1500 hectares ont été parcourus par le feu qui a repris hier après-midi. Le Var qui fait face à des conditions climatiques rarement connues, disent les pompiers du département. Le feu est fixé en revanche en Gironde, à l'exception de deux points chauds qui restent actifs au nord de la presqu'île du Cap Ferret. Au sud de Lacanau. Plus de 10 000 personnes supplémentaires vont pouvoir retourner chez elles aujourd'hui, soit 208 000 au total sur les 220 000 qui avaient été évacuées. Notre facture d'électricité va augmenter, plus 2,5%, soit environ 26 euros en plus en moyenne par an pour un ménage. Ça fait partie des changements du début de ce mois d'août, tout comme le livret A qui est revalorisé. Il passe de 1,7% de 1,5 à 1,7%. Week-end de chasse et croisée sur la route des vacances. Bison futé, voie noire dans le sens des départs. On est en ce moment à 500 km de bouchons sur toute la France. C'est moitié moins qu'à midi où l'on a atteint un pic d'embouteillage de 1000 km. Les axes les plus encombrés sont l'A7 dans la Drôme et l'A9 dans l'Aude. Et puis première étape sur le Tour de France. Femme, elle a démarré il y a un peu plus d'une heure maintenant. 138 km. L'arrivée se fera un peu avant 18h au même endroit que le départ, à Lausanne en Suisse.
0: Ici, radio officielle du Tour de France Femmes, Olivier Estran.
3: Vous suivez la toute première étape du Tour de France Femmes 2026 à vivre sur ICI, radio officielle de l'épreuve. Nous sommes en Suisse. Le départ a été donné à 14h15 à Lausanne. Une échappée à 82 km de l'arrivée avec une Française qui nous régale. C'est la jeune Océane Maé, la jeune Savoyarde, qui est avec trois autres concurrentes et qui a pu prendre les premiers points de la montagne. Elle est passée en tête. La première difficulté de cette épreuve, la côte de Chables. Océane Maé qui était avec d'autres concurrentes, qui est avec l'Espagnol Erosa Lassa, avec la Néerlandaise Rinchbeck et la Tchèque Noskova de l'équipe Cofidis. Quatre coureuses qui s'entendent très bien puisqu'elles ont maintenant quasiment 5 minutes d'avance sur le peloton. Première étape et Tour de France Femmes à vivre sur votre radio ICI, 80 km de l'arrivée. Prochain point dans une demi-heure sur votre radio ICI.
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2: Le ciel est voilé sur une grosse partie nord de la France. En revanche, il fait grand soleil sur la partie sud. Cet après-midi, les températures, il fait 23 degrés à Cherbourg, 25 degrés à Rennes, 26 degrés à Lille, Amiens ou encore La Rochelle. Il fait 27 degrés à Nantes, 28 à Strasbourg, Belfort ou à Paris, 29 degrés à Bourges, Tours, 29 aussi à Auxerre, 30 degrés à Bordeaux, Toulouse et Lyon. Il fait 31 à Limoges et 33 degrés à Montpellier.
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0: Eh bien, c'était la grenade de Clara Luciani sur votre radio ici.
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0: Bonjour, bienvenue, je suis ravi de passer cette fin d'après-midi avec vous. Si vous êtes sur la route, soyez prudents les amis. Grand week-end de chassés croisés. Bison futé a classé cette journée noire dans le sens des départs et orange dans le sens des retours. Les juilletistes vont donc croiser les aoussiens. Alors si vous êtes dans les bouchons, soyez patients, de toute façon il n'y a que ça à faire. Vous pouvez nous appeler tiens aussi au 0810 055 056. Voilà, pour nous raconter vos vacances, pourquoi pas. Et pour ceux qui partent, appelez-nous aussi pour nous donner votre programme. Tiens, quelle région avez-vous choisi pour profiter de ces quelques jours de congé? Le standard est à vous, 0810 055 056. Autre événement de ce samedi 1er août, la première étape du Tour de France femmes, ça y est, c'est parti, une étape qui se déroule en Suisse à Lausanne. L'arrivée est prévue aux alentours de 17h45-18h. Nous vivrons ça en direct ensemble grâce à nos journalistes sur place, car ici, vous le savez, c'est la radio officielle du Tour de France. Et pour rythmer cette belle après-midi de la musique avec Morane, on va écouter toutes les mamas, mais avant, on écoute Alain Chamfort avec Manu Reva, une chanson écrite par Serge Gainsbourg en hommage au navigateur Alain Colas, disparu en 78 lors de la première route du Rhum. Son bateau s'appelait comme ça. Manu Reva. Belle fin d'après-midi, merci d'avoir choisi ici votre radio de l'été, il est 16h08.

0: plaisir d'écouter la voix de Morane avec la chanson Toutes les mamas sur votre radio ici à 16h15. Merci d'être avec nous, restez surtout avec nous. Dans un instant, on retrouve notre chroniqueuse Louise Lempire pour l'heure du bain. Elle va nous expliquer la différence entre la mer et l'océan. On va encore apprendre plein de choses comme d'habitude sur votre radio ici.
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0: J'espère que tout va bien pour vous. On passe l'après-midi ensemble en direct et il est temps d'enfiler les maillots. C'est l'heure du bain. Tout l'été, Louise Lempire répond aux questions que se posent les enfants sur la mer et les océans. Et voici la question du jour.
3: C'est quoi la différence entre la mer et l'océan ?
4: Il existe un seul et immense océan puisque toutes les mers sont reliées, ou presque.
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4: On dit que l'océan est le poumon de la planète parce que c'est le premier fournisseur d'oxygène. Toi, quand tu inspires, tu as besoin d'oxygène. Il part dans ton sang, il irrigue ton cerveau et ton corps. Et quand tu expires, tu recraches du dioxyde de carbone. L'océan, certaines algues et le petit plancton mangent le dioxyde de carbone et nous rendent de l'oxygène. C'est notre grand poumon et ça, toutes les mers et tous les océans le font. La différence entre la mer et l'océan, elle tient finalement sur un bout de papier. Il y a des conventions signées par tous les pays, ou presque, des conventions qui disent qu'un océan, c'est une immense mare salée, bordée par les continents, alors que la mer peut être fermée, comme une bouteille d'eau finalement, entourée de pays de tous les côtés, et que la mer déverse de l'eau dans l'océan par un détroit, comme quand tu ouvres le capuchon de ta bouteille. La Méditerranée, par exemple, c'est une mer reliée à l'Atlantique par le détroit de Gibraltar. Il y a 5 océans, Pacifique, Atlantique, Indien, Arctique et Antarctique. Une autre différence entre la mer et l'océan, c'est la profondeur. La Manche, le long de la Bretagne et la Normandie, va jusque 200 mètres de fond, alors que l'océan Pacifique peut engloutir l'Everest puisqu'il descend jusque 11 000 mètres. C'est la fosse des Mariannes.
3: Pourquoi dans certaines mers, je flotte sans mes brassards ?
4: Les scientifiques brestois du fonds de dotation d'Océanopolis Acts, qui travaillent à expliquer l'océan et les manières de le préserver, nous ont expliqué qu'il y a plus de sel dans la mer que dans l'océan, parce que l'eau s'évapore plus que dans l'océan. La mer morte, par exemple, c'est la mer la plus salée du monde. Elle est complètement fermée, ça veut dire qu'elle ne communique pas du tout avec l'océan, comme un lac finalement, et tu flottes dedans sans brassard à cause de la quantité de sel.
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0: L'heure du bain, de retour demain avec une autre question. Qui a mis des cailloux sur la plage ? Eh bien voilà, une bonne question. Réponse demain avec Louise Lempire. Et pour info, sachez qu'il est interdit de ramasser en souvenir du sable ou des galets sur nos plages françaises. L'amende peut aller jusqu'à 1 500 €. Ça fait cher le souvenir de vacances. Allez, la suite de votre après-midi ensemble, en musique, en direct, avec dans un instant Charlotte Cardin. Mais avant, on écoute un classique des années 80. Image avec Corps à Corps sur votre radio ici.
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0: C'était Charlotte Cardin sur votre radio ici. Charlotte Cardin, tiens, sera en concert mercredi à la Foire au vin de Colmar. Événement qui rassemble des milliers de personnes hein, tous les ans. Si vous êtes dans la région, faut tester, avec modération bien sûr sur le vin. Mais comme disait mon grand-père, tant qu'il y a de la vigne, il y a de l'espoir.
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0: Dans un instant, on fait un point sur la première étape du Tour de France féminin. Les coureuses se trouvent à Lausanne, en Suisse. On retrouve nos journalistes après Richard Cochiant et son coup de soleil.

0: bien, c'était le coup de soleil de Richard Cochien, direction la Suisse. Il est 16h30. Nos coureuses se trouvent à Lausanne pour la première étape du Tour de France féminin. On fait un point avec nos journalistes.
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3: Et vous suivez la toute première étape de ce Tour de France Femmes 2026, épreuve à suivre sur ICI, radio officielle du Tour. Nous sommes en Suisse puisque le départ a été donné en début d'après-midi sur les bords du lac Léman à Lausanne. Il reste maintenant 62 km à disputer dans cette première étape avec une échappée et une Française qui nous régale. C'est la jeune Océane Mahé de l'équipe Ma Petite Entreprise. C'est elle qui a pris les premiers points de la montagne dans la côte de Chables et qui mène encore cette échappée avec trois autres concurrents. Emma Sarango, on vous retrouve juste derrière ces échappées sur la moto de Selim Guerribi pour ICI, des concurrentes qui tentent de s'entendre pour garder une avance d'environ 5 minutes sur le peloton.
4: 6 minutes même maintenant, Olivier, pour les quatre partenaires d'échappées qui ont effectivement largement distancé le peloton, mais qui surtout parviennent à garder cette avance alors qu'on est rentré dans une zone très venteuse avec un vent de face qui aurait pu les ralentir. C'est d'ailleurs ce que redoutait la formation Ma Petite Entreprise, hein, le directeur sportif d'Océane Mahé, qui nous disait tout à l'heure, à partir du 60e kilomètre, ça va se compliquer, on n'attend plus grand-chose. Et bien finalement, elles sont toujours là, les quatre, toujours là à tenir tête et toujours là à tenir à distance le peloton, alors qu'on vient de passer tout pile la moitié de la course, hein, 69 kilomètres, il en reste 69, et on va s'approcher de la deuxième grande difficulté au niveau du col de Villars-le-Comte, avec une pente à plus de 5%, col de troisième catégorie, et Océane Mahé, bah là encore, va essayer de prendre des points pour le maillot à poids, pour peut-être essayer de porter le premier maillot à poids de cette édition du Tour de France.
3: On le souhaite, bien sûr, Emma Sarango sur la moto ICI, Océane Mahé, donc. Il reste 61 km à parcourir. Première étape, Tour de France Femmes à vivre sur votre radio ICI. Rendez-vous dans une demi-heure pour le prochain point.
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5: Ameras, au cœur des Monts d'Ardèche, demain dimanche 2 août, en même temps que le traditionnel marché de 10h à 13h, retrouvez une brocante vide-grenier organisée par le club de danse au cœur du village de caractère de Meras. Ambiance conviviale garantie, sur place, buvette, petite restauration, restaurant, le vide-grenier aura lieu de 8h à 18h ce dimanche à Meras. Et puis une idée exposition photo à voir à Montélimar au musée d'art contemporain, Voyage au Levant du renommé photographe Nicolas Bouvier. Cette exposition événement révèle une centaine de tirages argentiques rares et tirages couleurs d'époque, pour la plupart jamais exposés. Retrouvez ces photos au fil d'une déambulation rythmée par les textes de Nicolas Bouvier ainsi que des liens avec d'autres photographes contemporains. Exposition gratuite visible tous les jours, tout l'été de 10h à 18h au Musée d'art contemporain de Montélimar.
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0: Et merci de passer votre fin d'après-midi ici. Si vous êtes sur les routes, soyez prudents. Bison Futé a classé cette journée noire, hein, dans le sens des départs, et orange dans le sens des retours. Vous pouvez nous appeler au 0810 055 056 pour nous raconter vos vacances. Et pour ceux qui partent, quel est votre programme? Tiens, quelle région avez-vous choisi? On vous attend au 0810 055 056.

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0: un des tubes de l'été, Les Oies Sauvages de Michel Delpech, remixé par le DJ français Yann Muller sur votre radio ici.
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0: On passe l'après-midi ensemble, info locale, musique, bonne humeur. Et justement, tiens, pour la bonne humeur, il y a Fred Ballard avec l'humour en tube. Le thème du jour, le GPS. Le GPS est-il utile pendant les vacances? En tout cas, une chose est sûre, c'est qu'il nous fait bien rire, la preuve avec les humoristes de Fred Ballard.
2: Vous savez, c'est quoi le bouton le plus utilisé sur Waze? Domicile. Ça vous amuse?
3: Ah bah faut dire que ça en dit long sur l'évolution de nos cerveaux. Hein. Avant, on tournait pendant des heures pour retrouver le chemin de la maison, mais on y arrivait. Maintenant, Berwan Bellazar se fait du souci pour nous.
2: On ne sait plus rentrer chez nous. Tu te rends compte, la moitié de la salle, là, tu leur enlèves leur iPhone, ils se disent, bon, bah, ce soir, on s'allonge là pour l'instant, et demain, à l'aube, on va aviser. C'est terrible ce qui se passe. J'ai vu un chiffre, on ne sait plus rentrer chez nous. Vous savez que 70% des SDF, c'est juste des gens qui ont perdu leur chargeur.
3: Ah, il y a des sondages qui font réfléchir hein, sur la drôle d'époque qu'on traverse avec ou sans GPS. Entre IT téléphone maison et Waze trajet domicile, on a fait du chemin. Même si toutes les voies de GPS n'ouvrent pas toutes les voies de circulation, Madoula Niçoise est limite jalouse hein, de celle qui guide son mari dans les embouteillages.
4: L'ancienne de Madame GPS, il ne peut plus s'en passer. Il en met même pour aller chez ma belle-mère. Qu'il y va depuis qu'il est né, chez ma belle-mère, elle n'a jamais déménagé. Ah non, mais moi, ça me fait monter une de ces bouffaillistes, cette madame GPS, au malheur. Non, tu sais ce qu'il y a. Elle, devant moi, elle vous voit, mon mari. Je suis sûre que quand j'ai le dos tourné, ils doivent se tutoyer.
3: Ah, ben c'est sûr qu'on n'est pas à l'abri de découvrir des relations adultères avec un ou une GPS. Hein, maintenant que Waze connaît le trajet jusqu'à notre domicile mieux que nous, il faut s'attendre à tout. Mais bon, les GPS ont peut-être le sens de l'orientation, mais nous, on a le sens de l'humour. Et avec ça, on va très loin.
0: Merci Fred Ballard. Et attention aux infos que vous donne votre GPS. Non mais c'est très sérieux, en 2021, dans les Landes, un automobiliste a suivi les indications donc de son GPS, les yeux fermés. Sauf que l'itinéraire l'a conduit sur un chemin qui se terminait directement dans un lac. Et bien la voiture s'est retrouvée coincée dans l'eau et les secours ont dû intervenir. Il n'a même pas freiné. Heureusement, le conducteur a pu sortir sans blessure. Donc faites attention, si vous voyez un lac, vous freinez, vous faites demi-tour bien sûr. Attention également sur les routes. Bison Futé a classé cette journée noire dans le sens des départs et orange dans les sens des retours. C'est le grand chassé croisé. Hein. Si vous êtes sur la route, vous pouvez nous appeler 0810 055 056 pour nous raconter vos vacances. Hein. Et si vous êtes un haussien, comme on dit, dites-nous où vous partez. Tiens, êtes-vous team camping ou hôtel? Ah, ça m'intéresse. Ça, c'est un bon débat. Camping ou hôtel? Appelez-nous 0810 055 056. Le standard est à vous.
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0: C'était Limal sur votre radio ici avec la chanson du film L'Histoire sans fin. Merci de passer cette fin d'après-midi avec nous. Il est 16h45.
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2: Vous écoutez Melba avec le chant des bois.

Ce titre illustre Loup des Bois, une bande dessinée qui raconte une histoire d'amitié face à l'inceste et co-écrite par la demi-sœur de Melba, artiste native de Valence.

0: d'éléphant avec Monsieur Eddy Mitchell à 16h50 sur votre radio. Ici, la suite en musique, encore dans un instant. Tiens, un nouveau duo inédit, Marc Lavoine avec Patrick Fiori, avec la chanson Occupé. On l'écoute juste après ça.
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0: Belle fin d'après-midi sur votre radio. Dans un instant, vos infos.
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0: Et merci d'être ici sur votre radio. Il est 17h. 17h, les infos présentées par Morgane Guillaumard.
2: Les prochaines heures risquent d'être terribles pour les pompiers mobilisés sur l'incendie dans le Var. Le vent se renforce et facilite la propagation des flammes dans la zone du Gros-Bessillon. La lutte sera très compliquée toute la soirée à cause de cette météo. Plus de 1500 hectares ont déjà été parcourus depuis la reprise du feu hier après-midi. Du vent et des fortes températures jusqu'à 40 degrés. Le Var est concerné par la vigilance orange canicule aujourd'hui et demain, tout comme 19 autres départements d'un grand quart sud-est de la France. Un peu de répit pour les pompiers en Gironde. Après 10 jours et 42 000 hectares de végétation partis en fumée, le méga-feu est fixé et ne progresse plus. Même s'il reste deux points chauds à surveiller au nord de la presqu'île du Cap-Ferret et au sud de la Cano, plus de 10 000 personnes supplémentaires vont pouvoir rentrer chez elles aujourd'hui. De gros embouteillages à signaler en ce week-end de chasse et croisée sur la route des vacances, surtout sur l'A7 dans la Drôme et l'A9 dans l'Aude. Bison Vuté, voie noire dans le sens des départs. Il y a en ce moment 330 km de bouchons sur toute la France, mais le pic c'était à midi avec 1000 km d'embouteillages cumulés. Le patron de la FIFA contraint de faire marche arrière. Gianni Infantino renonce à son projet d'ouverture aux investisseurs privés, un projet qui devait rapporter des milliards de dollars pour développer les compétitions internationales de foot dans les années à venir, mais qui n'a pas plu à l'UEFA, l'instance qui représente les fédérations européennes de foot. Elle fait savoir qu'elle n'a plus confiance en lui à quelques mois d'une élection qui s'annonce tendue. La première étape du Tour de France femmes est toujours en cours, étape 100% suisse. Il reste environ une heure de course et l'arrivée se fera à Lausanne, comme pour le départ. Et parmi les coureuses, la française favorite et tenante du titre, Pauline Ferrand-Prévot. Olivier Estran, vous suivez le Tour pour ici, avec cette échappée toujours en tête et on se rapproche de la fin.
3: Oui, en effet, une échappée qui perd du terrain, une avance qui était de 6 minutes tout à l'heure, elle est maintenant réduite à 1 minute. Ça va être compliqué pour Océane Maé, la jeune Savoyarde qui est dans cette échappée avec trois autres concurrentes. Océane Maé, en tout cas, qui a le maillot à poids de la meilleure grimpeuse, elle a franchi les deux premières difficultés en tête. Il en reste une dernière, la côte de Vuillain. Et nous sommes à 45 km maintenant de l'arrivée, avec un peloton qui a décidé de rouler, mais FDJ Suez qui sera privé de Marie Lenette et Francisca Corr, les équipières de Demi Vollering. Elles sont reléguées en queue du peloton. On va voir donc qui va décider à se mettre en place et attaquer pour rattraper ses poursuivantes. Il reste donc 45 km à parcourir et vous l'avez dit, arriver vers 18h pour cette première étape du Tour de France Femmes 2026.
2: Merci Olivier Estran, en direct depuis la Suisse, depuis Lausanne. On vivra aussi avec vous donc l'arrivée qui est prévue, vous l'avez dit, aux alentours de 18h sur votre radio ici, partenaire officiel du Tour de France.
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5: Dans la Drôme provençale, ce week-end, le petit village de Poitlaval va accueillir plusieurs rendez-vous culturels. À commencer par ce samedi à 17h, un spectacle du mentaliste Benoît Loiseau aux frontières du paranormal et qui va malmener votre sens critique. Il y aura aussi ce dimanche à 20h un seul en scène tendre et drôle de Patrick Messia, des concerts de musique classique, de jazz ou encore une exposition autour de Marc Chagall. Cette belle programmation, ça se passe...
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0: Englishman in New York avec Sting sur votre radio ici.
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0: Et on passe cette fin de journée ensemble en direct. Soyez tous les bienvenus au programme Le Tour de France Femmes. Ça y est, c'est parti. C'est la première étape aujourd'hui. Les coureuses sont à Lausanne en Suisse. Arrivée prévue aux alentours de 18h. Nous vivrons ça ensemble, bien sûr, en direct avec nos journalistes sur place. Car vous le savez, ici, c'est la radio officielle du Tour. Vous pouvez également suivre Le Tour sur notre site ici.fr ou sur l'application ici, ICI. Dans un instant, on partage avec vous une astuce de grand-mère. Notre chroniqueur Pierre Nuss va vous présenter un spray maison pour lutter contre les moisissures dans la salle de bain. La recette magique, c'est juste après Grand Corps Malade et Stilto sur votre radio. Belle fin d'après-midi, il est 17h08.

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0: Grand Corps Malade, Stilto avec Prochain Rêve sur votre radio ici. Et moi, mon prochain rêve, ce serait de trouver un spray pour lutter contre les moisissures à la maison. Eh bien, bonne nouvelle, Pierre Nus, notre chroniqueur, a une astuce de grand-mère à nous proposer. Une astuce pour combattre l'humidité dans nos salles de bain. Prenez des notes.
1: Ah, la satanée humidité qui développe des champignons et des moisissures un peu partout et dans la salle de bain, c'est vrai que c'est compliqué. Moi, j'ai demandé à ma mamama si elle avait une solution. Et cette dernière, il se trouve qu'elle est verte, puisqu'elle m'a montré sa salle de bain remplie à ras-bord de plantes en pleine santé. Ces plantes vertes ont la capacité d'absorber naturellement l'humidité et de purifier l'air en même temps. Il y a le lierre grimpant, qui absorbe l'humidité ambiante et qui lutte contre la formation de moisissures. Il y a aussi la fougère de Boston, qui n'a d'américain que le nom. Elle est idéale pour capter l'excès de vapeur d'eau. Et puis, le chlorophytum. On dirait un truc de pharmacie, mais non. C'est parfait pour une salle de bain parce qu'il filtre aussi les polluants dans l'air. Bon, il se trouve que moi, je n'ai pas de fenêtre dans ma salle de bain. Donc, la survie de ces plantes va être un peu plus tendue. Ma maman, elle a toujours une solution, même si ça va inclure un peu plus d'étapes que de simplement s'occuper de plantes vertes. Elle m'a sorti son spray naturel anti-moisissure, c'est à faire soi-même. Alors voilà ses ingrédients. Un petit verre de vinaigre blanc, une cuillère à soupe de bicarbonate de soude, quelques gouttes d'huile essentielle d'arbre à thé, parce que c'est un antifongique naturel, ça lutte contre les champignons. Et une fois que vous avez bien mélangé tout ça, vous mettez ça dans un spray, vous vaporisez sur les murs, les joints de carrelage et les zones à risque. Typiquement, au-dessus de votre baignoire ou au-dessus de votre cabine de douche. Vous laissez agir 30 minutes avant d'essuyer avec un chiffon propre et vous répétez l'opération tous les 2 mois en gros pour que la moisissure ne s'installe pas durablement. Et avec cet entretien régulier, vous ne devriez plus avoir de traces noires dans votre salle de bain. Merci ma maman.
0: Les astuces de ma maman retrouvées en podcast tout l'été sur notre site ici.fr. Demain, une autre astuce de grand-mère. Tiens, une recette magique pour redonner un blanc éclatant à votre linge. Vous verrez, votre linge sera plus blanc que blanc. Et plus blanc que blanc, c'est transparent. Merci Monsieur Coluche pour cette réplique culte. Allez, la suite en musique, on écoute dans un instant Renaud avec Mistral Gagnant.
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3: Nous sommes à Sainte-Eulalie, dans l'atelier de Mathieu. Il représente sans doute le dernier artisan losier-couvreur de la montagne ardéchoise. Son travail capte notre attention lorsque nous croisons une maison traditionnelle dont le toit est recouvert de lauzes naturelles.
4: J'étais dans une famille de couvreurs. J'ai eu 7 oncles qui étaient couvreurs. Du coup, mon père, depuis tout petit, j'ai appris à poser la lauze de schiste. Et c'est pour ça, du coup, je suis venu m'installer après en Ardèche. Chez nous, ça... Voilà, cette bleu clair, elle vient du côté de Boré. Et chaque lieu avait leur lauze. Le plus gros du travail, c'est la taille. Si j'aurais pas aimé ce métier, je pense que je dois abandonner de suite.
3: Mathieu s'implique dans l'ALC, une association nationale pour former de jeunes lauziers. Je vous mets le lien sur notre site internet.
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0: De la musique pour vous accompagner avec Renaud, Mistral Gagnant. Mistral Gagnant, élu meilleure chanson de tous les temps il y a quelques années par les Français. Eh bien, on l'écoute pour vous. C'est cadeau à 17h15. Belle fin d'après-midi sur votre radio ici.

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0: Elton John et George Michael sur votre radio. Ici, à suivre l'arrivée du Tour de France Femmes. Première étape aujourd'hui, arrivée tout à l'heure en direct de Lausanne en Suisse, aux alentours de 18h. Dans une dizaine de minutes, on retrouve Perrine Clément. Tout l'été, notre chroniqueuse nous présente des objets cultes de nos vacances. Aujourd'hui, zoom sur la toile de tente, car ici, on aime le camping. D'ailleurs, 8 Français sur 10 déclarent aimer le camping pour son esprit convivial et ses tarifs attractifs. Eh bien, on en parle dans 10 minutes. Mais avant, de la musique avec Lara Rousseau et Vanessa Paradis.
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4: 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On en parle dans un instant avec Florence Desparmet, chargée des relations avec les testateurs.
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0: Ambiance années 90 avec La Rousseau, tu m'oublieras sur votre radio ici. La Rousseau, tiens, qui sera en concert en plein air demain. Tu as une petite idée de sortie à la Cadière sur Azur, c'est dans le Var. Voilà, vous pouvez en profiter si vous êtes dans le coin pendant les vacances. La preuve qu'on ne l'a pas oublié. Il est 17h30 sur votre radio.
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2: Ameras, au cœur des Monts d'Ardèche, demain dimanche 2 août, en même temps que le traditionnel marché de 10h à 13h, retrouvez une brocante vide-grenier organisée par le club de danse au cœur du village de caractère de Meras. Ambiance conviviale garantie, sur place, buvette, petite restauration, restaurant, le vide-grenier aura lieu de 8h à 18h ce dimanche à Meras. Et puis une idée exposition photo à voir à Montélimar au musée d'art contemporain Voyage au Levant du renommé photographe Nicolas Bouvier. Cette exposition événement révèle une centaine de tirages argentiques rares et tirages couleurs d'époque pour la plupart jamais exposés. Retrouvez ces photos au fil d'une déambulation rythmée par les textes de Nicolas Bouvier ainsi que des liens avec d'autres photographes contemporains. Exposition gratuite visible tous les jours tout l'été de 10h à 18h au Musée d'art contemporain de Montélimar.
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0: Merci de passer l'été ici avec nous en direct. Attention si vous êtes sur la route, hein, Bison Futé a classé cette journée noire dans le sens des départs et orange dans le sens des retours. C'est le grand chassé croisé des vacances entre les juilletistes et les aoussiens. Alors si c'est galère sur la route, pas de panique. Nous, on a tout prévu. On écoute Benjamin Biolay, un son de l'été.

0: Benjamin Biolay sur votre radio ici avec Écran Total.
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0: Et on passe cette fin d'après-midi ensemble en direct. Il est l'heure de retrouver notre chroniqueuse Perrine Clément. Dans ma valise, tout l'été, Perrine nous présente un objet culte de nos vacances. Aujourd'hui, la toile de tente.
2: Dans ma valise, il y a...
3: Alors, c'est long là ?
4: Oui, bah, c'est pas si simple.
3: Bah, la notice dit monter en 2 secondes.
2: Une toile de tente.
4: Et bah, à la fin de la semaine, c'est toi qui la plieras.
5: Bon, je vous l'accorde. Mettre une tente dans sa valise, ça prend beaucoup de place. D'autant que la tente a souvent son propre sac. Mais je pouvais pas passer à côté de cet objet mythique de notre été et nos vacances, qui commençait toujours par un petit coup de stress. On n'y comprend rien, on manipule la notice dans tous les sens, chacun y va de sa méthode, on passe des heures à emboîter des tubes, à planter des sardines, la fatigue de la route. Les enfants qui s'impatientent.
6: Hey, ça fait 2 heures que je vis dessus. Ce n'est pas plus compliqué qu'autre chose, mais il faut connaître.
5: 2005 arrive la tente. Tel un tour de magie, on la jette en l'air et elle se déplie en 2 secondes. C'est la promesse et c'est le nom que porte cette tente créée par Quechua, marque emblématique de Décathlon. Légère, pratique, à un prix accessible. Elle tente plus d'un à se lancer.
6: Non mais je vais y arriver, mais je veux dire, j'ai mis une tente et j'avais une caravane.
5: Et vous, avez-vous une tente ?
7: J'ai été jeunette, donc oui, tente je connais. Ah ben à l'époque, c'était l'occasion de s'échapper un peu de la famille, hein.
8: Pendant 20 ans, j'ai fait du camping avec mes parents dans une tente. Oui, mon père est un très très gros ronfleur et donc j'avais toujours honte un petit peu de sortir de la tente. Le lendemain matin, je regardais s'il y avait personne qui nous avait entendu et moi je sortais en catimini de la tente pour pouvoir dire non non mais c'est pas mon père qui était avec moi dans la tente à ronfler comme un ours.
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0: Perrine Clément est de retour demain avec un autre objet culte de nos vacances, le tire-bouchon. Le tire-bouchon, très utile hein, quand on part en pique-nique. Petite astuce, moi j'en garde toujours un dans la boîte à gants de la voiture. Hein, je débouchonne plus vite que mon ombre. La suite de votre après-midi en musique, dans un instant, on écoute Florent Pagny. Mais avant, John Travolta et Olivia Newton-John sur votre radio. Ici, on passe l'après-midi ensemble, cette fin d'après-midi, en direct hein, jusqu'à 19h.

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1: La dernière chanson du monde, c'est le titre interprété par l'une des plus belles voix de France, Florent Pagny, qui sera de retour, tiens, l'automne prochain pour une série de concerts. Il passera par Pau, Limoges ou encore Toulouse.
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3: 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Christophe Bernard, on parle de transmission et nouveautés au labyrinthe végétal de Charmes-sur-Rhône.
4: Cette année marque effectivement le départ en retraite du créateur du labyrinthe végétal, Philippe Léora, après 24 saisons. Et ce sont ses trois enfants, Claire, Rémi et Mathieu, qui ont décidé de reprendre l'activité. Un labyrinthe végétal avec 3 km de couloirs pour des moments de découverte, de jeu et de reconnexion à la nature. Claire Léora.
5: C'est une activité, nous, avec laquelle on a tous grandi, parce que le labyrinthe, il existe depuis plus de 20 ans. Au moment du départ à la retraite de mon papa, un peu tous à la suite, on s'est dit qu'on avait envie de reprendre et de pas laisser l'activité s'arrêter. Et à l'intérieur du labyrinthe, il y a 12 questions pour les adultes et pour les enfants, et ces questions-là porte sur le thème des animaux de la forêt.
4: Claire Léora et ses deux frères Rémi et Mathieu qui poursuivent l'aventure du labyrinthe végétal Labileo, labileo.com, Labileo avec un Y, pour toutes les infos.
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1: Belle fin de journée sur votre radio ici, on retrouve tout de suite Stéphane Bern pour un voyage dans le temps. Aujourd'hui, une histoire incroyable concernant un roi qui a eu une mort pas banale.
6: Un roi qui meurt de rire ? Non, non, ce n'est pas une blague de taverne, c'est vraiment arrivé. L'affaire se passe aux alentours de l'an 1016. L'Angleterre est en pleine tourmente, secouée par des luttes de pouvoir et des invasions danoises. Au cœur de ce tumulte, un roi, Edmund II, réputé pour sa bravoure sur le champ de bataille. On le décrit comme un combattant farouche et un chef énergique. Mais ce soir, le décor change. Pas de combat ni d'armure, le roi assiste à un grand banquet. On y festoie l'anglo-saxonne, table débordante de viande fumée, hydromel à volonté et chanteur de salle. On est très loin du cliché bien plus récent de l'anglais avec sa tasse de thé et son petit carré d'After Eight.
7: So British.
6: Au milieu de tout cela, un amuseur de cour entre en scène, doué pour les bons mots et les caricatures. Il enchaîne les plaisanteries, peut-être sur les Danois, sur le clergé ou même, so shocking, sur la famille royale. Le roi se met à rire. Quel succès ! Un rire franc, généreux, puis incontrôlable. Il rit aux larmes, il rit jusqu'à l'essoufflement. Les témoins racontent qu'il devient livide, chancelle, s'effondre. Les chroniqueurs de l'époque évoquent une mort par asphyxie provoquée par un rire convulsif. Bref, la blague qui tue, littéralement. Une autre version, moins élégante, prétend qu'il aurait perdu le contrôle de ses fonctions. Littéralement, vidé de rire. Je préfère ne pas savoir. Edmund II avait régné par l'épée pour finalement mourir par le rire. Il est utile de rappeler que normalement, le rire, c'est bon pour la santé. D'ailleurs, s'il y a des clowns dans les hôpitaux, il y a bien une raison. C'est pour aider les malades à aller mieux. Pas pour les aider à mourir.
1: Chaque jour, on apprend des choses grâce à Stéphane Bern. 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Maintenant, montez le son. Vous allez avoir envie de danser, c'est sûr, ou au moins envie de bouger la tête. Aretha Franklin. Bel été sur votre radio.

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0: C'était Sarbacane avec la voix de Francis Cabrel.
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0: Bon début de soirée sur votre radio ici, il est 18h. 18h, les infos présentées par Morgane Guillaumard.
2: Le feu risque encore de se propager dans le Var. Il est toujours très actif et il y a beaucoup de reprises selon la préfecture. Entre canicule et rafales de vent, la météo complique cet après-midi et ce soir le travail des pompiers au Gros Bessillon. Plus de 1500 hectares ont déjà été parcourus par les flammes depuis la reprise du feu hier après-midi. Le Var, qui fait partie des 20 départements concernés par la vigilance orange canicule aujourd'hui et demain, ainsi que par le risque élevé de départ de feu en forêt, 9 départements du sud de la France sont en alerte. Les pompiers soufflent enfin et les retours à la maison se poursuivent. Par contre, en Gironde, le méga-feu est fixé et ne progresse plus. Après 10 jours de lutte et 42 000 hectares de végétation partie en fumée, plus de 10 000 personnes supplémentaires vont pouvoir rentrer chez elles aujourd'hui. Elles sont 208 000 au total à avoir retrouvé leur domicile. Il reste tout de même 2 points chauds actifs au sud de la Cano et au nord de la presqu'île du Cap Ferret. Patience si vous êtes sur la route des vacances. Bison futé, voie noire dans le sens des départs. Il y a en ce moment 200 km de bouchons sur toute la France. Ça se résorbe peu à peu après avoir atteint un pic à midi avec plus de 1000 km d'embouteillages cumulés. Le dialogue est encore tendu entre les grosses instances du football. L'UEFA en veut toujours au patron de la FIFA malgré son rétropédalage. L'organisme qui dirige le foot en Europe dit ne plus faire confiance à Gianni Infantino. Il a pourtant renoncé à son projet d'ouverture aux investisseurs privés après une menace de boycott des prochaines Coupes du Monde de la part de plusieurs fédérations. Réunion d'urgence après l'afflux de migrants hors normes à Ceuta, l'enclave espagnole au nord du Maroc. Les ministres de l'Intérieur de tous les pays de l'Union européenne se réuniront mardi en visioconférence. Une discussion nécessaire pour évaluer et répondre à la crise créée par l'entrée illégale de 60 000 personnes à Ceuta. L'Espagne assure aujourd'hui que la situation est quasiment revenue à la normale après le retour au Maroc de presque tous les migrants arrivés ces derniers jours. On n'est plus qu'à une poignée de minutes de la fin de la première étape du Tour de France femmes. L'arrivée se fait à Lausanne, en Suisse, comme pour le départ. Une étape animée par une échappée, mais l'arrivée va sans doute se jouer entre les favorites. Les derniers kilomètres sont en côte. On vous fait vivre, évidemment, cette arrivée. C'est d'ailleurs ce qu'on fait depuis le début de l'après-midi sur votre radio, ici, partenaire officiel du Tour de France.
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2: Le ciel est voilé sur une grosse partie nord de la France. En revanche, du soleil sur une partie sud. Les températures, il fait 23 degrés à Cherbourg, 25 degrés à Rennes, 26 degrés à Amiens, Lille, Alençon, La Rochelle, 27 à Nantes, 28 à l'Est et à Paris aussi, 29 dans le centre Val-de-Loire, Bourges et Tours, 29 degrés à Auxerre, 30 degrés à Bordeaux, Toulouse et Lyon et 33 degrés à Montpellier.
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3: Vous suivez donc la toute première étape du Tour de France 2026, cette arrivée qu'on va vivre ensemble sur ICI, radio officielle de l'épreuve. Bienvenue à Lausanne sous un chaud et grand soleil. Cette première étape est partie des bords du lac du Léman en début d'après-midi et elle revient maintenant sur les hauteurs de la ville. Il reste 3 km à parcourir pour les concurrentes. Le peloton est regroupé. On va terminer par la côte de Saint-François, un morceau de bravoure de 2,5 km à 4,6%. Il y a eu 4 concurrentes échappées qui ont été reprises à 6 km de la ligne avec notamment Nicolas Noskova de l'équipe Cofidis qui remporte le prix de la combativité et c'est elle qui a aussi animé cette course. Moins de 3 km maintenant pour les concurrentes, un fait de course important, et bien on aura un maillot pour une concurrente française puisque c'est la jeune Océane Mahé, la haut-savoyarde de l'équipe Ma Petite Entreprise qui emporte le maillot de la montagne, le maillot à poids de la meilleure grimpeuse. Elle a franchi en tête les deux premières difficultés, la côte de Chables suivi de la côte Teutvillers-le-Comte dans ce canton de Vaud et puis deuxième sur la côte de Vulin et donc 8 points au classement de la montagne pour Océane Mahé qui va emporter ce maillot à poids de la meilleure grimpeuse. Moment historique pour cette jeune formation, Ma Petite Entreprise, qui est là pour la première fois sur le Tour de France. On est maintenant à 2,5 km de l'arrivée, la côte Saint-François qui est lancée, une ligne d'arrivée qui est très très garnie, beaucoup de monde. Manon Vautier-Chollet, vous n'êtes pas loin pour ici et vous confirmez, on attend avec impatience l'arrivée des favorites.
4: Ah bah exactement Olivier, alors moi je me trouve même juste après la ligne d'arrivée, ce qu'on appelle le fond de ligne, donc je ne vois pas les supporters mais que j'ai croisé tout à l'heure, il y en avait beaucoup qui attendaient les coureuses, ils sont un petit peu loin maintenant et moi je suis à côté des équipes qui attendent forcément comme tout le monde et bien de voir qui va passer la ligne d'arrivée en première parmi toutes ces coureuses, surtout que les favorites sont à l'avant, donc voilà, patience, chacun essaie de regarder sur son téléphone, d'avoir les informations courses par les oreillettes pour ce qui est évidemment des équipes et on patiente ici, Olivier.
3: Allez, 2 km à parcourir avec la Movistar en tête, Marlène Rösser, la Suissesse qui aimerait sans doute emporter cette étape sur cette terre. Il y a également les favoris qui sont placés, Pauline Ferrand-Prévot, dossard numéro 1, vainqueur l'an dernier, Demi Vollering qui n'est pas loin pour la FDJ Suez, et puis Kasia Nevadoma, la polonaise, vainqueur en 2024 et qui veut bien également reprendre sa place parmi les ultra favorites de ce tour. On rappelle donc cette côte de Saint-François, 2,5 km à 4,6%. On a déjà parcouru un bon bout. Il reste 1,5 km maintenant à faire. C'est la Movistar qui est en tête de cette course. Avec ça y est, ça commence à exploser. On va sentir un peloton très animé. Difficile pour l'instant de dire qui peut encore se placer, puisque on sent que voilà, tout se contrôle, tout se juge maintenant. Et ça va très certainement se jouer au sprint. C'était le scénario attendu, établi ici à Lausanne avec cette arrivée en côte. Mais pour l'instant, voilà, le peloton qui reste encore assez groupé. On se juge, on se jauge, on essaye de voir qui se place à l'avant. On n'est pas encore lancé dans la dernière difficulté. Enfin, une chute à l'instant de la Movistar et UAE. Et on revient sur cette début de la course avec c'est parti. Célia Géry qui semble en tête. Et on voilà. Et on est maintenant bientôt sous la flamme rouge du dernier kilomètre, avec la tension qui commence à monter ici sur la ligne d'arrivée. Le maillot tricolore de Célia Géry en tête. Et derrière, ça s'est rassis. Voilà, on temporise un tout petit peu. Ça y est, passage en ce moment sous la flamme rouge du dernier kilomètre. Allez, on a calmé le tempo. On ne s'excite plus. Ça va sans doute s'expliquer dans les 200 derniers mètres. C'est ce scénario probable avec une arrivée au sprint et au coude à coude. Qui va emporter ? On rappelle que les favorites sont encore placés. L'équipe EF Éducation Oatly est là avec sans doute Cédrine Carbaol qui est placée également. Pauline Ferrand-Prévot aux avant-postes pour la Visma Lisa Bike. On est pour l'instant encore assis sur le vélo. C'est la côte de Saint-François. Il reste 840 mètres. Et on laisse pour l'instant les choses. Demi Vollering qui s'envole. Un instant. Demi Vollering qui prend la tête de ce groupe de peloton et qui essaye d'asseoir son assurance. Elle est à 670 mètres de la ligne d'arrivée. Pour l'instant, on n'est encore pas vraiment en position de sprint, mais plus à essayer d'asseoir une domination avec la Lidl Trek placée juste derrière. Et EF Éducation Oatly qui remonte dans la roue. Elle est toujours là, Demi Vollering, qui va peut-être se faire déborder sur la droite par EF Éducation Oatly. Et on claque sur les barrières. Ça y est, les concurrentes qui sont attendues, qui sont maintenant dans les 500 derniers mètres avec le sprint qui est lancé. Et on va avoir le moment de vérité dans quelques instants. Ça y est, elles sont présentes. Mais ce ne sera pas pour Demi Vollering visiblement, puisque c'est la numéro 47 qui lève les bras et qui franchit en ligne, en tête la ligne d'arrivée. Donc victoire pour cette première étape ici de Lorena Vibes, qui avait emporté également la première épreuve du Tour de France femme en 2022. Et donc c'est elle qui, pour le team SD Work, remporte cette étape ici au sprint à Lausanne. Lorena Vibes, la néerlandaise qui a donc su créer la surprise dans cette dernière, voilà, dans cette dernière difficulté et qui emporte cette première étape ici au sprint à Lausanne. Manon Vautier-Chollet sur la ligne d'arrivée. Vous allez peut-être nous dire comment tout cela a été ressenti, vécu de votre côté.
4: Écoutez, Olivier, on a forcément attendu de voir le résultat. Résultat pas très étonnant. Lorena Vibes, elle était attendue. Hein. C'est la reine du sprint mondial. Et ça n'est pas pour rien. Elle a donc passé eh bien, cette ligne d'arrivée en tête avec juste derrière elle Kim Lecourte et Demi Vollering, dont vous parliez, Olivier, en troisième position. Les coureuses qui sont en train là d'arriver autour de moi. Étape très difficile. Vous l'avez dit. Donc là, la première chose qu'elles font, c'est évidemment d'aller boire de l'eau avec ce top 3. Hein. Lorena Vibes, elle était attendue. C'était l'une des favorites eh bien, qui a passé cette ligne d'arrivée devant Kim Lecourte et Demi Vollering. Olivier, je vais essayer d'aller voir quelques coureuses françaises pour prendre des nouvelles.
3: Lorena Vibes qui emporte donc cette première étape ici à Lausanne en Suisse. Elle qui avait porté le premier maillot jaune de l'histoire du Tour de France en 2022. Eh bien, elle prend ce soir le maillot jaune de l'édition 2026. Elle est tout sourire. Elle félicite ses coéquipières en ce moment même, Lorena Vibes. Elle avait porté le maillot vert l'an dernier, eh bien, de la meilleure sprinteuse. Elle est partie, ça y est, pour écrire une page de l'histoire du Tour femme. Kim Lecourte est deuxième, la championne mauricienne qui avait également porté une étape l'an dernier et porté le maillot jaune à Guéret dans la Creuse. Et dans sa roue, eh bien, Demi Vollering, qui a toujours été sur le podium du Tour de France femme et qui a emporté l'épreuve en 2023. La néerlandaise de l'équipe FDJ Suez qui donc monte sur la troisième place du podium. Voilà pour cette première étape à l'arrivée ici à Lausanne. On rappelle qu'il y a aussi une Française qui emporte un maillot, on en est très fiers, Océane Mahé, pour ma petite entreprise, l'équipe savoyarde. Et bien la haute savoyarde de Sallanches a dominé le classement de la montagne en emportant, en passant en premier sur les deux premières difficultés de la journée, la côte de Chables, la côte de Villars-le-Comte. Elle est passée en deuxième sur la côte de Vulins. 8 points donc dans la musette au classement de la montagne pour la jeune haut-savoyarde Océane Mahé. Manon Vautier-Chollet sur la ligne d'arrivée. Lorena Vibes qui est maintenant assise, qui se met les mains sur la figure. Et oui, qui ça y est, se dit bon sang, je l'ai fait, je reprends le maillot jaune.
4: Oui, absolument, Olivier. Et puis là, je suis juste à côté de Cédrine. On va essayer de lui dire un petit mot tout à l'heure, évidemment. Arrivée compliquée. Quelle étape, Cédrine? Comment ça s'est passé pour toi?
5: Le but, c'était de garder le plus d'énergie. On avait trois filles qui surveillaient un petit peu ce qui sortait, les échappées et tout ça. Et puis, le but, c'était vraiment d'essayer de faire un final de costaud pour livrer Noémie dans les meilleures conditions possibles. Et voilà, toute l'équipe a été superbe et dévouée depuis le pied de la bosse. C'était impressionnant. Je pense qu'on peut dire qu'on a même été un petit peu trop généreuse peut-être à commencer ce lead-out un petit peu tôt. Donc on a perdu des éléments pour le final. Mais au final, je pense qu'on a fait ce qu'on devait faire. On était là où on devait être avec Noémie. Et puis voilà, ça... C'est motivant pour la suite.
4: Et vous avez tout donné. Merci beaucoup, Cédrine.
3: Voilà, et on rappelle donc la victoire ici de Lorena Vibes en cette première étape à Lausanne, en Suisse. Le journal de Tours, c'est tout à l'heure à 18h30 sur votre radio, ici.
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0: Il est 18h15 sur votre radio ici. Merci d'être avec nous en direct. Nous venons de vivre la première arrivée du Tour de France Femmes édition 2026. Si vous avez loupé l'étape du jour, restez ici. Le journal du Tour de France, ça arrive là dans un quart d'heure, hein, 18h30, avec un résumé complet de cette journée, avec les réactions des coureuses. Bref, on vous gâte, hein, sur votre radio, car ici, c'est la radio officielle du Tour de France. Mais avant, de la musique, avec début de soirée. Et tout de suite, on commence avec ABBA. Bon début de soirée.

0: Ambiance années 80 avec début de soirée, avec la vie, la nuit sur votre radio ici. On continue en musique, tiens, dans un instant, on va écouter Lionel Richie et Amir. Bon début de soirée.
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0: C'était Lionel Richie sur votre radio. Il est l'heure 18h30, le journal du Tour de France.
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2: La reine du sprint se part de jaune sur les bords du lac Léman. Lorena Vibes, néerlandaise de 27 ans, remporte cette première étape. Vous l'avez vécu sur votre radio ici, première étape du Tour de France. Femme qui partait et arrivait de Lausanne, c'est ça. 131e victoire dans sa carrière et pas son premier maillot jaune à Lorena Vibes. Elle avait déjà fait le coup sur les Champs-Élysées à Paris en 2022. Remporter la première étape, endosser donc le maillot jaune. Lorena Vibes, c'est une victoire sur Milan, San Remo, c'est double championne d'Europe. Bref, à grande course, grande dame, il fallait l'être pour remporter cette première étape qui ne s'est pas forcément courue rapidement. Bonsoir Olivier Estran.
3: Bonsoir Alexandre, bonsoir à toutes et à tous.
2: Vous étiez au commentaire de la course, mouvementée quand même. Racontez-nous cette journée.
3: Ah ben un vrai régal cette première étape, parce qu'elle a été animée de bout en bout dans un pays magnifique. On est parti des bords du lac Léman pour aller jusqu'à Neuchâtel et revenir ensuite ici sur les hauteurs de Lausanne. Échappée dès le 20e kilomètre avec quatre concurrentes, dont Océane Mahé, la jeune haut-savoyarde qui emporte ce soir le maillot de meilleure grimpeuse, maillot à poids. C'est elle qui a franchi les deux premières difficultés en tête, la côte de Chable sur les bords du lac de Neuchâtel, et puis ensuite celle de Villars-le-Comte. Elle a été deuxième dans la côte de Vulins, puisque c'est la Tchèque Noskova qui a pu prendre ce classement dans cette troisième difficulté. Mais Océane Mahé qui ramène le maillot à points, 8 points dans la musette pour ce classement de la montagne. Génial pour cette formation, ma petite entreprise qui participe pour sa première fois ici au Tour de France femmes. Voilà, donc déjà une belle victoire dont on peut se féliciter. Et puis en effet, c'est arrivé assez dingue, assez dense, qu'on a vécu ensemble ici avec Lorena Vibes en jaune, la jeune néerlandaise qui avait remporté, vous l'avez dit, la première étape du Tour de France femmes sur les Champs-Élysées, et qui reprend le maillot jaune ici à Lausanne. Dans sa roue, Kim Lecourte, la mauricienne, Demi Vollering, très grande favorite, la néerlandaise de la Française des Jeux, Puck Peeters qui vient ensuite en quatrième position, et puis la première française, c'est Pauline Ferrand-Prévot. Elle est huitième, à 10 secondes derrière de la lauréate. Et dans sa roue, Cédrine Kerbaol de l'équipe EF Education Oatly, 10 secondes également. Donc deux françaises dans ce top 10, Alexandre.
2: Merci beaucoup Olivier, vous l'avez dit, pas de françaises dans le top 5, mais deux françaises dans le top 10, dont Cédrine Kerbaol qui a travaillé, qui s'est muée en équipière aujourd'hui, la bretonne, pour la locale de l'étape, une des locales de l'étape, Noémie Rueg, qui est arrivée cinquième. Cédrine Kerbaol qui a eu la gentillesse, malgré l'essoufflement, de s'arrêter à notre micro juste après l'arrivée.
4: Le but, c'était de garder le plus d'énergie. On avait trois filles qui surveillaient un petit peu ce qui sortait, les échappées et tout ça. Et puis le but, c'était vraiment d'essayer de faire un final de costaud pour livrer Noémie dans les meilleures conditions possibles. Et voilà, toute l'équipe a été superbe et dévouée depuis le pied de la bosse. C'était impressionnant. Je pense qu'on peut dire qu'on a même été un petit peu trop généreuse peut-être à commencer ce lead out un petit peu tôt, donc on a perdu des éléments pour le final, mais au final je pense qu'on a fait ce qu'on devait faire. On était là où on devait être avec Noémie et puis voilà, ça c'est motivant pour la suite.
2: Voilà, motivant pour la suite, Cédrine Kerbaol, la bretonne, donc dans le top 10 de cette étape, à la 9e position avec son équipe IF Education Oatly. Une première étape donc mouvementée, fatigante, qui se terminait en côte. Les émotions de cette première étape, du public aussi, Olivier Estran nous en a parlé tout à l'heure, une émotion qui contraste avec le cadre très paisible, on va se dire, du départ de ce Tour de France femme. Le lac Léman qu'on a vu aujourd'hui, qu'on reverra demain, puisqu'on reste au pays du chocolat pour la deuxième étape entre Aigle, siège de l'Union Cycliste Internationale, et Genève, siège de l'ONU, la Suisse qui est un pays de vélo. Demain, les 35 derniers kilomètres seront vraiment plats. On peut s'attendre donc à une arrivée groupée comme aujourd'hui, mais sans doute avec un peloton plus conséquent. Et une nouvelle fois, Lorena Vibes, la néerlandaise, je vous le rappelle, qui a remporté cette première étape. Elle sera candidate, évidemment, une nouvelle fois à la victoire d'étape, puisque c'est tout simplement une des meilleures sprinteuses au monde. Deuxième étape qu'on suivra, évidemment, demain.
0: Le journal du Tour de France, présenté par Alexandre Berthaud. Merci beaucoup. Rendez-vous demain pour la deuxième étape.
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6: Parcourir la forêt de Huilgouate, c'est vivre une expérience. Quiconque s'est aventuré dans la forêt vous transmettra son ressenti. Une expérience intime dans une forêt préservée.
7: Et c'est ça qui nous importe à nous, Huilgouatins, que ça reste à notre image un lieu naturel mais tellement vrai.
6: Pour Rémi, la forêt de Huilgouate, c'est avant tout celle de son enfance. Dans les années 60, avec ses camarades, il faisait partie de la confrérie des petits guides. Une fonction autorisée à l'époque par le syndicat d'initiative de la commune.
7: On était des mineurs, certes. C'était admis par tous les visiteurs de voir des gamins qui racontaient des histoires, qui racontaient des légendes. Et c'était ça le sel, en fait, de notre activité. Et nous, nous y trouvions notre compte parce que, à l'époque, ça payait très bien.
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0: La suite sur votre radio, justement. On retrouve Muriel Jourdan dans un instant pour ses tendances. Elle va revenir sur le phénomène Roblox, une plateforme qui cartonne chez les enfants et les ados. C'est après Daniel Balavoine avec Mon fils, ma bataille. Merci de passer ce début de soirée avec nous. Il est tout pile 18h37.

0: Magnifique voix, magnifique chanson, Daniel Balavoine avec Mon fils, ma bataille sur votre radio ici, il est 18h40.
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0: Il est l'heure de comprendre les tendances et les phénomènes de société du moment avec Muriel Jourdan. Ce soir, on parle de Roblox, une plateforme qui fait fureur chez les enfants et les ados, Muriel.
2: Ouais, dites, vous avez entendu parler de Roblox, cette plateforme de jeu qui compte plus de 150 millions d'utilisateurs chaque jour dans le monde, dont la moitié d'enfants de moins de 13 ans. Dites les ados, vous connaissez Roblox, vous ?
3: Ah, moi personnellement, j'utilise pas, mais je sais que mon frère qui est en 4e, il est chaud. Et moi, j'ai joué quand j'étais petite, j'ai joué quand j'étais en 6e.
4: Il y a plein de jeux.
5: C'est quoi ?
3: Il y a genre, en fait, il y a plein de jeux. Genre, moi, c'était un truc avec un loup-garou, je sais pas quoi, en temps réel. Oui, mais il y a plein de trucs.
2: Alors, quand on est parent, quand on va sur Roblox, on voit quoi ? Ben, on voit des graphismes pas super élaborés, des jeux ludiques, un truc apparemment bon enfant, sans danger. C'est une plateforme où on peut jouer simultanément avec des gens du monde entier. Alors on crée un personnage, un avatar, et hop, on se retrouve embarqué dans des mondes différents. On communique entre joueurs, super. Sauf que Roblox a fait l'objet de plusieurs plaintes aux États-Unis et que chez nous, elle est dans le viseur du gouvernement. Le jeu ne protégerait pas assez les plus jeunes des prédateurs sexuels et des groupes violents qui s'infiltrent sur la plateforme.
0: Donc apparemment, Muriel, des personnes mal intentionnées parviennent à contourner les mesures de sécurité de Roblox, alors ?
2: Oui, et la plateforme ultra populaire, qui existe quand même depuis 2005, suscite l'inquiétude de plus en plus de parents. Elle fait même l'objet d'une mise en garde officielle à Genève. Elle a été interdite en Égypte. Et chez nous, l'Assemblée nationale a voté le 26 janvier dernier l'interdiction des réseaux sociaux aux moins de 15 ans, et donc Roblox sera normalement concerné. Alors, est-ce que ces lycéens que j'ai croisés, ils ont 15 ans, utilisent Roblox et sont-ils au courant des dangers ?
3: Bah, moi, j'utilise pas, mais je sais que c'est plutôt dangereux, comme Roblox, c'est pas une source de discussion très... Mais non, il y a surtout des pédophiles, en fait, qui vont sur la plateforme pour... Et du coup, là, ils ont fait un truc pour que les gens, ils mettent une photo d'eux pour savoir quelle tranche d'âge ils ont et qu'ils puissent parler qu'avec les gens de leur tranche d'âge. Mais apparemment, ça marche pas du tout. Parce que, ouais, ils ont mis 18 ans pour quelqu'un qui avait 12 ans. Du coup, en fait, je pense que les majeurs, ils ont juste à mettre une poupée en photo et ils se retrouvent juste avec que des mineurs dans le chat. Et du coup, c'est bien pire, en fait.
2: Donc, vous avez conscience que tout ça est dangereux?
3: Bah oui.
2: Alors Roblox a en effet généralisé la vérification d'âge par reconnaissance faciale. Il faut désormais scanner son visage ou ses documents d'identité et les joueurs de moins de 18 ans ne peuvent plus discuter avec des majeurs. Mais pas sûr que ce soit suffisant parce que les ados sont de petits MacGyver en puissance, hein, capables de déjouer ce genre de système. Je vous rappelle que Roblox est disponible gratuitement et accessible dès l'âge de 9 ans. Bref, Roblox et ses failles de sécurité, bah, c'est une tendance dont on se passerait bien. Preuve encore une fois, hein, que les réseaux sont devenus bien plus soucieux que sociaux.
0: Bien, merci Muriel Jourdan de nous avoir mis en alerte sur Roblox. On vous retrouve bien sûr en podcast sur le site ici.fr ou l'application de la radio ici, ICI. Dans 5 minutes, on vous propose une idée de programme télé avec Johan Rock. On va saliver avec l'émission Très Très Bon avec le critique gastronome François-Régis Gaudry. Mais en attendant de passer à table, on écoute la gagnante de la Starac, Marine, avec la chanson Escroc. Merci d'être avec nous, de passer ce début de soirée ensemble.

0: C'était Marine avec Escro, la gagnante de la Starac. La chanteuse sera tient en concert mardi au Théâtre Antique de Vaison-la-Romaine.
1: Daphné Michelin. Mais pourquoi Daphné ?
2: Mais pourquoi la Loire a-t-elle plusieurs sources au Mont-Gerbier-de-Jonc et non pas qu'un point unique comme la majorité des rivières ? Eh bien, pas au Gerbier-de-Jonc. Car en Ardèche, comme souvent, la nature aime brouiller les cartes et raconte des histoires un peu plus riches que prévu.
3: Mais pourquoi Daphné ?
2: Alors le célèbre volcan, éteint avec sa silhouette en pain de sucre posée à 1551 mètres d'altitude, abrite non pas une, mais trois sources officielles de la Loire. Il y a d'abord la source géographique, la plus en altitude, choisie pour sa rigueur mathématique. Ensuite vient la source véritable, celle qui fournit le débit le plus important. Et enfin la source authentique, la préférée des visiteurs, signalée par une petite cabane en pierre et une plaque qui raconte le début de l'aventure du fleuve.
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0: Il est l'heure de passer à table, comme promis, avec le critique gastronome François-Régis Gaudry. Nous nous rendons dans les coulisses de son émission télé très très bon, grâce à notre ami Johan Rock.
4: Et elle ne peut pas mieux porter son nom, cette émission. À l'image de François-Régis Gaudry, critique gastronomique, qui chaque semaine nous déniche de bonnes adresses pour se régaler. Des artisans, producteurs, restaurateurs qui, comme lui, ont le goût de la passion et du bon. Cet été, il quitte la capitale pour faire escale à Sète, le Perche, le Morbihan et même la Réunion.
5: Il y a des coquilles Saint-Jacques et il y a des rognons. Il y a un foie gras posé sur le magret. Ça me met de bonne humeur.
6: C'est beau, regarde-moi ça.
4: François-Régis Gaudry est critique gastronomique, ce qui signifie qu'à la différence des influenceurs sur les réseaux, il règle toutes ses additions. Au fait, le mythe du critique gastro qui se fait des ennemis, est-il bien fondé ?
7: Moi, ça m'est arrivé de me faire des ennemis parce que c'était la règle du jeu que d'aller dans des restaurants pour critiquer la cuisine d'un chef. Et parfois, j'ai eu un peu la dent dure. Et parfois même, il m'est arrivé de regretter certains propos que, avec du recul, j'ai trouvé peut-être un petit peu excessifs. Parce que moi, je crois en la critique, mais en la critique constructive. Il s'agit pas de déboîter tout le monde pour le plaisir d'avoir du pouvoir. Il s'agit au contraire de pratiquer le compliment, mais aussi le bémol, pour justement faire avancer certains établissements et faire avancer la gastronomie dans son ensemble.
4: L'émission ce soir est consacré à l'île de la Réunion. Et j'ai voulu savoir comment il s'y prenait à chaque fois pour trouver la bonne adresse.
7: En fait, on n'a pas vraiment de plan de route très cohérent. On y va plutôt en se fiant à notre feeling et nos intuitions. J'ai la chance de rouler ma bosse en France depuis maintenant un quart de siècle. Et dans toutes les régions de France, ou presque, j'ai des amis que j'appelle gentiment mes fixeurs ou mes poissons pilotes, c'est-à-dire des amis gourmets qui sont capables de me dire là, il y a un super boulanger qui vient de s'installer, là, il y a un jeune restaurateur. C'est comme ça qu'on se constitue un peu des fichiers.
4: Et des notes sur tous ces artisans, restaurateurs et producteurs. Pour les besoins de son émission, il en a tout un catalogue, François-Régis, au point de s'être forgé un palais d'une finesse redoutable. À ce propos, quelle est sa définition à lui du très, très bon ?
7: C'est vraiment une émotion forte qui nous tatoue les papilles et qui constitue un souvenir vraiment mémorable. Après, ça ne veut pas dire que le très, très bon se situe forcément dans les grandes tables étoilées, mais le très, très bon, il peut être aussi dans un très bel œuf mayonnaise sur un point de comptoir. Vous voyez ce que je veux dire ?
4: Le Tour de France de très très bon, c'est à voir ce soir, 20h sur Paris 1ère.
0: Ça donne envie, merci Johan Rock pour cette idée de programme. Et si vous aimez tiens les bons restos, n'oubliez pas ce soir, Fort Boyard, il y a le chef Willy Rovelli qui régale ses convives comme à chaque fois. Il va régaler Philippe Risoli ce week-end, rendez-vous à 21h sur France 2. Et Willy bien sûr vous accompagne tous les week-ends ici, rendez-vous demain entre midi et 13h. La suite en musique avec Billy Paul.

0: 8h55 sur votre radio ici, c'était Billy Paul. Merci d'être avec nous, on est de retour juste après ça.
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3: 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On en parle dans un instant avec Frédéric Grosjean, responsable du service des legs.
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0: Et merci de passer ce début de soirée avec nous en direct. Actu locale, musique, bonne humeur, vous l'avez entendu. Si vous êtes en vacances, tiens, faites attention. Il ne faut pas jouer avec des pailles, ça peut vous coûter très cher. J'ai lu cette semaine dans la presse une info complètement dingue. En fait, à Singapour, un étudiant français de 18 ans s'est retrouvé devant la justice cette semaine après avoir léché une paille. En fait, il avait participé à un défi sur les réseaux sociaux qui consistait à déposer sa salive sur des pailles dans un supermarché avant de les remettre, vous savez, en rayon. La scène avait été filmée et diffusée sur Internet. Ça avait provoqué un tollé. Eh bien, ça ne rigole pas à Singapour, car ce jeune Français est arrivé au tribunal. C'était soit prison ou amende, donc ils ont tiré à la courte paille, forcément. Et il a échappé à la prison. Ce sera finalement qu'une amende et des travaux d'intérêt général. Alors faites attention, dans un instant, les infos de 19h, mais avant, Juliette Armanet avec ce titre.

0: le dernier jour du disco avec Juliette Armanet sur votre radio ici.
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0: Bon début de soirée sur votre radio ici. Il est 19h. Les 19h, les infos présentées par Morgane Guillaumard.
2: Les pompiers s'apprêtent à vivre une nouvelle soirée de lutte contre les flammes dans le Var à cause du vent et de la chaleur écrasante dans le massif du Gros-Bessillon. L'incendie est toujours très actif et compte beaucoup de reprises. Plus de 1500 hectares ont déjà été parcourus par les flammes depuis la reprise du feu hier après-midi. Situation à haut risque ce soir encore, comme le dit le préfet du Var, Simon Babre.
3: À ce stade, le dispositif qui est centré sur un verrou pour arrêter le feu dans son point d'expansion le plus méridional et éviter qu'il n'atteigne un autre massif montagneux fonctionne. C'est un combat âpre de l'ensemble des sapeurs-pompiers qui tiennent deux axes parallèles pour contenir cette avancée du feu. Le dispositif fonctionne, mais nous sommes très vigilants, nous restons sur le qui-vive, puisque le même régime de vent, un Mistral orienté nord-ouest, avec des rafales pouvant aller jusqu'à 30 km/h, vous le savez, est programmé, annoncé, prévu jusqu'à 22h ce soir.
2: 2800 personnes ont dû de nouveau quitter leur logement. Troisième évacuation depuis le début de cet incendie pour certaines familles. Le Var est concerné par la vigilance orange, canicule encore demain, tout comme 19 autres départements d'un grand quart sud-est de la France. Un peu de répit en revanche pour les pompiers en Gironde. Après 10 jours et 42 000 hectares de végétation partis en fumée, le méga-feu est fixé et ne progresse plus. Le ministre de l'Intérieur, Laurent Nunez, l'a annoncé à la mi-journée. Même s'il reste deux points chauds à surveillés au nord de la presqu'île du Cap Ferré et au sud de Lacanau. 10 000 personnes supplémentaires ont pu rentrer chez elles aujourd'hui. Et puis ces incendies préoccupent ceux qui partent en vacances en ce week-end de chassé-croisée. Alors faut-il changer ses plans, annuler ses réservations quand on avait prévu d'aller dans le sud, en Gironde, dans les Landes ou encore dans le Var, des zones touchées par les flammes? Les voyageurs rencontrés par Marie Mutrici en gare Montparnasse aujourd'hui y ont forcément pensé.
4: Céleste a eu le temps d'y réfléchir. Pour revenir du Béarn, elle a dû prendre une voiture pour rallier Bordeaux et son odeur de fumée dans l'air avant de pouvoir rentrer à Paris en train.
5: Je suis quelqu'un d'assez anxieux, donc non, j'ai pas regardé les images. Ça me suffisait de savoir que tant d'hectares avaient brûlé. Et puis juste avant de partir en vacances, il y avait Fontainebleau aussi. Ça fout les boules.
4: Venus de Cambrai pour amener leur fille qui part en colo vers la Vendée, Sébastien et Caroline en ont en effet parlé.
6: Forcément, on y a pensé parce qu'en plus, c'est un séjour en forêt. Donc évidemment, on y pense, oui.
7: Bon, moi, j'adore cette région-là, mais c'est vrai qu'avec les incendies, on ne sait pas trop.
6: Ça peut faire réfléchir, oui.
4: Athénaïs se rend en famille à Saint-Jean-de-Luz.
8: Pas encore, mais je pense qu'on y vient. Et du coup, notre deuxième partie de vacances, on l'a fait en Normandie. Voilà, c'est vrai que ça remet quand même un petit peu en question. Et pas cette année, mais je pense qu'on va y réfléchir davantage l'année prochaine.
4: Marion, elle n'a pas vraiment le choix. Sa famille vit à Marseille.
9: À Marseille, on voit, ça arrive partout dans les calanques, des endroits où on a quand même envie d'y aller. Et ça nous tient à cœur. Donc, faut continuer à habiter, je pense, ces paysages, même s'ils paraissent complètement morts, quoi.
4: Et comme elle, d'autres sont ravis de revenir dans leur endroit préféré, même sinistré, pour participer à leur mesure à sa reconstruction.
2: Et demain, ce sera plus calme sur la route des vacances. Bison Futé annonce une journée rouge dans le sens des départs dans le sud-ouest et dans la région Auvergne-Rhône-Alpes entre le début de l'après-midi et le début de la soirée. Aujourd'hui, le pic des bouchons a été atteint à midi avec plus de 1000 km d'embouteillage cumulés sur l'ensemble de la France. Ça n'est pas une Française qui remporte la première étape du Tour de France femme, mais Lorena Vibes, la néerlandaise de 27 ans, a décroché le maillot jaune à Lausanne en Suisse en fin d'après-midi. Lorena Vibes, connue pour être une sprinteuse, Olivier Estran.
10: Et oui, elle n'a pas menti. Lorena Vibes, elle a lancé son sprint dans les 50 derniers mètres de cette première étape dans sa roue, la mauricienne Kim Lecourt et la néerlandaise ultra favorite Demi Vollering l'ont vue s'envoler. Lorena Vibes, seulement 27 ans, qui signe sa sixième victoire d'étape sur le Tour de France femme. Elle continue d'écrire sa légende puisque c'est elle qui a remporté en 2022 le premier maillot jaune du premier Tour de France femme sur les Champs-Élysées. L'an dernier, elle a décroché la tunique verte de meilleure sprinteuse. Lorena Vibes qui retrouve donc le jaune. Elle va devoir défendre maintenant ce maillot dans une nouvelle étape 100% suisse demain. 148 km entre Aigle et Genève. Ce sera bien sûr à vivre sur votre radio ici.
2: Et on le vit avec vous, Olivier Estran. On l'a vécu tout cet après-midi et ce sera encore le cas demain, vous l'avez dit, pour la deuxième étape, toujours en Suisse, entre Aigle et Genève. À noter pour l'étape d'aujourd'hui, deux Françaises qui finissent tout de même dans le top 10. La tenante du titre, Pauline Ferrand-Prévot, et puis la Bretonne Sandrine Kerbaol et Océane Maé. La jeune Haut-Savoyarde emporte, elle, le maillot à pois, celui de la meilleure grimpeuse.
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11: Ce soir, le ciel restera parfaitement dégagé sur la Drôme et l'Ardèche, idéal pour observer les étoiles. Les températures descendront entre 12 et 20 degrés, jusqu'à 22 sur le sud de la vallée du Rhône, avec un vent de nord modéré par endroit. Demain dimanche, le soleil brillera sans interruption et la chaleur s'accentuera nettement. 33 à 36 degrés en Ardèche, 34 à 37 en Drôme, avec 28 à 31 sur les reliefs. Des températures supérieures aux normales de saison, sous un vent changeant de nord, puis de sud en fin de journée. Belle soirée avec ici Drôme Ardèche.
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12: Bonsoir à tous, bon courage à tous ceux qui prennent la route ce week-end, c'est le fameux chassé-croisé. Et pour qu'il se passe avec moins de stress ici pendant une heure, on va détendre l'atmosphère, surtout des trucs des années 80, et ça commence comme ça.

0: Night in Bangkok, c'était Murray Head.
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0: Succès mondial entre 84 et 85 pour cet anglais préféré des Français. Mais c'est pas une chanson sur un voyage express de Murray en Thaïlande. Hein. Non, c'est un extrait d'un album concept pour une comédie musicale intitulée Chess et qui fut monté à Londres et à Broadway. Pas besoin d'aller si loin si vous voulez voir Murray Head en concert. Il est ce soir sur la scène de l'opéra de Vichy. Pour Étienne Dao, sans bouger, je vous propose un petit week-end à Rome. Allez, suivez-moi. C'est ici que ça se passe, maintenant.
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0: Machinery, c'était Propaganda. Un groupe issu de la scène industrielle allemande, car le groupe est de Düsseldorf, comme le groupe Kraftwerk, les pionniers de la musique électronique dans les années 70. Et en 85, ça marche très fort. Ce P-Machinery sera numéro 1 dans plusieurs pays d'Europe, dont la France. Et puisqu'on fait une petite pause en Allemagne, eh ben on va la poursuivre dans un instant avec un autre groupe local, Alphaville, qui à la même époque se retrouve numéro 1 avec Big in Japan. Ça arrive juste après ça.
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2: Dans la Drôme Provençale, ce week-end, le petit village de Poët-Laval va accueillir plusieurs rendez-vous culturels. À commencer par ce samedi à 17h, un spectacle du mentaliste Benoît Loiseau aux frontières du paranormal et qui va malmener votre sens critique. Il y aura aussi ce dimanche à 20h un seul en scène tendre et drôle de Patrick Messia, des concerts de musique classique, de jazz ou encore une exposition autour de Marc Chagall. Cette belle programmation, ça se passe au centre Yvon Morin à Poët-Laval. Retrouvez toutes les infos sur la page Facebook du centre Yvon Morin. Côté Ardèche, demain, dans le petit village d'Éclassant, c'est la fête du cheval de trait. Avec des balades en calèche, un maréchal ferrant, une exposition de matériel agricole et marché de producteurs, il y aura même un concours de modèles et allures de ces magnifiques chevaux. Entrée et animation gratuite, la fête du cheval de trait, ça se passe demain, toute la journée, au gymnase d'Éclassant.
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1: Et pour la suite, j'ai choisi une chanson phénoménale. Et là, je ne parle pas de sa composition ni des paroles, hein, mais de son parcours. Brother Louis, du duo allemand Modern Talking, sort en janvier 86. Le succès est immédiat en Allemagne, puis dans toute l'Europe, et enfin dans le monde. Elle devient tellement culte qu'il en existe aujourd'hui plus de 50 versions. En tchèque, en espagnol, en vietnamien, en hongrois, russe, en Chine, il existe même une version en mandarin et même en cantonais. Mais nous, ici, on a choisi la version originale.
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0: Bronski Beat, c'était Small Town Boy. C'est le premier tube de Jimmy Somerville avec son premier groupe Bronski Beat, c'était en 84. Je vous rappelle que tous les tubes des années 80, vous pouvez les retrouver grâce à la web radio 100% années 80, quand vous voulez, sur ici.fr ou l'application ici. Mais restez avec nous hein, ce soir, dans un instant, Émilie Mazoyer et la playlist de ses invités. Ce sera après, entre autres, Jean-Jacques Goldman, comme toi.
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2: Salut à toutes, salut à tous et bienvenue dans la sélection d'été de Décibel qui va vous emmener retrouver les chansons préférées d'un chanteur que vous aimez beaucoup, le chanteur de Louise Attaque, monsieur Gaëtan Roussel.
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2: Sur votre radio ici, il est bien 20h, mais c'est pas le 20h. Non, c'est Décibel, avec ce soir les chansons préférées d'un chanteur dont la voix vous accompagne depuis 1997 et son premier tube avait du souffle.

Axel, c'est notre gars sûr depuis bientôt 30 ans en formation Avengers. Louise Attaque en solo ou avec Isabelle Adjani, Rachida, Vanessa Paradis, Louane, Renaud. Ah oui, son album de duo ne s'appelait pas Éclectique pour rien. Gaëtan Roussel est dans Décibel. Gaëtan Roussel en solo en 2025, ça ressemble à ça.

0: Bienvenue dans Décibels. Gaëtan, heureux de la sortie de Marjolaine. C'était il y a quelques jours.
1: Oui, je suis très heureux parce que les retours sont super. Donc merci infiniment. Et puis je suis très heureux parce que j'étais très impatient. C'est un disque que j'avais avec moi depuis quelques mois. Donc je suis heureux qu'il ne m'appartienne plus. Voilà, qu'il vole de ses propres ailes et que tout le monde ait pu rencontrer, ou tous les gens qui veulent bien tendre l'oreille et rencontrer Marjolaine.
0: Alors, si vous voulez en savoir plus sur Marjolaine, écoutez l'émission parce que forcément, il y a des moments où nous parlerons de l'album de Gaëtan Roussel, parce que dans ses choix de chansons ce soir, je vois des petits clins d'œil quand même, voilà, à l'esthétique de Marjolaine. Et puis sinon, Gaëtan a été notre invité aussi le 18 novembre dernier. Il y a tout un décibel qui lui est consacré. Donc voilà, ici.fr, l'application ici, l'appli Radio France, vos applis de podcast. Vous cherchez le décibel du 18 novembre, puisque Gaëtan est un habitué de la maison. Voilà, il sait où on habite. Alors Gaëtan, est-ce que déjà c'est compliqué quand on reçoit la demande, il faudrait choisir 10 chansons pour une émission de radio? Est-ce que c'est la prise de tête? Est-ce que c'est comme cette question horrible? Quelles seraient les 10 chansons que vous emmèneriez sur une île déserte?
1: Non, c'est pas une prise de tête pour reprendre le terme, mais c'est pas facile de choisir 10 titres, voilà, c'est pas facile. Mais en même temps, j'ai essayé de me promener entre des choses d'aujourd'hui, des choses d'hier et d'avant-hier, et voilà. Et donc c'est plutôt même, au bout d'un moment, rigolo de se poser à soi-même la bonne question, quelle chanson et pourquoi ? Voilà, donc finalement, c'est un exercice plutôt marrant et pas désagréable, qui finalement peut même vous apprendre des choses sur vous-même.
0: Ah, allez savoir. On est ensemble jusqu'à 21h, donc avec Gaëtan Roussel. Et moi qui ai des idées préconçues forcément sur Gaëtan, parce que ça fait quand même un certain nombre d'années que j'écoute sa musique, et puis qu'on se parle en interview, il y a des choix qui m'ont étonnée, notamment cette première chanson. C'est Umbrella, énorme tube de Rihanna en 2007. Et je me suis dit, quoi, Gaëtan Roussel, il chante Rihanna, elle a, sous la douche?
1: Oh, je sais pas sous la douche, mais je chante au moins en même temps qu'elle, donc un peu planqué. Mais c'est une tellement grande chanson. La mélodie, elle est fantastique. Vous la jouez au piano, voix, c'est magnifique. Guitare, voix, c'est magnifique. La production, elle est incroyable. Elle chante incroyablement bien. Puis moi, je suis un amoureux ce qu'on appelle des tubes. Ça, c'est un énorme tube. Et j'adore ça quand la chanson, tout d'un coup, tout le monde la connaît, elle est à vous autant qu'aux gens qui l'ont composée. J'aime cette idée-là quand les chansons Umbrella, on la met, on a envie, je sais pas, d'aller loin. Enfin, je sais pas, ça donne de l'énergie, ça fait circuler les choses. J'adore cette idée-là. Donc, moi, je suis fan de tubes et là, on a quand même un gros tube là.
0: Énorme tube.
1: Ah ouais.
0: Un opener, comme on dit dans le monde de la radio, pour ouvrir, pour commencer une heure d'antenne. Là, je pense qu'on a
1: vous
0: gagné.
1: Êtes bien là.
0: Merci Gaëtan Roussel. C'est parti. Umbrella,

0: il est trop fort, Gaëtan Roussel. Pendant qu'on écoutait Umbrella de Rihanna, il commence à me fredonner un petit coin de parapluie pour un point de paradis de Brassens.
1: Bah, évidemment, c'est ce que voilà.
0: C'est ça.
1: C'est ça.
0: C'est pour ça qu'on aime Riri, en fait. C'est voilà. Brassens en elle.
1: Voilà, et vous me rappeliez que ça date de 2007, et moi je me rappelais qu'en 2007, j'étais en train de commencer à écrire ou à chercher pour mon premier album solo, et maintenant ça me revient. C'est des choses qu'on essayait de toucher du bout des doigts, cette production, il y a une liberté folle.
0: Ouais.
1: Et c'est, ce qu'on se disait aussi, c'est une chanson, si tant est qu'il faille la définir, parce qu'on n'est pas obligé de mettre des étiquettes ici et là, mais c'est une chanson de pop.
0: Ouais.
1: Moi je trouve, enfin voilà, c'est ça, et c'est fou, je crois qu'on peut pas être insensible à cette chanson, c'est pas possible.
0: Non, c'est pour ça qu'on vient de passer un excellent moment. Écoutez, vous savez quoi, ça mérite un jingle.
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0: Et notre invité, c'est un vrai amoureux de musique, Gaëtan Roussel. Je vous ai pas posé la question d'ailleurs, jamais en interview, mais la musique, ça a toujours été au centre de votre vie, même gamin.
1: Gamin, tout petit, non. Parce que finalement, je viens pas d'une famille de mélomanes. Ouais. Il y avait pas d'instruments, par exemple, à la maison. Et il y avait un peu des disques. Mes parents s'étant séparés tôt, années 80. Mon père était plutôt celui qui allait écouter des albums. Donc, traînait Brassens, justement, Brel, des gens comme ça, Jonas. Et ma mère était plutôt celle qui écoutait les 45 tours. Donc, voilà, mon père, c'était plutôt physique. Et ma mère était déjà dans le digital. Elle faisait ses playlists avec ses 45 tours. Voilà, mais moi, c'était plutôt le ballon rond. Le foot. Et puis c'est venu petit à petit avec des rencontres à l'adolescence.
0: Ok, bon alors là, c'est tiré de la discographie de papa, du coup j'imagine. On va écouter Jacques Brel.
1: Ah, Jacques Brel.
0: Alors, et puis pas n'importe quelle chanson, hein. Celle-là elle n'est pas beaucoup passée à la radio. Elle s'appelle Orly, donc c'est sur l'album Les Marquises, c'est l'ultime album de Brel en 77.
1: Exact.
0: Pourquoi on écoute cette chanson alors?
1: Parce qu'elle est, elle est incroyablement écrite, elle est incroyablement interprétée, c'est-à-dire tout d'un coup la manière dont Jacques Brel interprète les notes et les mots sont fantastiques, et puis voilà, les paroles, je sais pas comment dire, il faut l'écouter, ça fait partie de son dernier disque comme vous disiez, et Jacques Brel c'est un rocker dans l'âme, quelqu'un qui, j'ai l'impression, jouait sa vie à chaque seconde et à chaque mot prononcé, chaque seconde vécue, et voilà, je me demande s'il savait pas qu'il était déjà condamné quand il écrivait ce disque, je crois que oui, je veux pas refaire l'histoire ni raconter des bêtises,
0: si,
1: mais
0: je crois, bien,
1: crois. Ouais. Et voilà, et c'est incroyable parce qu'il est suspendu, il y a très peu autour, il commence presque a cappella vite, enfin il y a quelque chose de très émotionnel et de un peu soit en apesanteur soit en apnée, j'hésite, mais dans les deux cas il y a quand même une prouesse dans l'espace-temps et qui je trouve incroyable.
0: Et puis il y a un pont quand même à faire sur la manière dont vous faites de la musique aujourd'hui, c'est raconter des histoires, parce que cette chanson finalement c'est quoi? C'est Brel qui est dans un aéroport.
1: Exactement.
0: Qui voit un couple qui est triste de se séparer, et en fait il les regarde, il nous raconte quoi,
1: vraiment. Et puis c'est dur, ils vivent entre projets, enfin, je veux dire, écoutez le texte, vous allez voir, c'est dur. Et
0: ils sont plus de 2000 et je ne vois que deux. Ouais. Oh là là.
1: De toute façon, déjà, avec cette image-là, c'est incroyable. Puis, je reviens à cette idée-là, cette manière qu'il avait de camper les mots et les notes. L'interprétation, elle est folle.
0: Il faut jouer un peu comme un acteur ou pas quand on chante? Comment faites-vous?
1: On essaye de vivre le moment. Moi, je suis pas à jouer l'acteur. Lui, il allait loin parce que j'ai choisi ce titre-là. C'est chez ces gens-là, il joue, il fait des bruits de bouche.
0: Ouais.
1: Là, il décrit toute la famille.
0: C'est la comédie
1: compliquée.
0: De l'arté,
1: voilà.
0: Ouais.
1: Donc là, lui, il est carrément acteur. D'ailleurs, c'est un très bon acteur.
0: Ouais.
1: Entre autres, l'aventure, c'est l'aventure.
0: Oui.
1: Voilà. Enfin, c'est encore un autre sujet. Mais voilà. Donc je sais. Moi, en tout cas, je sais pas si je le vis comme tel. Mais parfois, il faut jouer ou tout du moins, je dirais le vivre. C'est le mot que j'emploierais moi.
0: Et là, on va vivre le moment à Orly, c'est Jacques Brel, et c'est un choix fort judicieux pour un samedi soir. Si vous êtes en instance de séparation, écoutez, ben, montez le son.
1: Restez avec nous, il y a plein d'autres chansons qui racontent d'autres histoires, je me permets.
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1: Ah, c'est triste hein, le dimanche à Orly, mais le samedi sur votre radio ici, grâce à Gaëtan Roussel, on écoute des chansons absolument incroyables. Alors, j'ai un peu triché, mais je triche toujours un petit peu avec les invités du samedi. Chaque fois, je me permets de mettre mon grain de sel et d'ajouter une chanson.
2: Ah,
1: et là, pour vous, Gaëtan Roussel, puisque finalement, on avait le côté hyper entraînant, hyper tubesque de Rihanna, et le côté hyper exigeant et très écrit de Brel, je me disais que voilà, c'est quand même déjà deux marqueurs de votre musique à vous, que ce soit avec Louise Attaque ou en solo. Et donc il manquait un dernier petit marqueur, c'est le côté violente femme.
2: Ah ok, oui.
1: Voilà.
2: C'est un marqueur qui me plaît en tout cas.
1: C'est pas un scoop, violente femme, tous ceux qui se sont intéressés au travail de Gaëtan Roussel savent que ce groupe américain donc, qui a cartonné en 83 avec un album, qui est un peu votre album déclencheur.
2: Ah oui, tout à fait, leur démarche, leur instrument, leur expression en fait, voilà, nous on s'est appuyé sur eux et on a même demandé aux chanteurs de venir produire nos premiers
1: Gordon
2: albums.
1: Gordon Gano, voilà.
2: Exactement.
1: Ouais. Et est-ce que il reste de ça aujourd'hui, est-ce que ça reste un marqueur en 2025 de la musique de Gaëtan Roussel, ce côté un peu punk, un peu fait maison, un peu acoustique aussi de violente femme. Est-ce que ça reste encore aujourd'hui dans vos essentiels?
2: Oh oui, l'acoustique de manière certaine, même si à un moment donné je m'en suis un peu détaché, mais c'était pour mieux rebondir au moment où j'ai commencé ma carrière solo, me détacher un peu de l'acoustique et de ses références violentes femmes, on va les appeler comme ça, c'était pour respecter aussi ce qu'on faisait avec mes camarades de Louise Attaque, par faire pareil, donc pas utiliser les mêmes outils. Puis maintenant que le temps s'est écoulé, c'est devenu ma colonne vertébrale, l'acoustique et la guitare acoustique, et j'espère une certaine urgence dans certains titres, moins dans d'autres. Ouais. Puisque je me promène avec d'autres productions, d'autres manières d'habiller les chansons. Mais
1: oui, là dans le nouvel album Marjolaine, il y a à la fois des choses très brutes et à la fois des trucs super produits.
2: Mais du coup, moi je me dis que par exemple une chanson, si les auditrices auditeurs d'ici veulent bien tendre l'oreille, une chanson qui s'appelle Passe la vie, c'est une chanson sur mon album Marjolaine qui a une manière de rebondir un peu en acoustique et qui, je pense, a une petite urgence. On peut y voir des petites références là, je crois.
1: Ça tombe bien, je l'avais mise de côté exprès.

0: Avis sur Marjolaine, le nouvel album de Gaëtan Roussel et Violente Femme, donc Blister in the Sun en 1983.
1: Génial.
0: Ça vous dit quelque chose, hein?
1: Ah oui, alors là, c'est pas une tricherie, c'est une surprise et une très belle surprise.
0: Cool. Montez le son, vous écoutez?

0: Et voilà, 2 minutes 20.
1: Génial, génial. J'adore. Et en écoutant, ils sont aussi, moi je trouve, ils symbolisent quelque chose que j'adore dans les groupes, c'est que je suis persuadé que si on écoutait chaque piste séparée de cette chanson, on ne serait pas convaincu forcément.
0: Non.
1: On dirait, tiens, j'ai guitare là, bizarre.
0: Oh, dis donc, le batteur.
1: Par contre, tout ça ensemble, c'est génial. Ils jouent les uns tout contre les autres au sens amical et tendre du terme, et aussi contre au sens un peu fight. Et c'est ça qui est super dans un groupe. Et là, il y a cette idée-là, et ça me plaît. Ça faisait longtemps que je n'avais pas écouté. Merci pour le cadeau.
0: Avec plaisir. Au rayon cadeau, un trio d'artistes féminines qui arrivent dans Décibels grâce à Gaëtan Roussel, Théodora, Rory et Billie Eilish. À tout de suite.
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0: Et ce soir, notre invité, c'est Gaëtan Roussel. On est ensemble jusqu'à 21h. Gaëtan Roussel qui nous a offert une nouvelle échappée de son groupe Louise Attaque. Nouvel album solo qui s'appelle Marjolaine, qui est sorti il y a une dizaine de jours. Gaëtan, on a parlé, et on va en reparler ce soir pour celles et ceux qui n'étaient pas avec nous le 18 novembre quand vous êtes venu en parler dans Décibels. Il y a une forte influence des musiques urbaines et du hip-hop dans ce nouvel album, ne serait-ce que par la présence physique d'un micro qui est beaucoup utilisé par les rappeurs.
1: Exactement.
0: Et que vous avez utilisé en enregistrant Marjolaine.
1: Voilà, exactement, sur les conseils d'un des producteurs avec lesquels j'ai travaillé, Marlon B pour ne pas le citer, ouais, qui m'a dit, toi ta voix on va l'enregistrer avec, ça s'appelle un C800. Et en fait il est beaucoup utilisé par les rappeurs parce que il prend tous les détails, tous les petits bruits de bouche, voilà, et je sais pas pourquoi il s'est dit essayons, et ça fonctionne bien par rapport à ma voix, la tessiture, au grain de voix, et ça m'a plu, le grain m'a plu et fonctionnait bien. J'avais envie sur ce disque que la voix soit un peu plus forte, j'avais envie qu'elle penche du côté des mots vraiment, qu'elle soit pas forcément utilisée comme un instrument, et ça nous aidait à ça nous aidait à la laisser dans la musique tout en la mettant plus forte, sans trop parler boutique, mais il y avait cette idée là et comme j'avais envie de basculer vers aussi un disque entre guillemets plus de chansons, plus dépouillé, ouais, plus acoustique, ça nous aidait à ça aussi paradoxalement. Donc voilà pourquoi des petites aventures de studio pour raconter des petites histoires.
0: Et c'est pas anodin et c'est pas anecdotique ce micro de rappeur, appelons-le comme ça, parce que ça peut expliquer la présence ce soir dans l'émission, dans vos choix musicaux, de Théodora.
1: Théodora, oui.
0: Sensation de l'année, la chanson c'est Il me rit tous au nez. Est-ce que vous pouvez nous présenter un petit peu Théodora, parce que je vais pas vous mentir, elle est pas beaucoup passée sur ici.
1: Et ben c'est très bien qu'elle passe.
0: Voilà.
1: C'est une jeune artiste qui devient phénomène.
0: Ah oui.
1: Et voilà. Et
0: tout le monde en parle et tout le monde l'écoute et regarde ses vidéos, etc.
1: Ouais, voilà. Ouais, et elle est incroyable dans ce qu'elle propose visuellement, musicalement, la manière dont elle écrit ses textes, dont elle pose sa voix,
0: ouais,
1: des productions qui sont un peu et dans l'air du temps, mais aussi, je trouve, hors temps. Elle a sa singularité, elle invente quelque chose. Voilà, je suis sûr que derrière, on va commencer à dire, je suis sûr qu'elle est déjà une référence pour certaines personnes, et on va commencer à dire, ça fait un peu Théodora, tiens, ce que tu fais. Ouais. Comme si elle avait créé quelque chose, et il y a pas longtemps, j'entendais Aurel San dire, elle a créé sa case. C'est, je vois ce que dire, elle a mis un marqueur. Voilà. Et ce qui est bien aussi, c'est que elle se cantonne pas à une idée, elle partage, elle vient de faire un très beau titre avec un chanteur Diziz, qui est plutôt de ma génération d'ailleurs. Et voilà, et j'ai l'impression qu'elle aime bien cette idée-là aussi. Donc je vois chez elle, je la connais pas, de la curiosité aussi. Donc j'aime cette idée-là. Elle est en train de poser quelque chose qui fait du bien. Puis moi, je c'est pas du tout cette manière-là que j'ai de comprendre comment poser les mots, les chanter, les interpréter. Donc je suis fasciné moi par les mélodies de Théodora qui sont très très très très différentes de choses que je peux connaître. Donc j'aime bien cette idée-là aussi. C'est forcément inspirant, pas pour faire pareil, mais pour l'écouter. Puis ça nous fait devenir quelqu'un d'autre. Et cette idée-là, elle est bien aussi.
0: Alors découvrez Théodora. Ils me rient tous au nez. C'est un choix de Gaëtan Roussel qui est ce soir l'invité de Décibel.

0: sorti en 2024, BBL, suivi de Méga BBL, la réédition avec les duos dont vous parliez, hein, Gaëtan Roussel avec DC's, un autre avec Juliette Armanet, il y a même Jul qui pointe le bout de son nez.
1: Exactement.
0: Il y a du monde. Hein. Donc voilà, Théodora, ça fait partie des artistes, vous qui avez des goûts si éclectiques, j'en ai parlé tout à l'heure pour les duos, c'est partie des artistes avec qui vous seriez curieux de faire un duo?
1: Ah ben oui, oui, curieux et très volontaire, bien sûr, pour explorer d'autres manières. Ouais. Voilà, ce qu'on se disait en peu off, c'est qu'elle a cette manière de chanter qui rebondit sur les mots, qui n'appartient qu'à elle et en tout cas qui est touchante et comment dire communicative.
0: Ouais.
1: Voilà, elle a ça avec elle. Et puis c'est génial la manière dont elle parle. Moi, j'ai une fille de 17 ans, une belle fille de 18 ans qui l'écoute et ça leur parle. Enfin, je veux dire, elle a quelque chose qui capte un air du temps qui est et c'est nécessaire, c'est super, c'est ce qui va faire que les gens ont envie d'aller au concert, ont envie d'écouter de la musique, c'est ça qui est superbe et ça elle y participe beaucoup ces temps-ci, ça fait du bien.
0: Une autre jeune artiste avec énormément de personnalité, on l'a reçue dans Décibels, c'est Rory.
1: Ah, Rory.
0: Ah là là là là, cette bombinette arrivée de Belgique,
1: ouais,
0: qui adore le rock.
1: Alors oui, tout à fait autre chose dans l'émotion et dans la livraison, les mélodies. Voilà. Et alors Rory, je l'ai rencontré il y a pas longtemps. On a fait un duo d'ailleurs tous les deux sur une reprise pour une émission. Et oui, elle est plutôt une culture rock. Donc elle regarde un petit peu. Pour mieux aller de l'avant, bien entendu, dans le rétro. Moi, je trouve des années 90, ouais, les guitares. Et il y a quelque chose qui est super. Et elle a plein de titres super, dont celui qu'on peut connaître en ce moment, qui s'appelle Miroir. Voilà. Puis elle a du caractère. Hein. C'est super. Moi, j'adore. J'adore Rory.
0: Je pense que vous allez être d'accord avec Gaëtan Roussel. Et vous aussi, vous allez adorer Rory. Voici Miroir, une chanson qui n'est pas juste un banger, je trouve, mais aussi une façon assez saine de regarder ce qui se passe de très malsain en ce moment avec les réseaux sociaux.
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0: Elle s'appelle Rory et Miroir, c'est le nom de son nouvel EP. Je pense que vous pouvez aussi écouter une autre chanson qui s'appelle Loser, qui est vraiment chouette.
1: Ouais, l'EP, super, mais vous avez raison. Ouais.
0: Donc voilà, n'hésitez pas à aller découvrir, là, ce soir, grâce à cette émission et grâce au bon goût de Gaëtan Roussel, ça vous donnera peut-être envie de découvrir justement ce mot-clé, tiens, découverte. Comment est-ce que vous découvrez de nouveaux artistes, Gaëtan? C'est quoi vos réseaux?
1: Alors, comme plein de gens, quand on veut écouter de la musique, les plateformes, oui. Le bouche à oreille, voilà, ça va être les deux principales manières de découvrir de la musique.
0: Vous allez chercher ou pas? Parce que par exemple, le vendredi, il y a les nouveautés qui sortent. Est-ce que le vendredi, vous allez explorer les playlists de nouveautés?
1: Oui, ça fait partie de mon vendredi. Moi aussi, c'est New Music Friday. Ouais. Toutes les plateformes. Plusieurs abonnements d'ailleurs pour se promener. Parce que ça, pour le coup, c'est mon métier. Métier, c'est de faire de la musique, mais c'est d'en écouter. Enfin voilà, c'est même un plaisir avant tout. Mais je trouve que ça fait partie d'une manière de pas se recroqueviller. Ouais. Moi, je pense qu'il y a une des choses qui est importante. Et si on a de temps en temps des petites guerres intérieures ou silencieuses, c'est de rester perméable, de pas devenir imperméable à quoi que ce soit. Et quelque chose qu'on comprend pas, c'est vers là qu'il faut aller justement pour essayer de savoir ce qui justement vous déstabilise tant. Et en musique, c'est génial d'être un peu en équilibre ou en déséquilibre, pas permanent, mais on va dire bienveillant. J'aime bien cette idée-là. Donc pour ça, faut aller vers les autres, vers la musique. Et la musique, je trouve que ça, c'est un bon véhicule, moi, je trouve, pour aller se balader, pour vous amener des choses, des petites réflexions, un mot, une note, une livraison, une interprétation que vous faites, vous, de ce qui est en train de se passer, une certaine colère qui arrive et qui réveille en vous quelque chose, une certaine douceur qui vous apaise. Enfin, voilà, il y a tout ça. C'est, voilà, quelque chose qui n'avait rien à voir avec ce qui vous arrive à vous va devenir quelque chose qui va vous aider, vous. C'est génial. Ce qu'on peut en faire? Est-ce que la musique peut faire chez vous? Parce qu'elle a cette mission-là qui n'est pas précise. Et ça, c'est génial, qui est traversante.
0: J'adore quand Gaëtan Roussel parle de musique. Non, mais parce que vous en parlez comme d'un truc important. Et moi, ça me fait plaisir. C'est important, mais il y a tellement de choses hyper importantes et qui nous dépassent en ce moment dans le monde, et en plus qui sont abominables. Et on se sent minus. Et en fait, oui, se dire, la musique, c'est important aussi. Et en fait, ça nous fait du bien, ça nous touche. Et puis, un autre truc aussi, conserver l'enthousiasme. Parce qu'il y a plein d'études qui disent que on n'aimera jamais aussi fort une chanson que la chanson qu'on aimait quand on avait 15 ans. Mais en fait, c'est un muscle. Mmh. Et je pense que si on le cultive, on peut s'enthousiasmer à 45, à 50 ans, aussi fort que quand on avait 15 ans, mais faut se laisser faire, quoi.
1: Oui, et puis c'est un muscle, donc ça veut dire qu'il faut aussi donner du sien, exactement. Et ça fait partie de pouvoir, même si on vit dans un monde plus que compliqué, comme vous le disiez tout à l'heure, il y a un certain émerveillement qu'on peut avoir ou qu'on a envie d'avoir ou qu'on a envie de communiquer, qu'on a envie de faire passer, et qui peut être concret et qui peut nous aider à certaines choses. Donc mais je connaissais pas cette étude. Elle est rigolo, c'est rigolo,
0: Une autre encore. Ouais. Alors celle-là, elle est triste. C'est une étude anglaise qui dit que, en gros, si on se force pas, passé 35 ans, on découvre plus de musique.
1: Ouais, mais alors là, on revient à cette idée de faire attention à pas devenir imperméable
0: et
1: à tout. Voilà. Moi, je pense que c'est une des lignes. Moi, j'ai 53 ans. Si on me demande ce que je disais tout à l'heure, la même expression, les efforts ou les petites guerres intérieures, s'il y en a une que je citerai, c'est celle-ci. Ouais. De pas penser qu'on sait, de pas penser que on l'a déjà entendu, c'est n'importe quoi. Penser qu'aujourd'hui, si on continue à parler musique, toutes les musiques qu'on écoute se ressemblent, ça me met hors de moi. C'est pas possible. C'est pas vrai. Et donc pour ça, il faut être curieux, il faut s'intéresser au travail des gens, à la manière dont ils veulent nous parler, nous livrer des choses. Ça, c'est important. Et alors là, ça fait peur, 35 ans. En plus, j'étais dépassé depuis un moment. Donc, gainage artistique.
0: Voilà. Hashtag gainage artistique avec Gaëtan Roussel. Et c'est pour ça qu'on peut s'enthousiasmer de découvrir la musique de Billie Eilish quand elle débarque.
1: Ah oui, mais elle
0: alors,
1: a
0: oui,
1: tourné la table.
0: C'est une petite gamine. Oui, elle a des mèches vertes. On comprend pas forcément tout de suite la DA, mais il se passe un truc magique.
1: Ah ben oui, il se passe un truc magique et immédiat.
0: Ouais.
1: immédiat, instantané. Donc ça, c'est voilà, ça arrive pas si souvent. Et elle, là, je sais pas comment on dit, je disais retourner la table, enfin, et les cœurs et les têtes de tout le monde, quelles que soient les générations. Et puis elle est, et aujourd'hui, on a l'impression comme elle est mondialement connue, donc on dit son nom souvent, c'est un peu comme les footballeurs, on a l'impression que du coup ils sont très âgés parce qu'on a entendu souvent leur nom. Et ce que je veux dire, on consomme beaucoup le nom, donc on se dit mais elle a quel âge, Billie Eilish, en vrai, si on cherchait, elle a quoi, 20 et quelques?
0: Ah bah, elle a commencé, elle avait 17 ans, ouais, et elle a 23 ans.
1: Vous rendez compte?
0: 23 ans, elle a vendu 40 millions d'albums, c'est
1: voilà,
0: n'importe quoi.
1: Et quand on va voir, quand on va voir son concert, moi j'ai été voir le dernier, la maturité, alors certes, elle doit pas le faire toute seule, mais c'est quand même elle qui conduit, je pense, et il y a une maturité un peu partout, déjà un renouvellement dans ses albums, aux côtés de son frère, et donc déjà c'est tellement riche déjà, et elle a 23 ans, vous vous rendez compte, 23 ans normalement, c'est incroyable, donc ça c'est génial, parce que c'est grâce à des gens comme elle qu'on peut continuer, comme elle a un succès énorme, c'est ça qui draine les gens à écouter de la musique, au concert, à acheter des disques. Parce que si quelqu'un vend beaucoup de disques, par exemple, mais ça amène les gens à aller l'acheter. S'ils vont l'acheter, ils vont aussi regarder un petit peu à côté. Donc, tous les, voilà, il y a cette idée-là aussi de ricocher. Et ça, c'est génial. Donc, c'est génial. Et en plus, que ça soit elle qui a l'air brillante et intelligente, enfin, ça fait du bien, quoi.
0: Birds of a Feather, Billie Eilish, choisie pour vous par Gaëtan Roussel.

0: Birds of a Feather, Billie Eilish. Choisi pour vous par Gaëtan Roussel. Sur le nouvel album de Gaëtan Roussel, Marjolaine, il y a Mon amour pour toi.
1: Je sais.

0: On adore les chansons d'amour. On adore aussi quand l'amour, c'est pas simple. C'est là où ça fait des chansons intéressantes.
1: La plupart du temps, il faut être honnête. Hein. Vous avez raison.
0: Il faut qu'il y ait quand même un petit truc qui marche pas. Sinon, bon, elle l'aime, je l'aime. Bon, qu'est-ce qu'on s'emmerde?
1: Ça fait une chanson très courte, ça peut streamer, mais je sais pas si ça peut. Voilà, exactement. Vous avez raison.
0: Ah ouais. Voilà. Et là, justement, on a quelques chansons d'amour qui arrivent que vous avez choisies, hein, Gaëtan. Et que ce soit Imani, I Am Who I Am, qui est quand même son album de divorce. Et puis The Doug, Facilement. Alors là, c'est étonnant parce que ça ressemble à une chanson d'amour, mais je me demande si ça parle pas d'autre chose.
1: Ouais, moi je pense
0: que c'est une chanson qui parle d'addiction.
1: Moi je dirais ça. Ouais, bien sûr, et c'est de fait plutôt bien écrit, enfin même très bien écrit, je trouve.
0: C'est qui alors ce The Doug
1: The Doug, c'est un jeune artiste clermontois, Clermont-Ferrand, je crois pas dire de bêtises, c'est ça, et que j'ai pas découvert, mais dont j'ai découvert la musique il y a quelques années, et je l'avais invité en première partie sur quelques dates de mon album qui s'appelait Est-ce que tu sais, et je trouve qu'il a une écriture dingue, je trouve qu'il a une voix incroyable. Alors lui, je pense que ses fondations sont des fondations qu'on peut avoir en commun, que moi je peux connaître plus et qui me plaisent bien. Je pense que c'est un jeune homme qui doit bien apprécier des gens comme Alain Bachung ou autres. Et voilà, je trouve qu'il a une plume incroyable, une voix incroyable, et il fait son petit bonhomme de chemin. Voilà, et j'aime bien. Il a du tempérament et du caractère, et c'est bien. Il en faut. Donc voilà, il me plaît, je l'aime bien, j'ai beaucoup de tendresse pour lui.
0: Écoutez, Facilement, The Doug.

0: Il s'appelle The Doug et la chanson Facilement qui effectivement fait réfléchir et qui est un petit bijou d'écriture.
1: Oui, petit bijou d'écriture et qui fait réfléchir parce que là il campe un personnage qui ça parle d'addiction je pense et voilà, donc il campe un personnage, donc il parle de certaines choses et il n'oublie pas qu'il fait une chanson aussi. Ouais. Donc il s'est tourné d'une certaine manière, la mélo est super et il chante vraiment bien The Doug, il a quelque chose en lui et avec lui quoi.
0: Alors, belle découverte. Bon, elle, on la connaît, Imani, donc. Elle est venue dans Décibel il y a quelques semaines pour nous présenter Women Deserve Anger. Les femmes ont droit à la colère. Un album où, effectivement, il y a certaines chansons qui sont très véhémentes, d'autres plus douces. Et puis, il y a un reggae qui s'appelle I Am Who I Am. Alors, Gaëtan Roussel et le reggae. Je vous imagine dans plein d'endroits, hein, Gaëtan, de la musique. Mais le reggae, bon sang, et expliquez-moi.
1: Pourtant, mais alors, si on parle reggae, moi, j'en ai écouté pas mal parce
0: Yo
1: que...
0: Man.
1: Non, mais nous, on écoutait beaucoup... et c'est ça qui est super dans la musique, parce que si de temps en temps on parle de référence,
0: oui.
1: Et en fait on parle de référence, tout à l'heure on a parlé de Violentes Femmes, dont on est très proche musicalement, mais à l'époque, dans le petit camion, on écoutait aussi pas mal de reggae, et on écoutait en boucle une compilation d'un groupe qui s'appelle les Gladiators. Et ils ont... Alors moi j'étais fasciné par les mélodies là, et par les harmonies de tous les chœurs.
0: C'est reggae, c'est aussi rocksteady quoi.
1: Oui, rocksteady, et très mélodique. Très mélodique, et des chœurs magiques. Donc voilà... ça, c'est parce que pas aucun snobisme musical.
0: Et pas de frontières, en fait.
1: Non, il faut pas. Faut surtout pas. Après, on aime plus ou moins les choses, mais il faut pas. A priori, on se définit pas, on n'aimant pas les choses, c'est pas, enfin, je crois pas. Et le titre là d'Imani, il est un peu reggae, c'est vrai. Puis Imani, elle chante incroyablement bien.
0: Elle détestait sa voix hein, quand elle était jeune, parce qu'elle trouvait qu'elle avait la voix d'un garçon, voix trop grave, pas contente.
1: Ah oui, bah c'est super. Moi, je la connais pas bien. On a chanté une fois ensemble, on apprend un petit peu à se connaître. Je l'ai croisée quelques fois et elle est super, j'aime beaucoup.
0: I am who I am. Imani, dans vos oreilles, en ce samedi soir, grâce à Gaëtan Roussel. Merci Gaëtan.
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0: l'excellente Imani sur son nouvel album Women Deserve Anger. Alors mon invité de ce soir, Gaëtan Roussel, est non seulement un musicien de talent, mais aussi un super animateur radio. Il a eu son émission pendant plusieurs années. Alors Gaëtan, je vous propose, pour la dernière chanson de l'émission, de vous débrouiller tout seul. Vous l'avez choisi,
1: la
0: vous
1: pression,
0: l'aimez.
1: Ouais, la pression.
0: Allez Gaëtan.
1: Alors déjà, merci, parce que c'était très agréable de faire cette émission avec vous. Et très agréable de pouvoir faire une playlist comme ça, personnel, et voilà. Donc voilà, mais sinon le dernier morceau, un titre d'un groupe que beaucoup de gens connaissent et que j'aime beaucoup, qui s'appelle Gorillaz, mené par Damon Albarn, qui est le chanteur de Blur, que aussi tout le monde connaît. Et Gorillaz, c'est arrivé il y a 25 ans, et c'est incroyablement porteur de diversité, de mélange, et aussi de non culte de la personnalité, puisqu'en fait ils sont arrivés avec des dessins animés, on savait pas trop qui c'était, même si on savait que c'était Damon Albarn. Donc pour ces démarches-là de fond et de forme et de son, c'est génial d'écouter Rhinestone Eyes de Gorillaz sur ICI.
0: Bravo Gaëtan, merci.
1: Merci.
0: À bientôt.

0: Le groupe Gorillaz et Rhinestone Highs, c'était le dernier choix de cette soirée passée avec Gaëtan Roussel. Oh là là, qu'est-ce qu'il cause bien de musique et qu'est-ce qu'il choisit bien. Franchement, on le prendra comme DJ. On est prêt pour faire un road trip avec lui. Non, on a découvert plein de trucs. C'était super. Merci à vous d'avoir écouté Décibel. Et puis merci à l'équipe. Il y avait ce soir Iris Guitoni, Elorie Roussillon, Romain Frézu et Franck Moilier. Et je vous redonne la référence du nouvel album de Gaëtan Roussel, il vient de sortir, il est magnifique et il s'appelle Marjolaine. Quel chouette moment, merci à Gaëtan Roussel d'être passé par Décibel. La réédition de son album Marjolaine contient un très joli duo avec Amel Bent. Je vous le recommande chaudement.
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2: Voilà, les cartes postales, les tickets de concert. C'est ma chambre d'étudiant, ça.
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2: Donc, je m'appelle Jean-Paul Pécréau, j'habite Saint-Cyr-sur-Loire, j'ai 71 ans. Au début des années 2000, j'avais déjà accumulé énormément de documents sur Otis Reading et j'ai eu l'envie de me lancer dans la création d'un site internet, otisreading.fr.
3: Jean-Paul, comptable de formation, m'accueille partout.

0: des CD, des albums, des cartes postales liées à Otis Redding.
1: Ça, c'est une affiche que j'ai trouvée à San Francisco lorsqu'Otis Redding a fait un concert en décembre 66 au Fillmore Auditorium. J'ai fait mes petits pèlerinages comme ça aux États-Unis pour retrouver, même je suis allé à Sausalito près de San Francisco où Otis Redding a composé son tube posthume, hein, The Duke of the Bay par exemple, voilà.
0: Vous avez un petit tourne-disque ?
1: Bien sûr, j'ai une platine. Allons-y, on va mettre du Otis Redding, bien sûr.
0: Ah bah
1: je sais
0: oui.
1: Recevoir.
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0: C'est ça met une ambiance là d'un coup.
1: Oui, je vais pas vous inviter à danser.
0: C'est rigolo.
1: Ça à l'époque, oui, c'est un slow qui nous a beaucoup servi dans notre jeunesse, sur les pistes de danse.
0: Là, vous entendez cette voix. Ça vous fait quoi encore aujourd'hui ?
1: Eh bien, ça me donne des frissons. En fait, j'ai découvert Otis Redding, j'avais 11-12 ans, et c'est ma sœur, à Noël 66, qui m'a offert un 45 tours, 4 titres. Mais ça a été, voilà, un choc, une révélation. Et après, quelques années plus tard, en 1969, les cinémas studios à Tours ont diffusé un film dont le titre est Mon Tour est pop. Et là, j'ai eu la révélation en voyant Otis Redding sur scène, hein, en grand écran. À 13 ans, habitant Tours, j'avais pas l'autorisation d'aller à l'Olympia à Paris, j'étais trop jeune. J'ai collectionné les revues anglaises, américaines, beaucoup de 45 tours du monde entier, de pays improbables, 45 tours algériens ou de Madagascar, vous voyez, ou même iraniens.
0: D'un grand fan, d'un collectionneur, Jean-Paul est devenu grâce à son site, le spécialiste mondial d'Otis Redding.
1: J'ai créé mon site il y a 20 ans et petit à petit j'ai accumulé énormément de documents. Là, vous voyez qu'une infime partie de ma collection, mais il y en a partout dans tous les coins.
0: Documentaire, réédition de disques, anniversaire de la mort du chanteur. C'est notre tourangeau Jean-Paul qui est appelé partout dans le monde par les médias et par la famille d'Otis elle-même.
1: Le producteur anglais de la BBC avait fait un reportage aux États-Unis dans la famille. La famille avait dit allez voir Jean-Paul Pécréau en France, c'est lui qui a le plus de documents. Voilà. Il n'est pas à Memphis, il est à Saint-Cyr-sur-Loire, le musée.
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4: Louis Thomas est notre invité et il a choisi l'Auvergne depuis un an déjà. Louis Thomas, l'Auvergne vous a ouvert les bras et vous êtes donc chez nous dans cette si belle région, on peut le dire. Même si la douceur du Tarn n'est pas là, la région vous plaît ?
5: La région me plaît, ses saveurs aussi. Avant de venir à Clermont-Ferrand, j'avais commencé par m'acheter tous les fromages d'Auvergne pour...
4: pour être bien sûr de votre choix.
5: Ça faisait rire ma compagne. Je regardais les deux racines et des ailes sur l'Auvergne. J'essayais de m'imprégner avant d'arriver et je ne suis pas déçu.
4: Vous avez grandi dans le Tarn, dans une maison que vous appelez votre maison du bonheur et un peu auberge espagnole. Pour quelle raison ?
5: Pour plusieurs raisons. Enfin, déjà le terme. Une maison, on a reçu toujours beaucoup, beaucoup de monde, des amis, déjà enfants, famille, amis de mes parents, avec des enfants qui avaient le même âge que nous, à tous jouer ensemble, construire des cabanes. Non, c'était vraiment une belle époque. Et puis ensuite, moi, j'ai pris le relais au lycée pour organiser mes premières soirées aux grandes dames de mes parents.
4: Ah oui. Ah là, ça plaisait moyennement, si je comprends bien. Peut-être trop d'amis et trop souvent à la maison.
5: Ouais, mais ça va, je ne casse rien. Je ne casse rien ou peu de choses ou des choses trop petites pour que mes parents le remarquent.
4: Un petit malin, un petit cachotier.
5: Oui, voilà.
4: Donc, vous avez évoqué les spécialités auvergnates, en tout cas ce beau plateau de fromage que nous avons la chance d'avoir. Qu'est-ce que vous aimez manger donc ici ? Qu'est-ce que vous avez découvert de notre région Auvergne ?
5: Alors, moi, je connaissais le Roquefort parce qu'une partie de ma famille est véronaise. Et je dois vous avouer que je préfère le bleu d'Auvergne. Ouais, c'est beaucoup plus crémeux et je le préfère tout simplement. Ensuite, je vais régulièrement à la Régalade, lieu emblématique de Clermont-Ferrand. Effectivement, son plateau de fromage est incroyable. Entre la Fondambert et la Comtesse de Vichy, bon, c'est un peu plus haut, mais fromage et sa carte des vins aussi est exceptionnelle.
4: Mais vous ne vous nourrissez pas de vin et de fromage. Quel autre plat cuisiné est-ce que vous aimez ?
5: Alors moi, c'est plutôt l'Italie, car j'ai beaucoup voyagé, déjà dès le lycée, et j'y vais tous les ans. Tout ce qui va être gastronomie, je suis plutôt parti sur l'Italie que sur les plats français.
4: On le disait, hein, nous sommes dans votre showroom. Vous pouvez nous décrire un peu tout ce qu'on aperçoit, en tout cas les pièces maîtresses de ce showroom.
5: Tout ce que nous avons autour de nous provient de collectionneurs amateurs du 18e siècle, que ce soit des meubles ou des peintures. C'est vraiment les grands siècles. On a vraiment une expression des grands siècles français ici. Des commodes, des secrétaires, des fauteuils Louis XV, des portraits royaux, des tapisseries. C'est vraiment une expression classique. D'ailleurs, c'est le nom de cette vente, Intérieur Classique, qui pourra, je l'espère, satisfaire les envies de Clermontois pour meubler leur intérieur.
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6: Louis Hachette, fondateur de l'un des plus grands groupes d'édition au monde. Mais saviez-vous que tout a commencé à Rethel? Louis, dès son plus jeune âge, se tourne vers la lecture. Un amour, d'ailleurs, qu'il ne quittera jamais. À peine adolescent, il quitte sa ville natale avec sa famille pour Paris, où sa mère travaille comme lingère dans un grand lycée. Et c'est à la capitale qu'il va faire ses études, notamment en droit. Mais c'est un autre domaine qui va capter son attention, l'édition. À 26 ans seulement, il fonde sa propre maison d'édition. Très vite, elle prend une ampleur considérable et en quelques années, elle devient le premier groupe d'édition en France. Et qu'est-ce qui explique un tel succès? Eh bien, c'est surtout son modèle commercial novateur. Louis Hachette comprend que pour toucher un large public, il faut adapter les livres aux besoins du public. Qu'il s'agisse de manuels scolaires, de dictionnaires ou d'ouvrages destinés aux jeunes lecteurs, son intuition est de créer des ouvrages pédagogiques, accessibles à tous à des prix raisonnables. Et le pari est réussi, car ses livres se retrouvent dans toutes les écoles et contribuent à l'émergence d'une véritable culture populaire. Loin de se cantonner à l'édition scolaire, il diversifie rapidement son catalogue en publiant des romans, des biographies, des récits de voyage ou des ouvrages scientifiques. Et c'est là toute la force de sa vision. Il parvient à offrir à la fois des livres éducatifs, mais aussi des œuvres littéraires qui font de sa maison un acteur incontournable du paysage éditorial français. Un autre point marquant du génie commercial de Louis Hachette, la distribution des livres. Il innove en installant des points de vente dans des gares, là où le public est nombreux. Des points de vente qui s'appellent aujourd'hui Relais. Louis Hachette s'éteint à 64 ans, mais son nom et son œuvre perdurent toujours à travers l'énorme empire qu'il a créé. Le 9 février 1953, Henri Philippe Aki, des éditions Hachette, publie les premiers titres d'une collection appelée « Un grand avenir, le livre de poche ». Un format qui séduit un public jeune car le prix est plus raisonnable. Aujourd'hui, les éditions Hachette sont parmi les plus grandes maisons d'édition au monde, mais tout a commencé à Rethel, grâce à ce jeune homme passionné par les livres et déterminé à démocratiser la culture. Louis Hachette, véritable pionnier de l'édition, c'est l'un des trésors de Champagne-Ardenne.
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2: Bonjour Olivier, on parle donc de cuisine aujourd'hui?
1: Tout à fait, et on fait un viron du côté du nord du département. Bonjour les amis, petit tour du côté du pays rouennais aujourd'hui. Comme on y dit là-bas, la gastronomie c'est très important à Rouen, vous en avez peut-être écouté parler. Sur le plan linguistique, le Y pronom neutre, on y aime bien dans le nord du département. Et je vous rappelle que le verbe entendre n'existe quasiment pas. À Rouen, on écoute. Donc vous avez peut-être écouté parler de l'importance de la gastronomie là-bas. Alors la figure tutélaire, c'est la maison Trois Gros, 3 étoiles au guide Michelin. Le restaurant tenu à partir de 1930 à Rouen par Jean-Baptiste Trois Gros et son épouse Marie, puis par leurs fils Jean et Pierre, et enfin par leur petit-fils, Michel, qui s'est installé depuis quelques années à Ouche, près de Rouen, et maintenant son fils César. Vous avez remarqué comment je dis Rouen en une syllabe plutôt que Roanne en deux syllabes? C'est comme ça qu'on y dit dans la région. Donc, vous l'avez compris, la gastronomie, c'est important, c'est number Rouen. Les gens aiment bien les douceurs aussi. Hein. La région rouennaise, c'est la terre où l'on a fait la vraie papillote, celle qui est faite chez Révillon en Coteau, ça va être de saison. Et puis, nous avons la praluline, une brioche au beurre et aux pralines roses, créée par Auguste Pralu en 1955. Au fait, la pâtisserie et chocolaterie Pralu, c'est bien d'origine rouennaise, même si on en trouve un peu partout aujourd'hui, et même si les Lyonnais tentent de se l'approprier. Non, les Gones, Pralu, c'est rouennais. Les pralulines, ils en font tellement qu'il faut qu'ils prennent très tôt le matin. Prendre, ça peut vouloir dire embaucher, commencer le travail dans le parler rouennais. Alors, attention quand même avec les papillotes et les pralulines, hein, si vous avez une chemise blanche, parce que vous pouvez vous faire une catole, c'est-à-dire une tache. Par contre, après avoir mangé, vous aurez la caisse. À d'autres termes, vous serez en forme. Les ch'tis, ils adorent. Oui, à Rouen, on parle volontiers de ch'tis pour désigner les enfants. Ne pas confondre avec le ch'timi du Schnorr. Un événement incontournable de la région rouennaise, c'est Rouen Table Ouverte, RTO pour les intimes, dans lequel gastronomie et spectacle vivant se rencontrent pour le plaisir des papilles, des yeux et des oreilles. Un autre grand rendez-vous, c'est le Salon de la Gastronomie, organisé par le comité des fêtes au Coteau et qui se tient depuis quelques années dans la grande salle du Scarabée à Riorges. On y propose le meilleur de la production d'une centaine d'exposants et leur savoir-faire. Et même si ça pleut, et si la pluie vous y craignez, comme on dit volontiers à Rouen, c'est-à-dire si vous n'aimez pas ça, vous serez bien à l'abri au Scarabée. Au Scarabée, on peut s'étendre, mot du patois rouennais qui veut dire se réchauffer. Voilà, voilà.
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3: On sait qu'on est Lorrain parce qu'on est grenat à la vie à la mort.
4: Mais bien sûr, évidemment.
3: Je la croise à la librairie La Pensée Sauvage, avenue de Nancy à Metz, un charmant repère d'amoureux de livres de nature et de poésie.
4: Pas très loin du stade Saint-Symphorien.
3: Exactement. Amoureux de livres de nature et de poésie, donc je m'étais perdu.
4: Oui.
3: Elle entre dans la boutique, je lui demande son prénom, persuadée de lui avoir déjà signé un livre. Anne-Marie, elle lâche du bout des lèvres. Elle m'assure que je ne lui ai jamais rien signé, elle s'en souviendrait, et je comprends vite que son après-midi serait plus belle si je daignais lui lâcher la grappe. C'est ma fâcheuse habitude de parler aux inconnus. Mais c'est con, j'ai pas envie de lui lâcher la grappe parce que je pressens le bon millésime.
4: Oui.
3: C'est que la dame a de l'allure et de la conversation. Alors je pousse un tout petit peu le taillage de bavette en lui demandant si ça va. Attention, un vrai ça va, hein.
4: Oui.
3: Pas le gant de toilette tiède de politesse constant à tout bout de champ, sans jamais écouter la réponse.
4: Oui, non, puis c'est toujours oui, de toute façon.
3: Un vrai ça va, oui. Intéressé, une main de fer dans un gant de téflon.
4: Oui.
3: Et c'est là qu'elle me cueille en répondant qu'elle a enterré son mari la semaine précédente.
4: Oh.
3: Ah ben, me voilà bien.
4: Ah,
3: si je m'excuse, je concède avoir gaffé.
4: Oui.
3: Or, j'y suis pour rien dans le décès sus mentionné.
4: A priori.
3: Alors je demande à Anne-Marie si elle a été heureuse avec son mari et aussi comment ce mari s'appelait. Tout ceci est vrai. Hein.
4: C'est délicat, non, c'est vrai?
3: Oui, bien sûr. Il s'appelait Norbert et il a consacré toute sa vie au sport. Supporter du FC Metz devant l'éternel, il a été enterré avec un maillot grenat floqué du nombre 33, son année de naissance. Le foot était tout pour lui, précise Anne-Marie. Et lorsque je lui demande si Norbert a pu aller au stade jusqu'au bout, elle s'exclame, évidemment, à la fin c'était dur pour lui à cause de la maladie et à cause des résultats du club. Alors je me suis demandé combien sont-ils en Moselle à indexer la santé ou la courbe de leur morale sur les résultats de leur club de cœur. Pour combien de vrais supporters la météo dépend d'un point arraché à Jean Bouin, La Beaujoire ou Raymond Coppa. J'ai laissé Anne-Marie à ses livres, à sa nature et à sa poésie, songeant qu'on peut aimer sans condition les bouquins, sa femme ou l'équipe de foot de sa ville. Et je me suis laissé espérer qu'un instant entre les rayons chargés d'ouvrages, Norbert avait pointé le bout de son nez.
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5: Mon linge pue. J'ai beau le laver, mais quand je le sors, il sent mauvais. J'ai changé de lessive, mais rien n'y fait. Les fringues, les serviettes, les draps, tout pareil. Alors, c'est apparemment lavé, c'est propre, ça dégage une odeur de renfermé dans ce mouchlite de l'humidité, de moisi. Alors, j'ai demandé à ma maman le pourquoi du comment, elle m'a demandé de me raconter comment je faisais. Bah, moi, je fais tourner la machine la nuit, pour profiter de l'électricité moins chère, et comme j'ai pas le temps le matin, je sors le linge en rentrant chez moi le soir. Et ben voilà, je vous raconte pas ce qu'elle m'a mis. Laisser le linge dans le tambour, même une heure de trop, ça favorise la stagnation de l'humidité et la prolifération des mauvaises odeurs. Alors, en hiver, c'est vrai, hein, c'est tentant de remettre à plus tard la sortie du linge, surtout là, aujourd'hui, il y a du vent, il pleut, mais la chaleur résiduelle, associée à une ventilation quasi nulle, eh ben, ça transforme le tambour fermé en serre à bactéries. Même le synthétique qui sèche plus vite, ça n'y échappe pas. Alors, dès la fin du cycle, chez moi, il me joue la truite de Schubert, eh ben, il faut sortir les textiles immédiatement, les secouer énergiquement pour les détasser, c'est comme ça qu'on dit, et les installer sur l'étendoir en les espaçant au maximum. L'aération du linge, ça empêche la prolifération des bactéries, et c'est ça qui donne ces mauvaises odeurs. Eh ben, merci ma maman.

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1: Bonjour, je m'appelle Gérard Monange et la bibliothèque est devenue mon lieu préféré pour partager ma passion pour le jeu d'échecs. Dame prend F7, échec et mat.
2: Comment vous est venue la passion des échecs, Gérard ?
1: Quand j'avais 17 ans, je me suis arrêté devant la vitrine d'un magasin de jouets et j'ai vu un jeu d'échecs. Et ce jeu d'échecs a été pour moi un phare, puisqu'il m'a permis de réaliser mon métier, c'est-à-dire d'être professeur d'éducation physique.
2: Ce qui est marrant, entre guillemets, dans votre histoire, c'est que vous avez été prof de sport, et là, maintenant, vous êtes mis à apprendre les échecs dans cette bibliothèque.
1: Le hasard a voulu que Colette m'a fait découvrir d'abord l'éco-quartier Ginko, où j'habite, et j'ai découvert la bibliothèque de Bordeaux-Lac. Ce lieu m'a plu, et j'ai rencontré un joueur d'échecs, et c'était le début de cette merveilleuse aventure.
2: Une formidable aventure qui marche, hein, parce que vous avez eu beaucoup d'élèves depuis. Comment vous expliquez ce succès, Gérard ?
1: Alors, je crois que je vois le jeu d'échecs différemment. Un enfant n'est plus dans une cour d'école, il est devant un échiquier, il va raconter son histoire. L'échiquier, c'est une toile. Et chaque coup, chaque déplacement de pièce va peut-être faire un chef-d'œuvre. Où l'enfant écrit son histoire, ce n'est plus la cour de l'école, c'est une réponse à leurs problèmes, c'est une magnifique peinture que tout le monde est capable de composer. Le jeu d'échecs, c'est la vie. Tout ce qu'il découvre sur le jeu d'échecs, il va le découvrir et il aura les meilleures réponses possibles. Et sa route sera la plus belle possible.
2: Donc Gérard, vous avez commencé les échecs à 17 ans. Maintenant, vous avez 80 ans. Qu'est-ce qu'on peut vous souhaiter ?
1: Continuer de pouvoir apporter ma passion à tous ces joueurs. Et rien ne pourra m'empêcher de continuer de faire encore un bout de chemin et d'aider tous ces jeunes.
2: Et en plus, on le rappelle, vos ateliers sont totalement gratuits.
1: Oui, vous êtes les bienvenus. Et n'oubliez pas que, avant de commencer une partie, vous avez les mêmes pièces que votre adversaire. Il n'y a ni vainqueur ni vaincu. Croyez en vous.
2: Eh bien, merci beaucoup, Gérard.
1: C'est moi qui vous remercie de m'avoir tendu le micro. Je souhaite à tous les mordus, les fans de ce jeu, de venir me voir, de passer un bon moment autour d'un jeu d'échecs.
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1: Les gens d'ici, tous les jours, une rencontre quelque part sur le territoire. Et quand deux surfeurs très joyeux rencontrent Valérie Delos, réputée comme très joyeuse, ça donne un sacré trio qui vous réveille. Ils se sont rencontrés à Tarnos, à la plage de la Digue.
2: Bonjour, je m'appelle Max, je suis de Boucau, je surfe au Boucau depuis les années 1970. Et j'ai donc 65 ans fait, voilà.
3: Mais vous n'êtes pas tout seul, vous êtes avec, bonjour.
4: Yes, moi c'est Michel, j'ai arrêté de surfer il y a 10 ans. Et puis je m'en porte pas mal aussi, il y a un peu trop de monde. Et donc je suis très très bien, comme je suis.
3: Et vous êtes de quel endroit?
4: Bayonne, né à Paris, je suis arrivé il y a 50 ans ici.
3: Bon alors les gars, moi je ne savais pas, c'est Max et Michel, mais vous avez fait référence à Jacques. Comment il s'appelait déjà?
4: Jacques Michel.
3: Oui, Jacques Michel. Il paraît qu'il sévissait dans les buts là-bas.
4: La butte de tir, oui, absolument. Comme son nom l'indique. Ça, vous pouvez la passer, celle-là. Elle est mignonne, et c'est la vérité.
3: Oui, elle est mignonne, je ne sais pas si c'est le terme, Max.
2: Bon, écoutez, oui, c'est pas mal quand même.
4: Elle a dû venir depuis le temps, Marc.
3: Je ne sais pas si les nouvelles générations ont la ref, mais bon, on pose ça là.
2: Ils doivent l'avoir, on leur fait confiance.
3: Donc là, tiens, vous pouvez me présenter, puisque vous êtes là depuis très longtemps, un petit peu où on est, là, si les auditeurs ne voient pas les paysages.
4: Ouais. C'est l'embouchure de la Dour, Tarnos. C'est la première localité des Landes.
3: Quel temps vous préférez, vous?
2: Bon, on préfère même la saison, septembre. Octobre, sans doute, c'est les meilleurs. Mars, avril, tout ça, c'est des vents de nord assez violents, encore un peu de fraîcheur, voire quelques giboulées, l'eau toujours un peu trouble, avec comme il pleut, tout ça, les descentes de la Dour, de la rivière, mais toujours agréable. Toutes les saisons, ça, c'est très agréable.
3: Alors vous êtes un surfeur depuis toujours et vous continuez, dites donc à 65 ans, continuez à surfer, moi ça m'épate.
2: Occasionnellement maintenant, je reste toujours en contact avec la mer et à vélo, je vais plus souvent ramer, nager, surfer quand il y a des bonnes conditions, mais depuis un an quand même, je ne suis pas trop allé, j'avais quelques blessures à cause de chutes à vélo et comme ça, et donc je surfe moins.
3: Ah oui, parce que c'est l'année dernière que vous avez surfé, c'est fait très très occasionnel comme surf.
2: Ouais. Mais l'année dernière, c'était pas si loin que ça, on est qu'au mois de mars.
3: Ouais, c'est vrai.
2: J'ai beaucoup surfé l'année dernière au mois de novembre.
3: C'est un peu un mytho, votre copain Michel.
4: Complètement, oui, complètement. Je pense qu'il s'en rêve un peu, oui.
3: Je me promenais sur la digue et on m'a raconté, tout à l'heure, là, quand j'étais là-bas, on m'a raconté que vous avez surfé avec le frère de Lizaratu. C'est vrai ça?
2: Oui, c'est vrai, oui. C'était mon équipier. On était équipier quand on est allé surfer la vague légendaire de Bellara. Voilà, donc on était tous les deux, toujours ensemble. Ouais.
3: Et c'est quoi votre plus beau souvenir à chacun de surf, Max? Le plus beau souvenir de surf que vous avez, c'était où et quand?
2: Je pense que c'est sur la vague de Safi au Maroc.
3: Et pourquoi elle était magnifique?
2: Parce que c'est déjà un spot de renommée mondiale, parce que toutes les conditions étaient réunies, et voilà, et la vague était parfaite, longue, extraordinaire.
3: Et notre Parisien, c'était où sur la Seine, la plus belle vague?
4: Le Parisien, c'est quand je suis sorti indemne par 4 mètres ici, et que voilà, et j'ai commencé à boire de l'eau et à marcher sous l'eau même carrément. J'en suis sorti sans me noyer. Voilà.
3: C'est vrai, c'est dingue ça.
4: J'ai résumé un peu de mes forces. Ah, voilà. Oui.
3: La vague de 4 mètres, c'est énorme.
4: Oh, il y avait 3 mètres 54 mètres, oui, c'était énorme.
2: 4 mètres de
4: non.
2: Bon, et nous, on va marcher.
3: Bon, allez les gars, merci. Je vous dis au revoir. Merci, au revoir.
4: Ah, ciao.
2: Oui, merci. Au revoir. Bonne journée. Adieu, agour.
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5: Quel cocktail américain, c'est quoi?
6: C'est un cocktail grillé avec une sauce américaine, tomate, échalote, une pointe de cognac, du vin blanc. C'est un peu relevé.
7: Un déca.
8: Pâté, jambon, c'est du pain, gruyère, chantal, rosti, jambon de pays.
9: Eh ben tout ça, ça va aller dans la blanquette.
10: Bon appétit.
11: C'est dans la deuxième partie du 19e siècle que les Parisiens découvrent l'attractivité des grands cafés. Le Café Riche, situé boulevard des Italiens, fut l'un des plus prisés. Parmi la clientèle du Riche, Offenbach, Baudelaire et sa passion pour le vin blanc, Dumas, Maupassant, Ferdinand de Lesseps, Flaubert et Zola. Toutes ces stars du Second Empire avaient à leur service des cochers. Les ancêtres d'Uber et Taxi G7 garaient leur fiacre à deux galops de cheval rue Le Pelletier et se restauraient au Petit Riche. Confirmation du directeur actuel, François-Charles Sagy.
7: Le Café Riche était sur les boulevards et le Café Riche recevait toute la belle clientèle qui allait à l'opéra. Et au Petit Riche, c'était l'antipode, c'était le repère des cochers, des machinistes et également des lorettes. Le Café Riche lui a fermé et au Petit Riche est toujours vivant.
11: 1916, au grand dam des grandes familles, le Riche devient l'imposant siège de la Banque Nationale de Paris, aujourd'hui BNP Paribas. Quant au Petit Riche, à l'abri des transformations des grands boulevards, il fête fièrement ses 171 ans d'existence. Revanche, sur le temps, c'est désormais cette brasserie et son magnifique décor 1880 qui accueillent la belle clientèle du quartier de Rouault, experts, galeristes, commissaires-priseurs, ainsi que des journalistes et des hommes politiques.
7: Tous les présidents de la République depuis 1854, sauf M. Macron et M. Sarkozy, qui n'ont pas encore eu l'occasion de venir. On a également, bien sûr, M. Charles Aznavour, qui avait sa table préférée dans le fond du restaurant. Catherine Deneuve, pour les citer, et des plus récents comme Clovis Cornillac ou Omar Sy.
11: Au Petit Riche, le chef s'appelle Juan Moncalvo et qui veille à la continuité d'une très bonne cuisine bourgeoise. Exemple, avec une entrée, un plat et un dessert.
10: Alors ici, on prépare la cuisine française traditionnelle. On fait toute maison. On fait des foie gras, que ça marche très bien. Et on a la même recette depuis 170 ans. Aussi, on a la tête de veau, que c'est un plat caractéristique du restaurant, que les gens viennent exclusivement pour ça. Et un super crème brûlée, quoi. Très belle crème brûlée.
11: Vous êtes né en Uruguay. Quelle est la spécialité culinaire que vous aimez bien préparer de votre pays d'origine?
10: On est très, très fort en viande.
11: On dit souvent la viande d'Argentine, mais la viande en Uruguay, c'est à peu près la même.
10: Oui, c'est meilleur, les Uruguayens, quand même.
11: Pour quelle raison?
10: Parce que c'est chez moi, quoi.
11: Ajoutons en ce moment aux agapes préparées par Juan et sa brigade, terrine de sanglier, lièvre à la royale et une très belle gamme de crustacés. Et puis entre en piste un sommelier émérite, Jean-Paul, le Lucky Luke des vins de la Loire, qui dégaine les meilleurs crus d'Anjou, Chinon, Saumur-Champigny et Savenières. Au Petit Riche est incontestablement l'ambassade de la Loire à Paris.
7: C'est surtout dû à un propriétaire historique qui en 1909 avait des vignes du côté de Vouvray. Et ce propriétaire, lui, embouteillait même ses barriques et faisait transporter ses barriques depuis Vouvray jusqu'ici et faisait l'embouteillage du vin dans la cave. On a plus de 350 références de vin. Notre cave de jour ne suffit pas et on a donc une cave troglodyte à Roche-Corbon, du côté d'Amboise, qui nous permet de stocker des vins à une température qui ne bouge pas à 12 degrés. Donc c'est vraiment une fierté d'avoir encore une fois des allocations, d'avoir ces vins disponibles pour nos clients et surtout à très bon prix quand on a des clients qui nous disent mais c'est pas possible, comment on fait pour faire ces prix-là? Et juste encore une fois, c'est une philosophie de la maison de proposer des choses généreuses, bonnes et au bon prix.
11: Rendez-vous au 25 rue Le Pelletier, ouvert 7 jours sur 7 pour vous régaler au déjeuner, au dîner, dans les petits salons 19e siècle du rez-de-chaussée ou les très jolis salons privatisables de l'étage. Au Petit Riche, une maison, comme le dit François-Charles Sagy, qui vous attrape le corps et le cœur avec un bel appétit et une large soif.
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12: Bonjour à toutes et tous, bienvenue dans Affaires classées, le podcast. Nous sommes en 1875, au cœur de la Bigorre, dans le petit village de Montousset, pas loin de Bagnères. Un fermier du village est assassiné avec sa fille. La veille, trois inconnus leur avaient rendu visite. Question, qui sont ces étranges visiteurs? La suite, dans un instant.
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12: Nous sommes en l'an 1877. Les gazettes judiciaires de l'époque regorgent de faits divers, de vols, de meurtres. Pour quelques sous, certains n'hésitent guère à frapper, à tuer. Souvent, hélas, ces drames sordides impliquent des ressortissants espagnols sans ressources, des sans domicile fixe, errant de ville en ville, profitant de la quiétude des campagnes pour commettre leurs méfaits. En cette fin de 19e siècle, la France accueille nombre d'immigrés fuyant leur patrie après l'invasion de Napoléon, comme en atteste le procès qui va suivre. Ce matin du 12 mars, une imposante foule de curieux s'est amassée des deux côtés de la petite rue qui conduit de la prison au palais de justice de Tarbes. Tous guettent le passage, dans un instant, du convoi à cheval qui transportera les accusés du crime de Montousset. Voilà plusieurs jours que la presse régionale annonce ce qui sera le procès criminel de l'année dans le coin. Il est 11h. Le président de la cour d'assises, Monsieur Léniel, vêtu de son imposante robe rouge et noire, ordonne aux gardes qu'on introduise les accusés. Deux hommes et une femme dans le box. Ils sont jeunes, une trentaine d'années, de taille moyenne. Les deux hommes sont originaires de la province voisine de l'Aragon, tandis que leur voisine de galère est certes née à Tarbes, mais de parents espagnols. L'affaire a débuté 2 ans plus tôt. Dans la soirée du 25 novembre 1875, le trio arrive d'Auch en diligence à la gare de Lannemezan. Ils vont marcher à pied toute la nuit en direction du petit village de Montoussé, dans le canton de Bagnères-de-Bigorre, qu'ils atteignent enfin au matin suivant.
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12: Leur traversée ne passe pas inaperçue. Des paysans, déjà au champ, scrutent ces inconnus. Qui sait s'ils ne sont pas là pour voler ? Un petit garçon les voit, aiguisant leur couteau au bord d'un sentier. C'est à lui que le trio réclame son chemin. La ferme des Campistrous, tu sais où c'est ? Arrivé à destination, il toque à la porte et tombe sur Philippe, le chef de famille. C'est Louise, sa fille, que la dame du trio demande à voir. Elle dit être une ancienne amie. Direction un champ proche où Louise est à pied d'œuvre. Quand elle aperçoit sa visiteuse, elle se jette dans ses bras, l'embrasse avec effusion et propose au trio de passer la nuit à la maison. Dimanche 27 novembre, Rosalie, une voisine des Campistrous, s'étonne de voir les volets fermés. Elle frappe à la porte. Personne. Louise. Silence. Un sombre pressentiment envahit Rosalie, qui part alerter Monsieur le maire, lequel se transporte sur place, accompagné de quelques hommes. Un épouvantable spectacle les attend. Philippe, le chef de famille, gît inanimé dans son lit. Une mare de sang s'écoule à travers le matelas. Un double bâillon noué derrière la tête et fortement serré a été posé sur sa bouche pour l'étouffer ou l'empêcher de crier. Des plaies béantes sur sa poitrine, son cou, sa tête lui ont été infligées par une arme blanche. Et Louise, elle, c'est dans l'écurie que son cadavre mutilé sera découvert, lardé de coups de couteau. Pour les gendarmes de Bagnères, il n'y a pas à chercher bien loin. Le vol est le mobile de ce double meurtre. Les meubles ont été fouillés, le linge des armoires jeté au sol. Un objet va pourtant retenir leur attention.
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12: C'est un cache-nez noir et blanc. Rosalie, la voisine, est formelle. Il appartient à l'un des deux hommes arrivés la veille. Elle a croisé le trio quand il se dirigeait vers la ferme en début de soirée. Et bizarrement, tout ce beau monde a disparu. Nul ne sait à ce stade qui sont les deux hommes à l'accent espagnol qui accompagnaient la visiteuse qui se disait amie de Louise Campistrous. Elle, en revanche, est très vite identifiée. Elle se nomme Marie Viaud. Née à Tarbes, elle s'adonne depuis longtemps à la prostitution dans les rues du chef-lieu de la Bigorre. Selon les policiers, Marie s'est mise en ménage avec un certain Francis Badel, un homme fort dangereux, condamné par 3 fois et fraîchement sorti de prison après avoir failli assassiner un compatriote. Sa spécialité, c'est le vol d'argent et malheur à la victime qui lui résiste. Un voleur patenté, capable de tuer sa proie, voilà qui dessine le portrait idéal du suspect numéro 1 dans l'enquête ouverte sur le crime survenu le 26 novembre à la ferme de Montoussé. Reste une question. Comment Marie Viaud a-t-elle fait connaissance avec Louise ? La réponse ne tarde pas. Quelques mois avant son assassinat, la jeune paysanne avait fait un petit séjour derrière les barreaux à la prison de Tarbes à cause d'un menu larcin. Et c'est là que Louise et Marie s'étaient liées d'amitié, à tel point que Louise lui fit promettre qu'il faudrait passer la visiter une fois dehors à la ferme familiale. Immature, Louise avait glissé une imprudente confidence. Philippe, son père, avait longtemps vécu aux Amériques. Il en était revenu riche, très riche, et pour preuve, il cachait sous son matelas des lingots d'or et 30 000 francs en espèces.
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12: Une confidence qui ne tomba pas dans l'oreille d'une sourde. Marie en parla aussitôt à son amant, lui aussi en prison. C'est pour s'emparer de ce joli magot que Marivio conçut le projet de rendre visite à son ex-voisine de cellule, aidée des deux hommes que les policiers ne tardent pas à identifier comme étant les deux frères Badel, Francis et Valentin. Mais où sont-ils passés ? Le lendemain du crime, le trio sanguinaire a déjà traversé la frontière afin de se planquer en Espagne. Grâce à l'entraide entre les deux pays, les trois suspects seront malgré tout interpellés vite après. Face au juge, Marivio se met à table et elle raconte. Profitant de l'hospitalité du vieux Campistrus, le trio assassin entamait la soirée en savourant les spécialités culinaires de la ferme de Montousset avant de tuer le père et sa fille. Selon ses deux compères, c'est Marivio qui a décidé d'achever le vieil homme.
14: « Il faut en finir, et vite, sinon les gendarmes vont arriver !»
12: Joignant le geste à la parole, elle s'empare d'un couteau de cuisine posé sur la table et elle le tend à son compagnon.
14: « Vas-y, achève-le !»
12: Détail sordide, une fois les deux meurtres commis, la jeune femme s'est mise à danser, ivre de joie, à l'idée du magot qu'elle imaginait découvrir dans les armoires de la ferme. Mais sa joie sera de courte durée. Malgré une fouille approfondie, les trois compères ne trouvent pas une seule trace du butin dont Louise avait parlé à sa copine de cellule en prison. Ni lingot d'or, ni billets, ni pièces de monnaie. Le butin se résumera à quelques vêtements. Deux robes, un parapluie, des boucles d'oreilles, des chemises, des draps et une montre.
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12: Un butin bien dérisoire face à la guillotine que les trois assassins encourent à présent. Inculpés du crime de vol suivi de meurtre, commis avec préméditation, ils retournent à la prison de Tarbes et pour longtemps, la même où naquit leur sanglant projet criminel. Le procès aux assises s'ouvre au printemps 1877. La presse locale et nationale est là. L'affaire passionne l'opinion publique car, aux yeux de tous, les frères Badel ne sont que des exécutants. Le cerveau du drame, l'instigatrice, c'est Marie, la diabolique. Dans l'inconscient populaire, la femme donne la vie, pas la mort. Et comme chaque fois lorsqu'une femme est accusée d'un crime horrible, la foule accourt. Face aux magistrats et aux jurés, les frères Badel semblent résignés, convaincus que leur sort est déjà scellé et qu'ils finiront coupés en deux par la lame du bourreau. Mais Marie, jeune et belle, joue la comédie jusqu'au bout. En pleine audience, elle tombe à terre, en proie à des attaques nerveuses. Simule-t-elle la folie pour échapper à la peine capitale ? Un médecin accourt, il lui fait respirer des sels. Marie se calme, repose sa tête sur l'épaule d'un gendarme et l'audience reprend. Au nom de la société, l'avocat général, M. Dumoulin, requiert la peine de mort contre les trois accusés. Unis dans le crime, unis dans le châtiment. Une heure suffira à la cour pour rendre son verdict. Peine de mort pour Marivio, peine de mort pour Francis Badel et prison à vie pour le jeune frère Valentin. C'est le 12 mai suivant que Francis sera guillotiné. Marie aura plus de chance. Elle est graciée par le chef de l'État. Devenue une détenue modèle, elle sera libérée 25 ans plus tard, en 1902.
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12: D'or d'or et de sang, c'était ce nouvel épisode du podcast. Je vous propose de nous retrouver dans un prochain rendez-vous avec cette fois-ci un petit voyage dans le temps en juillet 1992. Un curé d'origine basque est découvert dans les toilettes d'une aire d'autoroute en Charente-Maritime. Que s'est-il passé ? Réponse dans un prochain numéro. À bientôt.
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1: Aujourd'hui, direction les Grands Mursins à Arcon. C'est un site qu'on connaît un petit peu pour ses arbres majestueux et ses panoramas, mais un petit peu moins pour son emblème animal. Avec nous, Marion Gilardon de l'Office du Tourisme de Roanne. Est-ce que vous pouvez nous en dire un petit peu plus ?
2: Effectivement, l'emblème de cet espace naturel sensible est l'écureuil. C'est un clin d'œil historique. Le domaine a appartenu pendant près de 80 ans à la Caisse d'épargne, de 1934 à 2011. Et comme vous le savez, leur emblème, c'était l'écureuil. Quand Roanne Agglomération a repris la gestion du site, ils ont conservé l'écureuil comme symbole du lieu pour deux raisons, à la fois par fidélité et parce qu'il y a de vrais écureuils qui y vivent, bien sûr.
1: Et puis l'écureuil, on le retrouve un peu partout, sur les panneaux et même sur un sentier de randonnée.
2: Oui, tout à fait. Le petit sentier balisé, une boucle très accessible, s'appelle la boucle de l'écureuil. Ce sentier est idéal pour les familles avec enfants. Il est en quelque sorte l'entrée en matière idéale pour découvrir la diversité des milieux qu'offre le domaine des Grands Mursins.
1: Revenons un petit peu en arrière. Racontez-nous l'histoire de ces lieux.
2: L'histoire commence en 1932 quand la Caisse d'épargne souhaite créer un centre de vacances au grand air pour les enfants et son personnel. Deux ans plus tard, les premières plantations forestières démarrent et en 1936, on aménage un arboretum pour étudier les essences forestières adaptées au reboisement local.
1: Il y a une essence prédominante dans cet arboretum ?
2: Globalement, au Grand Mursin, on retrouve une dominance impressionnante de résineux, mais le plus répandu est le douglas, qui couvre à lui seul la moitié du domaine. Ce sont des grands arbres élancés aux aiguilles persistantes. Et à leur côté, on retrouve les sapins pectinés, qu'on appelle ici les sapins noirs, qui donnent leur nom au bois noir.
1: Et ce lieu, géré par Roanne Agglomération, vit, bouge et accueille.
2: Cet espace naturel accueille des activités de pleine nature, notamment la course d'orientation et le VTT avec des sentiers balisés. Et un programme d'animation est également proposé chaque année et renouvelé d'avril à octobre, proposant ateliers, balades, cinéma en plein air, toujours dans un respect de l'environnement.
1: Voilà, ainsi tout l'on peut respirer, apprendre, se balader et même croiser quelques écureuils malicieux. À très bientôt, Marion Gilardon.
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Europe, Linage est habité. Les premiers signes de vie captés en 2019 depuis un petit cirque sont devenus un intense festival où humains, aliens et autres créatures mythologiques dansent furieusement. Visa accordé à toutes celles et ceux qui ont la tête dans les nuages.

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1: Alors, attention, Marc, ton prochain truc, c'est, t'aimerais bien faire un saut en parachute, c'est ça?
2: C'est ça, mais après, il faut avoir le courage de le faire.
1: Bah, il faut avoir le courage.
3: Mais qu'est-ce qui fait le plus peur, en fait? Le parachute, qu'est-ce qui ferait peur? Qu'est-ce qui te ferait peur, toi, Valérie?
1: Moi, c'est sauter dans le vide, t'es complètement dingue.
3: Non, mais imagine, t'oublies ta peur de l'avion.
1: Sauter dans le vide. C'est ça qui te fait peur, toi aussi?
2: Alors moi, non, c'est plutôt justement la préparation avant, c'est-à-dire que quand on s'équipe en haut directement et qu'on se prépare à sauter, ouais. Donc ouais. C'est là où c'est que vraiment je serais capable de me dire ben non finalement.
1: J'y vais pas.
3: Okay. Moi, ma peur serait pas de sauter, mais de me dire qu'une fois que je suis dans l'air, que le truc s'ouvre pas. Moi, c'est plutôt ça ma peur.
1: Ah oui, d'accord. Bon. Écoute, c'est super.
3: Personne ne le fera. Hein.
1: Non, personne.
3: Voilà.
1: Alors, c'est la question qui peut te permettre de gagner 3 points. C'est la question à choix multiples. Je vais te poser la question, te proposer des réponses, et à mon top chrono, tu auras 10 secondes pour me donner ta réponse. Là, je te mets le générique. Tu reconnais le générique? C'est le générique de quoi?